0: Jean-Pierre Lachise, bienvenue au micro d'Honneur de Famille.
1: Bonjour.
0: Je suis heureux de vous retrouver.
1: C'est avec plaisir que je suis là.
0: Je rappelle que vous êtes éducateur, pasteur aussi. Et donc, vous nous invitez à revenir sur des histoires familiales
1: oui.
0: que l'on retrouve dans la Bible.
1: Oui, des histoires qui ressemblent étrangement aux nôtres, voilà, donc, qui sont passées il y a déjà pas mal de temps, mais qui ont un écho profond dans nos familles d'aujourd'hui.
0: Aujourd'hui, vous allez aborder une nouvelle histoire, celle d'un fils avec son père,
1: oui.
0: ou avec ses frères aussi.
1: Et oui, avec son père et avec ses frères.
0: Donc on est bien dans le cadre d'une problématique familiale.
1: Oui, c'est l'histoire de Joseph, on arrive à Joseph. Donc on est à la fin de la Genèse, c'est important de le situer. Je vous rappelle que les deux premiers frères de la Genèse, c'est Caïn et Abel.
0: Oui.
1: Caïn tue Abel. Alors maintenant, on va voir comment les choses ont évolué dans les familles après de multiples générations. Nous sommes à la dernière famille de la Genèse, Jacob et ses 12 enfants. Donc c'est l'histoire de Joseph, un des fils de Jacob.
0: Et alors donc, qu'est-ce qui se passe avec ce Joseph ?
1: Eh bien, si vous voulez bien, je vais vous lire juste le passage de Genèse 37 qui rapporte cet épisode. Jacob aimait Joseph plus que tous ses autres fils parce qu'il l'avait eu dans sa vieillesse. Il lui fit un habit de plusieurs couleurs. Ses frères remarquèrent que leur père l'aimait plus que tous et se mirent à le détester. Ils étaient incapables de lui parler sans agressivité. Voilà, donc le petit préféré de Jacob, hein, qui a changé de nom puisqu'il s'appelle Israël, après c'est une rencontre avec cet ange mystérieux, cet homme mystérieux, il y a quelque chose qui a changé dans sa vie, mais tout n'a pas changé puisqu'il a des enfants préférés. Et voilà, on voit que déjà cette propension à aimer un fils plus que les autres et à le montrer, hein, il fait un vêtement de couleur hein, pour bien le distinguer des autres. C'est le fils qu'il aimait. Je pense que il aimait beaucoup sa mère et voilà, il va privilégier ce fils-là, ce qui crée de la division et des jalousies.
0: Voilà.
1: Voilà, et ça, c'est une histoire familiale très connue. Hein, le fils préféré, c'est toujours le fils détesté par les autres frères.
0: Donc, c'est une histoire pas simple.
1: Pas simple. Et nous sommes à la fin de la Genèse, donc les choses n'ont pas trop évolué. Un petit peu, nous allons le voir. Alors, à un moment, les frères de Joseph le voient de loin arriver, et avant que Joseph soit près d'eux, ils complotent de le faire mourir. Ils se disent l'un à l'autre, « Voici le rêveur qui arrive, allons-y maintenant, tuons-le, jetons-le dans une des citernes, nous dirons qu'une bête féroce l'a dévoré, et nous verrons ce que deviendront ses rêves. » Ruben entendit cela et le délivra de leurs mains. Il dit, n'attendons pas à sa vie. Il leur dit encore, ne versez pas le sang. Jetez Joseph dans la citerne qui est dans le désert et ne portez pas la main contre lui. Il avait l'intention de le délivrer de leurs mains pour le faire retourner vers son père. Alors là, ce qu'on voit, c'est que l'intention de mort, fratricide, est encore là. Après des générations, c'est-à-dire que l'homme n'évolue pas.
0: Ça n'a pas changé.
1: Pas changé. Le frère jalousé est déjà mis à l'index et on veut le faire disparaître et mourir. Et si Ruben, un de ses frères, n'était pas intervenu, il l'aurait tué, il aurait dit, voilà, il est dévoré par une bête sauvage. Donc on voit quand même dans cette famille quelque chose qui a évolué, puisqu'un des frères réagit.
0: Intervient en faveur de Joseph.
1: Et va le sauver. Et on va voir que ce Joseph ne va pas rester dans la citerne, il va être vendu.
0: Oui, c'est ça, qu'est-ce qui lui arrive?
1: Il va être vendu pour aller en Égypte.
0: Donc, vendu comme esclave à l'époque.
1: Esclave, on le vend pour simplement gagner de l'argent. Uh-huh. On ne le tue pas, on gagne un peu d'argent uh-huh. avec lui et on le vend. Il va partir. Donc Joseph va connaître toutes les blessures de l'abandon, de la trahison, de l'injustice, de l'humiliation. Le fils préféré qui devient esclave. Et ce qui est intéressant de savoir, c'est qu'est-ce qu'il va devenir, comment Joseph va réagir à cette atteinte de sa dignité.
0: Là, on parle de résilience, non ?
1: Alors, on pourrait parler de résilience, c'est-à-dire que si Joseph avait rebondi par lui-même, la résilience, c'est une manière de rebondir, de trouver un ressort par soi-même. Et là, il n'est pas question de résilience, mais de laisser Dieu ou la source d'amour agir dans notre vie. Et quand Joseph va être trahi, encore une fois, par la femme de son maître, hein, elle va le trahir, il va aller en prison à cause de ça. Il y a une trahison, il est resté intègre. Et malgré son intégrité, il va se retrouver en prison. Donc il connaissait les 5 blessures, on connaît une supplémentaire, c'est la trahison alors qu'il était fidèle. Et voilà ce que dit le texte, c'est très intéressant. Donc Joseph est mis en prison alors qu'il était en Égypte, qu'il était au service d'un maître. Il est mis en prison alors qu'il était intègre, c'est terrible. Mais le texte dit cela, l'Éternel fut avec Joseph et étendit sa bonté sur lui. Autrement dit, Joseph, c'est quelqu'un qui va laisser la source d'amour agir en lui. Il va rebondir, non pas parce qu'il va
0: pas
1: rebondir
0: par ses propres forces.
1: Oui, mais il va être, et c'est pour moi la clé de toute réussite, tout bonheur, il va être collaborateur avec Dieu. Dieu est avec lui, mais lui est collaborateur. Il ne se rebelle pas, il ne se révolte pas, il ne se résigne pas. Ni rebelle, ni révolté, ni résigné, il collabore avec Dieu. Ça, c'est la clé de toute source de bonheur.
0: Jean-Pierre Lachise, merci pour ce mot de la fin. C'était donc un air de famille. On se retrouvera bientôt pour une nouvelle histoire. Au revoir.
1: À bientôt.

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0: divin que tu peux avoir dans ta semaine. Le petit « Eh oh, je suis là, je suis dans un coin de ta vie », c'est le clin d'œil divin. Alors Amandine, quel a été ton clin d'œil aujourd'hui ?
1: Bon, Jérémy, tu nous proposes un thème qui parle des souvenirs que l'on se crée tout au long de sa vie, de profiter de sa jeunesse et chérir dans sa vieillesse tous ses bons souvenirs. C'est bien ça l'idée ? Voilà. Et je savais que Briante allait me demander comment ce thème résonnait en moi et mon vécu avec Dieu dans la semaine.
0: C'était sûr.
1: Bah, bonne question, hein. Voilà. Au début, je me suis demandé si du haut de mes 35 ans, j'avais même assez de recul et de sagesse pour partager quoi que ce soit sur ce sujet. Voilà. Alors, je me suis tournée vers ma mamie, 90, 90 ans. Là, il y avait de l'expérience et du recul nécessaire pour me faire réfléchir avec son opinion sur la question. Bon, mamie, comment tes souvenirs d'antan impactent ton vécu d'aujourd'hui ? Ce qui est ressorti, sans tout dévoiler, l'impact de la musique chrétienne, des temps forts, de louanges précieux dont elle se souvient et puis qui l'ont marqué. Des temps dans la nature, en famille. Des souvenirs de cuisine, la passion pour les bons gâteaux et les bons repas familiaux, transmises de génération en génération, ça, je m'y reconnais. Et comment elle voit aujourd'hui certaines des choses qu'elle a vécues, qu'elle a transmises et qui se vivent par les générations suivantes. Exemple, Briant et moi-même, nous sommes musiciens et nous animons des temps d'exploration de la louange dans des lives sur YouTube les vendredis soirs. Et elle a été parmi les premières personnes, ma mamie est très très connectée, du haut de ses 90 ans, très très fière. Ouais. Elle a été une des premières personnes connectées sur YouTube pour suivre ses lives. Alors la musique change, m'a-t-elle dit, la manière de chanter change, mais la disposition du cœur dans la louange s'est transmise et cela fait sens pour elle. Alors ce qu'elle a pu vivre aussi dans le passé avec son mari, quand ils ont notamment vécu des situations où ils étaient en danger, ils auraient pu mourir, hein, clairement, lui permettent aujourd'hui d'avoir confiance en Dieu et de ne pas avoir peur de la mort, par exemple. En l'écoutant, je me suis dit qu'en fait, ben, moi je me reconnaissais dans ce qu'elle disait. Moi aussi, j'ai déjà commencé à collectionner des souvenirs. Pas tout de mon passé n'est bon et agréable, mais je peux trouver de très belles choses. J'ai vécu des temps forts d'amitié, de louanges, de scoutisme, de danse dans mon enfance et adolescence que je ne vivrais peut-être plus et que je chéris déjà et qui, les jours de moins bons, me rappellent comment Dieu m'a bénie, comment il m'a accompagnée et j'en suis reconnaissante. Et quand j'entends ma mamie me partager ses souvenirs, je me rends compte combien Dieu, il est fidèle. Il est vraiment celui qui était, qui est et qui sera le Dieu qui traverse les temps et les époques. Et je prie qu'il m'aide et qu'il t'aide, si tel est ton désir, à aiguiser mon regard et ma mémoire afin de voir et de me rendre compte de ces moments d'éternité et les ancrer dans ma mémoire pour peut-être mes vieux jours, si Dieu le veut.
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1: Bienvenue à notre post-it.
2: Aujourd'hui, on va parler de la procrastination. Alors, si tu vis ça dans ta vie ou si tu sais pas qu'est-ce que c'est, alors regardons ça du point de vue spirituel ensemble. Pour essayer de comprendre ce sujet ou avoir des pistes de réflexion, je te propose de lire avec moi un texte qui se trouve en Hébreux, chapitre 3, et le verset 7 jusqu'à 8. Dit comme ça le texte. « Aussi comme dit l'Esprit Saint, aujourd'hui, si vous entendez sa voix, ne vous obstinez pas, comme lors de la révolte au jour de l'épreuve dans le désert. » Dans l'Ancien Testament, on a souvent Dieu le Père qui est engagé avec le peuple d'Israël. Après, dans le Nouveau Testament, on a Jésus qui vient, qui parle aux foules, qui a ses disciples. Mais lorsqu'il parle, il y a un nouveau être divin qui va s'installer sur terre, le Saint-Esprit. Et ce texte nous dit que le Saint-Esprit essaye de nous parler, essaye de nous interpeller. Et ce qu'il essaye de générer dans notre cœur, c'est quelque part une décision. Et mon ami, c'est pas une décision pour le mois prochain, pour la semaine prochaine ou pour demain. C'est une décision, comme dit le texte, pour aujourd'hui. Et c'est intéressant parce que j'ai un ami qui m'a dit une fois quelque chose qui est hyper vrai. C'est qu'en fait, quand on fait par exemple un changement de notre vie, comme un changement de régime alimentaire, c'est toujours le lundi où on va focaliser notre attention. On peut décider le mercredi, le jeudi ou le vendredi de faire le changement, mais on va se dire « Ah, la semaine prochaine, lundi, je vais commencer à faire l'exercice physique ou je vais arrêter de manger ceci et cela. » C'est toujours à demain qu'on va projeter notre changement. Ça, c'est en fait de la procrastination spirituelle. Le texte nous invite justement à fuir de ça. Si l'Esprit t'a parlé aujourd'hui, si t'as dit aujourd'hui que tu devrais changer quelque chose dans ta vie, alors aie le courage de faire ça. Fais un peu peut-être différent de ce que le peuple d'Israël a fait dans le désert. Parce que l'Esprit était souvent en train de dire des choses au cœur, mais il se disait toujours « Oh, un jour quand on entrera dans la terre promise ». Et nous aussi, des fois, on peut aussi être pris par ses pensées. Alors, si tu entends la voix de l'Esprit aujourd'hui, s'il est en train de dire quelque chose à ton cœur, n'attends pas demain pour changer, n'attends pas demain pour écouter ton Dieu, fais-le aujourd'hui.
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0: 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Il est 4h.
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3: Mes parents ne parlent ni le russe ni l'arabe, ni l'arménien. Mon papa étant moitié français, il a grandi dans un milieu culturel vraiment

0: Il est tout jeune, une vingtaine d'années, il est lui aussi arménien. Notre journaliste François Sergi lui a posé la question de son identité arménienne. Comment la vit-il? Que fait-il de cette histoire avec un grand H, celle du génocide d'un peuple aux racines chrétiennes? Et qu'est-ce que sa foi a changé pour lui? Nous avons recueilli ses réponses au Centre culturel Annie de l'Église évangélique arménienne de Marseille.
1: Nicolas Hirokin, bonjour.
2: Bonjour.
1: Hirokin, quelle est l'étymologie, la généalogie de ce nom?
2: Alors, l'étymologie exacte, sa signification, je ne la connais pas. C'est un nom qu'on retrouve de manière assez classique, assez courante dans les pays slaves, en Russie plus particulièrement.
1: Si je comprends bien, vous avez un père russe ou slave?
2: Alors, mon père, oui, est d'origine russe par son père. Son père, évidemment, est issu de l'immigration des années 20, arrivé dans les années 20 en France, et il aurait des origines russes, plus précisément cosaques du Don.
1: Et du côté de votre mère, alors?
2: Du côté de ma mère, il y a aussi un mélange qui est russo-arménien, donc avec une maman d'origine russe et un papa d'origine arménienne qui aussi sont issus de l'immigration des années 20.
1: Et vous-même, donc, vous êtes né à Marseille?
2: Oui, je suis né à Marseille, donc au début des années 90. Et mes parents aussi sont également nés à Marseille. On est à Marseille depuis 4 générations.
1: On dit souvent à Marseille, Marseillais d'abord, même avant même de dire français.
2: Oui, il y a beaucoup de Marseillais qui s'estiment être plutôt Marseillais, disons Marseillais avant d'être français. C'est ce qu'on entend souvent avec aussi la phrase, célèbre phrase, fier d'être Marseillais. Pour ma part, je ne considère pas que cette identité marseillaise passe avant l'identité française, mais je les considère comme étant des identités différentes et en même temps égales entre elles.
1: Culturellement, vous avez eu des éléments russes ou arméniens ou pas du tout?
2: J'ai pas eu d'éléments particulièrement forts.
1: La langue?
2: Au niveau de la langue, donc mes parents ne parlent ni le russe ni l'arménien. Mon papa est en moitié français, il a grandi dans un milieu culturel vraiment très français. Au niveau de la culture, j'ai des éléments culturels arméniens qui sont arrivés assez tôt dans ma jeunesse du fait de l'appartenance de ma maman à l'église évangélique arménienne, mais qui restait assez limitée. Et c'est au contact de cette église que j'ai appris à découvrir toujours un petit peu plus la culture arménienne.
1: La culture et la foi en Jésus-Christ aussi.
2: Et la foi en Jésus-Christ, mais qui n'est pas propre aux Arméniens. Donc, plus largement, oui, c'est dans cette église-là que l'essentiel de mon parcours spirituel a été fait. Et c'est dans cette église-là que j'ai reçu aussi le baptême. Donc, bien entendu, j'ai un lien très fort avec cette communauté qui a été pour moi, évidemment, le soutien idéal et le soutien nécessaire pour ma croissance spirituelle.
0: C'est donc grâce à la communauté arménienne que Nicolas Hirokin a été remis sur les rails, sur un chemin au service du Christ. De la communauté au communautarisme, il n'y a qu'un pas. Notre journaliste l'a interrogé sur sa vision des choses.
2: Je ne suis pas trop favorable parce que je respecte un peu la tradition d'assimilation en France où l'étranger ou celui qui a une différence, que ce soit culturelle, ethnique ou autre, doit être assimilé, confondu à un ensemble culturel plus grand, c'est-à-dire l'ensemble français, très rapidement. Je crois que ça a été la volonté de beaucoup de générations, notamment l'immigration d'entre-guerres, qui a voulu s'intégrer assez rapidement.
1: On parlait d'assimilation.
2: D'assimilation à ce moment-là. C'est un modèle qui a été marquant pour moi. Parce qu'il n'a pas effacé complètement les racines des immigrés, qui ont pu les garder dans la proportion qu'ils souhaitaient. Mais en même temps, il leur a donné une certaine idée de pouvoir appartenir pleinement à la nation française. C'est la raison pour laquelle les communautarismes et les excès dans la différence culturelle, etc., me conviennent moins, même si je les respecte tout à fait, et que, évidemment, je prends en considération les apports qu'ils peuvent aussi donner à la France, à la culture française plus largement. Mais c'est vrai que je préfère donner une certaine idée d'unité dans un contexte comme celui de la France.
1: Votre conversion à Jésus-Christ, ça a changé beaucoup de choses pour vous?
2: Ma conversion en Jésus-Christ a changé beaucoup de choses, ça. Je pense que c'est assez certain. Bien sûr, c'est pas quelque chose qui s'est fait du jour au lendemain, ça c'est clair. Ça a changé beaucoup de choses, bien sûr, parce que j'étais à un moment de ma vie où j'étais un petit peu perdu, un petit peu errant, je pense. Cette conversion-là a permis de me remettre un peu sur les rails. Elle m'a donné, évidemment, une voie que j'ai saisie assez rapidement, puisque ça a été mon entrée à la faculté de théologie d'Aix-en-Provence. Et aussi, bien sûr, une raison d'être évidemment qui est celle de servir le Seigneur, bien sûr, mais aussi celle de servir mon prochain, une volonté de me former bibliquement, une volonté évidemment de pouvoir grandir spirituellement et de pouvoir être un ambassadeur de l'Évangile. En suivant Jésus-Christ, on apprend petit à petit à finalement

0: justement cette douceur, cette paix et cette volonté claire finalement de rayonner de sa bienveillance et de son amour. Et je crois que on finit par évidemment avoir cette perception de son amour qui finit par émaner de nous réellement, pleinement. Et je crois que c'est ce changement-là que je voudrais vraiment mettre en avant. Il y a également, évidemment, un travail sur l'humilité, sur nos rapports en société, etc., avec les autres. Et je crois que ça, c'est l'essentiel des changements que ma conversion a opéré et continue d'opérer, parce qu'il y a encore beaucoup de travail à faire.
1: Sur cette idée de communautarisme, on voit que vous auriez pu vous laisser enfermer dans diverses communautés, communauté arménienne ou communauté chrétienne. Aujourd'hui, quel équilibre vous avez trouvé finalement par rapport à ces différentes communautés ?
0: Alors, me laisser enfermer dans une communauté, c'était assez difficile au début puisque j'avais plutôt tendance à repousser tous les aspects communautaires dans ma vie, y compris l'aspect communautaire arménien.
1: Vous étiez rebelle ?
0: Plutôt. Mais au niveau de la communauté chrétienne, moi je le considère pas, je la considère bien sûr comme une communauté, mais comme une communauté qui dépasse les autres, c'est-à-dire comme une identité qui dépasse les autres. C'est-à-dire qu'être chrétien, c'est notre première identité. Qu'on soit français, qu'on soit d'une autre nationalité, qu'on ait des origines différentes, c'est notre première identité. Mais cette identité-là, évidemment, n'efface pas nos identités culturelles, nationales, ethniques, mais au contraire. Elle permet évidemment de les cadrer, de leur donner un cadre. Elle permet de les faire vivre, mais dans certaines limites, c'est-à-dire dans les limites de notre foi. Je considère mon identité française, évidemment, comme étant une identité finalement comprise à l'intérieur de mon identité chrétienne, et je considère aussi mes racines étrangères comme étant comprises à l'intérieur, et mon identité chrétienne permet de faire le tri finalement dans ce qu'il y a de bon et ce qu'il y a de moins bon dans ces identités-là. Et je crois surtout, et après des années maintenant de parcours spirituel, de conversion, je crois surtout que c'est cette identité-là en Christ que nous devons privilégier au-delà de toute autre identité.
1: Et les valeurs de la République française, liberté, égalité, fraternité, c'est compatible avec les valeurs évangéliques ?
0: Oui, il y a des notions de liberté dans l'évangile, d'égalité aussi, enfin de justice et de fraternité bien entendu, sauf que la perception de ces valeurs-là dans la République française et dans la Bible sont tout à fait différentes. La liberté chrétienne n'a rien à voir avec la liberté des sociétés occidentales, et la conception d'égalité et de justice au sens biblique sont différentes aussi, la fraternité aussi en Christ est quelque chose de tout à fait différent. Donc bien sûr, je me reconnais dans une partie de ces valeurs-là, de la République, mais je comprends qu'il y a des différences avec ces mêmes valeurs évangéliques. Donc pour moi, quelquefois, il y a une confrontation entre les deux, et c'est évident que mon identité chrétienne étant mon identité première, bien sûr que je ne me reconnais pas nécessairement dans ce que la République française fait aujourd'hui et dans ce qu'elle prône, oui.

0: souvenir du génocide arménien. Un auteur arménien, d'ailleurs, a écrit un ouvrage où il indique que la mémoire peut être un carcan. Qu'est-ce que vous, vous faites de cette mémoire qui vous a été transmise par vos parents, par votre mère en particulier ?
1: Plus particulièrement au sujet du génocide arménien, on n'a pas familialement une culture de la mémoire du génocide. Je crois qu'on a plutôt une culture du pardon et du renouvellement de la vie, même si de l'autre côté...
0: L'un n'est pas incompatible avec l'autre.
1: Non, même si de l'autre côté, il n'y a pas de démarche non plus de pardon, ça ne nous empêche pas finalement de vivre avec ces souvenirs qui ne sont pas les nôtres, hein, qui ne sont pas nos souvenirs, mais qui sont des souvenirs ancestraux. Ça ne nous empêche pas de vivre avec, je crois, et notre initiative, ce n'est pas de se laisser finalement... emprisonné par cette mémoire-là, mais d'apprendre à vivre au-delà des drames et des désastres de l'histoire.
0: Mais le souviens-toi, vous le comprenez, cet impératif ?
1: Je comprends bien l'impératif du devoir de mémoire, de se souvenir, bien sûr, et je crois que je le prends en considération, et je ne reste pas insensible aux questions qui touchent notamment le génocide arménien, mais ça peut être aussi plus large que le génocide arménien. Si on peut, nous, avoir une démarche de réconciliation, c'est déjà le principal. Après, on ne peut pas forcer, évidemment, notre interlocuteur à répondre de manière positive à cette demande qu'on lui fait. Donc, je crois qu'on fait notre part, et notre part, c'est celle de privilégier les voies de la paix, de la réconciliation, du pardon. Après, ça sera finalement à la personne en face de nous de répondre ou non de manière positive. Et je crois que notre part chrétienne a été faite. En tout cas, pour moi, oui.
2: Merci à notre invité Nicolas Hierokin. On retiendra une parole forte, cet appel à ne pas se laisser emprisonner par le passé et cette invitation à apprendre à vivre au-delà des drames et des désastres de l'histoire. Avant de vous quitter, je vous mentionne un site, espoirpourlarménie.org, tout attaché. Et vous savez bien sûr que vous pouvez nous retrouver 24h sur 24 sur parole.fm et les réseaux sociaux où nous sommes présents. On se retrouve tout prochainement pour de nouvelles aventures. À plus.

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1: Bienvenue pour Petit sujet psychologique et aujourd'hui, eh bien, on explore ensemble comment le stress, les émotions refoulées ou les traumatismes psychiques peuvent influencer directement notre santé physique. Ou peut-être le contraire aussi, je crois que ça fonctionne dans les deux sens. Éléonore Tarlé, bonjour.
2: Bonjour.
1: Vous allez donc justement nous parler de tout ça. Vous êtes psychologue et psychothérapeute. Et dans cette nouvelle série que vous nous proposez dans Petit sujet psychologique, vous nous proposez de parler du lien entre maladie physique et maladie psychique. Et vous nous parlerez notamment cette fois-ci de risque cardiovasculaire. Alors, vous souhaitez revenir sur une nouvelle étude scientifique, enfin nouvelle peut-être pas si récente que ça, mais je veux dire dans l'idée, vous reveniez sur cette étude qui nous apprend comment fonctionne notre santé et comment est-ce que ça fonctionne alors, Éléonore Tarlé.
2: Effectivement, dans la chronique précédente, j'avais parlé du lien entre les cardiopathies et puis l'anxiété, la dépression, les troubles de stress post-traumatique. Et là, je vais vous parler d'une étude qui a été réalisée par le docteur Jean-Pierre Houpe, qui est cardiologue, et qui a notamment écrit des ouvrages très intéressants. Alors, je vous en cite deux, hein, parce que ça peut intéresser les gens qui nous écoutent. « Prendre soin de son cœur, introduction à la psychocardiologie » et « Le cœur du bonheur », c'est un beau titre.
1: C'est une notion intéressante, ça, la psychocardiologie.
2: Exactement, la psychocardiologie. Donc là, on voit bien le lien entre le cœur, la santé physique et puis le psycho. Mmh. Alors, ce médecin, un cardiologue, il s'est intéressé au stress. Alors, ce n'est pas un chercheur au démarrage, c'est vraiment un clinicien. Et il a fait un constat, il s'est dit, mais c'est incroyable parce que tous mes patients ont un passé d'adversité énorme. Alors, on a parlé d'adversité, des événements adverses, c'est-à-dire ce à quoi j'ai dû faire face, ce que j'ai dû traverser comme difficulté dans ma vie en m'adaptant. Mais finalement, nous, on parle d'événements adverses, d'événements qui ont été obligés de nous confronter et de trouver des ressources pour avancer, pour traverser ça. Donc voilà, son constat. Alors évidemment, en tant que psy, nous on s'intéresse aux symptômes réactionnels, c'est-à-dire à ce qui est visible. Mais c'est la partie émergée de l'iceberg.
1: Oui,
2: ce qui est réactionnel,
1: en fait,
2: c'est ce qu'on voit.
1: C'est pas si simple que d'identifier vraiment quel est l'arrière-plan de la personne.
2: Voilà, exactement. En fait, on s'intéresse, à la rigueur, c'est comme au niveau médical, hein, on s'intéresse à ce qu'on voit. La partie émergée de l'iceberg, alors ce qu'on voit, ça va être quoi? Ça va être justement des troubles anxieux ou des dépressions récurrentes, ça peut être des phobies d'impulsion, des TOC, bon, des choses que j'ai souvent traitées ici.
1: Ça, c'est quand ça se voit, finalement.
2: C'est quand ça se voit. Et finalement, donc ce médecin, lui, il a pris en charge des patients, donc il n'y avait pas a priori de problème psy visible, sauf que quand il a exploré, il a vu que finalement ces patients avaient traversé beaucoup de choses compliquées. Donc on ne voyait rien, peut-être au niveau psy, sauf qu'il y a eu un problème cardiaque. Alors, du coup, ce qui est intéressant, puisque ce serait intéressant de ne pas rester au niveau du visible, et ce serait vraiment de développer une stratégie globale, une espèce d'ingénierie globale qui tienne compte des troubles réactionnels, mais aussi de l'étiologie traumatique des maladies chroniques. Donc là, je vous parle de maladies chroniques. Quelle est l'étiologie des maladies chroniques? Comment on en arrive à développer une maladie chronique? Qu'est-ce qui a fait le terreau de ça? Et là, c'est vraiment intéressant. Il existe pléthore de questionnaires en psychologie. Et notamment, on a des questionnaires pour aller identifier les événements adverses. Donc, par exemple, je ne sais pas si vous avez vécu le divorce de vos parents, si vous avez été hospitalisé, vous avez eu une maladie étant enfant, s'il y avait eu du conflit au niveau de la vie familiale, ou s'il y avait de la manipulation mentale, s'il y avait de la violence. Voilà, ça peut être plein d'événements qui nous mettent un peu la puce à l'oreille. En tout cas, on se dit, tiens, ça commence à faire beaucoup, il y a eu des choses.
1: Et qui peuvent sembler anodines pour la personne qui les a vécues, puisque ça fait partie de son histoire.
2: Tout à fait, c'est exactement ça. Mmh. Et souvent, quand on reçoit les gens, ils disent, non, mais moi, en fait, j'ai une enfance normale, tout va bien. Et finalement, on s'aperçoit que, ah oui, tout va bien, non, en fait, il y a quand même eu des choses, mais la personne ne s'est pas rendue compte qu'elle avait dû faire face, puisqu'effectivement, elle s'est adaptée. Mais on a vu qu'il y avait des cicatrices moléculaires dans l'adaptation.
1: Et alors, est-ce que ces psychotraumas dont vous nous parlez, Éléonore Tarlé, s'exprime finalement uniquement sous forme de maladie physique ou ça peut s'exprimer d'autres manières aussi ?
2: Alors voilà, c'est très intéressant parce que souvent, quand on parle de psychotraumatisme, la littérature scientifique récente nous parle toujours de TSPT, du trouble de stress post-traumatique. D'ailleurs, il y a énormément d'articles qui ont été faits en étudiant le trouble de stress post-traumatique. Mais le TSPT n'est qu'une forme d'expression du psychotrauma. Vous pouvez avoir des psychotrauma et avoir développé des phobies d'impulsion, avoir développé un trauma complexe, une dissociation, une addiction, une dépendance, un TOC. Donc le psychotrauma, ça n'est pas que du trouble de stress post-traumatique. C'est une des formes d'expression. Et notamment, il y a d'autres formes qui sont somatoformes. Et somatoforme, c'est-à-dire que l'on voit au niveau du corps, hein, donc là on parle de cardio, mais la prochaine fois je vous parlerai de douleurs chroniques, puisqu'on voit aussi une corrélation très importante entre les événements adverses traversés et la douleur chronique que l'on peut révéler à un moment donné. Est-ce que j'ai 2 minutes pour finir ?
1: Plutôt une.
2: Sur le docteur Jean-Pierre Houp, en fait, oui. Sur son étude. Donc, oui. Juste des statistiques. Parmi ceux qui ont un trouble de stress post-traumatique, quand il fait remplir les questionnaires à ses patients, 46% des risques cardiovasculaires et 33% de risques seulement chez ceux qui n'ont pas de trouble de stress post-traumatique. Donc, en résumé, vous répondez au questionnaire, on voit que vous avez un trouble de stress post-traumatique, c'est-à-dire que vous avez un risque très important, une chance sur deux a priori, d'avoir un problème au niveau de la santé et notamment au niveau cardiaque. Si vous n'avez pas de trouble de stress post-traumatique, vous n'en avez pas, vous avez, on va dire, un risque normal, comme toute la moyenne de la population, d'avoir un problème cardiaque.
1: Donc c'est vraiment pas à négliger, et d'où l'intérêt d'agir en prévention, en quelque sorte.
2: C'est ça, exactement.
1: Voilà, merci Éléonore Tarlé, c'était Petit Sujet Psychologique, et vous nous avez accompagné dans cette réflexion sur le lien entre les maladies physiques et la santé mentale. On se donne rendez-vous très vite pour une prochaine émission, lors de laquelle vous aborderez cette fois-ci les maladies chroniques.
2: Voilà,
1: à très bientôt.
2: La douleur chronique.
1: La douleur chronique, à très bientôt.
2: Merci, à très bientôt, au revoir.
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1: Éric Denimal, dans une émission précédente, on parlait de Jean-Baptiste, ou vous l'appelez, vous, Jean le baptiseur, ce qu'on comprend beaucoup plus peut-être aujourd'hui, où il fait un appel à un changement de vie. Vous faisiez mention de Jésus, c'est son cousin, c'est aussi le fils du charpentier. Il se présentera par la suite comme le Messie. Jésus se présente à lui, a-t-il besoin d'être baptisé ?
2: C'est une question assez intéressante parce qu'a priori, ce que veut marquer le baptême de Jean-Baptiste, c'est manifester un changement de vie et manifester surtout la nécessité de se remettre en ordre avec Dieu, se purifier en quelque sorte. Et dans le temple, il y a le bassin des ablutions, mais là, on est loin du temple, on est dans le Jourdain, on n'est pas simplement dans le petit bassin, là, on est carrément dans la baignoire.
1: Dans une immersion totale.
2: Dans une immersion totale. Et avec la manifestation d'un changement radical, d'une volonté de changer complètement, Jésus n'a pas besoin de se faire baptiser, surtout pas de se faire pardonner des péchés, parce qu'il est sans péché, mais il veut s'identifier à ce peuple auquel il appartient, et il ne veut pas marquer une différence, il veut marquer au contraire une égalité dans tous les gestes. Et c'est aussi peut-être pour lui le commencement de son ministère, c'est-à-dire qu'il va vraiment entrer de plein pied dans une action complètement différente. Il va y avoir aussi une manifestation ou une intronisation, comment on peut dire ? Oui, peut-être une intronisation. C'est-à-dire qu'au moment du baptême, au moment où Jésus est plongé dans le Jourdain et qu'il en sort, il y a une manifestation extraordinaire qui se passe. Alors, dans un des évangiles, on dit que l'Esprit de Dieu vient sur lui telle une colombe, ce qui fait qu'on représente souvent cette colombe-là qui vient sur la tête ou sur l'épaule de Jésus. Et puis, surtout, on entend une voix qui vient d'en haut et qui dit « Celui-ci est mon fils bien-aimé ». Donc, une espèce d'officialisation. Est-ce que tout le monde entend ça ? Je n'en sais rien. Est-ce que Jean-Baptiste l'entend clairement ? Je n'en sais rien. Parce que quand Jean-Baptiste, quelques semaines plus tard, va se retrouver en prison, il va s'étonner de ce que Jésus reste si discret. Et il va envoyer un message à Jésus en disant « Es-tu vraiment celui qui devait devenir ou devons-nous en attendre un autre ?» S'il avait vraiment entendu la voix qui vient d'en haut, je pense que le doute ne devrait pas exister. Ou alors, Jean-Baptiste, au fond de sa prison, était vraiment complètement découragé et en grosse dépression. Quoi qu'il en soit, Jésus sort du baptême avec une officialisation, avec une certitude. Il est le Fils de Dieu, celui-ci est mon Fils bien-aimé, en qui j'ai mis toute mon affection. Il y a une dimension très forte. Et puis de là, Jésus s'en va. Il n'y a pas d'applaudissements, il n'y a pas de cortège, etc. Ou non, il s'en va, il s'isole complètement, il va se retrouver dans le désert, et il va y rester une quarantaine de jours, Jésus en quarantaine, en quelque sorte. Loin de tout, il va prier, il va jeûner, il va méditer, il va surtout se préparer à un ministère très difficile, et pendant le temps où il se prépare à ce ministère qui va demander toute son énergie, il est attaqué par le diable, par cette voix qui vient, et qui vient comme le serpent dans le jardin. Est-ce que Dieu a vraiment dit ? Est-ce que tu es sûr d'avoir entendu ? Est-ce que tu es vraiment le Fils de Dieu ? Si tu es le Fils de Dieu, fais quelque chose. Et là, il va y avoir trois étapes, trois tentations très fortes. Une qui va toucher un besoin très personnel. Jésus a faim, parce qu'il jeûne depuis plusieurs jours. Et le diable vient en disant, mais puisque tu as tous les pouvoirs, puisque tu es le Fils de Dieu, pourquoi pas transformer ces pierres en pain ? C'est pas compliqué quand même. Puis personne ne le saura, c'est entre nous, c'est ici. Bon, enfin bref, la tentation est là. Et Jésus va répondre en citant la parole de Dieu. L'homme ne vivra pas de pain seulement, mais de toute parole qui sort de la bouche de Dieu. Ce qui veut dire, on se nourrit de la parole qui vient de la bouche de Dieu et pas de la tienne.
1: Alors là, vous parlez d'un ennemi multiforme, en quelque sorte, puisqu'une fois vous l'appelez le diable, une fois vous l'appelez le serpent. Alors oui. Qui est le diable ?
2: Ah, c'est l'opposition. C'est difficile parce que je ne voudrais pas qu'on imagine que je crois qu'il y a un petit diablotin avec des cornes, une queue fourchue et puis des flammes qui sortent de temps en temps de ses narines. En gros, je dirais on est en face, c'est le principe du bien qui est en face du principe du mal.
1: Un adversaire.
2: C'est un adversaire, c'est un contradicteur, c'est un menteur. La Bible utilise tous ces termes-là. Hein. Dieu, c'est la parole de la vérité. Le diable, c'est le prince du mensonge. Dieu, c'est la lumière. puis c'est les ténèbres. Donc on est toujours dans cette opposition-là, le bien, le mal, cette notion qui provoque une dualité et qui crée le doute. Quand le serpent dans le jardin vient mettre le doute dans la tête de Ève, il s'attaque à une personne qui est faible, c'est une femme. C'est une femme qui n'a pas entendu la consigne initiale, puisque quand la consigne a été donnée, la femme n'était pas encore là. Tu ne mangeras pas des fruits, etc. Donc c'est quelqu'un qui a entendu dire qu'on ne pouvait pas le faire. Hein. Elle n'a pas entendu directement. Donc c'est pour ça que je dis qu'elle est faible. Elle n'a pas la même assurance. Elle ne peut pas dire « oui, je l'ai entendu ». Non, j'ai entendu dire, c'est pas la même chose. Donc il s'attaque à une personne qui est vulnérable, voilà. Dans l'évangile, il s'attaque au Fils de Dieu. Il a quand même, il a pas peur, si j'ose dire.
1: En pure perte.
2: En pure perte, oui, mais je veux dire, en pure perte parce que Jésus décide de résister à la tentation. Et pour résister à la tentation, il ne dit pas « mais non, voyons, je tiendrai le coup encore ». Ce qui lui permet de vaincre, c'est de prendre comme arme la parole de Dieu. Il ne prend pas n'importe quoi comme arme. Il ne prend pas ses sentiments, il ne prend pas son courage, il ne prend pas ses capacités, il ne prend pas ses forces personnelles. Il va chercher en citant la parole de Dieu, c'est-à-dire ma référence, c'est ça. Hein. Donc, il va citer la parole de Dieu. Et puis, le diable va revenir, il va le tenter encore sur d'autres points. Et en étant très malin, parce que le diable a très bien compris que Jésus utilise la parole de Dieu, donc lui, en dernier recours, il va aussi utiliser la parole de Dieu. Il va aussi citer la parole, pour montrer aussi quelque part qu'il faut se méfier. On ne peut pas instrumentaliser la parole et la prendre comme bon nous semble, ou prendre n'importe comment. Il va dire, Dieu a dit qu'il ne t'arriverait rien, et que si tu étais dans une situation dangereuse, il t'enverrait des anges pour que tu ne heurtes pas ton pied, etc. Et Jésus répond, oui, mais il a aussi été dit. La parole aussi dit. Ce qui montre bien qu'il y a aussi parfois des paroles qui peuvent être contradictoires dans le texte biblique, mais ces paroles ne sont contradictoires qu'à partir du moment où on a décidé de les exploiter et de les instrumentaliser. Et ce qui va être déterminant dans cette situation de quarantaine où Jésus va être tenté, c'est de montrer aussi quelque part qu'on peut être vainqueur de tous les doutes, de toutes les tentations et de toutes les fragilités, dans la mesure où on est sûr de ses références. Et la référence de Jésus, c'est naturellement la référence biblique, la parole de Dieu.
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2: Les États-Unis et l'Iran mettent fin provisoirement aux hostilités. Les deux pays ont accepté de cesser de s'attaquer mutuellement, pour le moment en tout cas, et de laisser les navires circuler librement. Ils auraient aussi prévu de se rencontrer au Qatar demain pour résoudre leurs différends concernant le détroit d'Ormuz. Annonce faite hier par le média américain Axios qui cite des responsables américains. Les deux pays avaient échangé des frappes ces derniers jours en s'accusant mutuellement de violer leur cessez-le-feu malgré le protocole d'accord signé le 17 juin dernier. Le Pakistan a mené dans la nuit plusieurs frappes aériennes dans l'est de l'Afghanistan, visant notamment une faction dissidente des talibans pakistanais. Le porte-parole du gouvernement afghan annonce des dizaines de victimes civiles dans trois régions du pays. Il a qualifié l'opération militaire pakistanaise d'acte d'agression lâche dans un message publié sur le réseau social X. Des militaires américains supplémentaires arrivent en renfort au Venezuela, récemment frappé par deux séismes. Un détachement de 130 Marines est attendu dans les 24 heures pour fluidifier l'arrivée de l'aide par voie aérienne, également pour ouvrir un port stratégique. Une centaine de soldats de l'armée de l'air américaine sont déjà sur place pour soutenir les autorités locales. Des aéronefs et des hélicoptères ont également été déployés. Les flammes et la fumée se voyaient à plusieurs centaines de mètres à la ronde. Le château de Divonne-les-Bains en France voisine

0: polémique majeure depuis l'annonce de la démission du Premier ministre la semaine dernière. L'ex-maire du Grand Manchester, élu député il y a moins de deux semaines, est le seul candidat pour remplacer Keir Starmer à la tête du Labour et donc du pays. Si aucun adversaire ne se déclare, il pourrait devenir Premier ministre dès la mi-juillet. Le Canada, premier qualifié pour les huitièmes de finale de la Coupe du Monde de football. Les Canadiens ont battu l'Afrique du Sud 1-0 hier soir au bout du suspense et en toute fin de rencontre. Autre affiche attendue aujourd'hui, le Brésil qui sera opposé au Japon, l'Allemagne qui défiera le Paraguay, enfin le choc entre le Maroc et les Pays-Bas qui aura lieu la nuit prochaine. Un début de semaine qui signe une accalmie sur le front de la canicule. Le temps s'annonce assez ensoleillé et lourd aujourd'hui avec des averses ou des orages, surtout en deuxième partie de journée. D'abord dans les Préalpes et les Alpes, puis en plaine et sur le Jura avec des orages localement forts. En plaine, des minimales à 20 degrés et un mercure qui grimpera jusqu'à 31 degrés au meilleur de la journée. Et une faible bise aussi sur le plateau avec de fortes rafales à proximité des orages.
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1: Bienvenue à l'écoute de notre émission Sentez-vous bien. J'ai le plaisir de recevoir à ce micro le docteur Jean Lincey. Bonjour.
2: Bonjour Oscar.
1: Alors, nous avons évoqué régulièrement ici à ce micro, docteur Jean Lincey, les questions liées aux effets du cannabis sur le cerveau. Et vous revenez avec du nouveau sur cette question. Le cannabis aurait donc des effets aussi sur la mémoire?
2: Oui, ça c'est connu depuis longtemps, hein, mais vous savez...
1: Ce n'est pas qu'une supposition.
2: Ça, c'est pas qu'une supposition. C'est bien connu, c'est documenté. En plus, on connaît physiologiquement, on sait comment ça altère la mémoire.
1: La question sur laquelle vous voulez venir aujourd'hui, c'est que s'arrêter de fumer du cannabis ou d'en consommer sous différentes formes permet de retrouver rapidement la mémoire?
2: Des études solides montrent que quand on arrête le cannabis, la mémoire s'améliore. Bon, c'est prouvé. Voilà, c'est prouvé. Suspendre la consommation de cannabis sur une période d'un mois chez des utilisateurs réguliers entraîne aussitôt une amélioration de la mémoire.
1: Donc c'est rapide.
2: Oui, amélioration. Hein.
1: Oui.
2: Ça ne veut pas dire que...
1: On en mesure les effets, disons.
2: Voilà, oui, c'est ça. Mais comme vous allez voir, on ne retrouve pas toute sa mémoire tout de suite. Hein. Mm-hmm. Un constat important quand on sait que dans cette étude, les utilisateurs sont âgés de 16 à 25 ans, en pleine période d'apprentissage scolaire ou universitaire. Vous comprenez, si on fumait du cannabis dans les maisons de retraite, ce serait moins préoccupant.
1: On s'inquiéterait moins.
2: Ce serait peut-être pas recommandé, mais... Ça aurait moins de conséquences, si vous voulez. Fumer du cannabis au moment des apprentissages, ça, c'est vraiment pas une bonne idée.
1: Ça fait pas bon ménage.
2: Ah non. Le lien entre cannabis et altération des fonctions cognitives n'est plus à démontrer. Cette évidence clinique est désormais prouvée par des études robustes en termes de qualité et de suivi des sujets sélectionnés. Vous savez, dans le monde actuel, il faut vraiment prouver, reprouver avant de pouvoir vraiment affirmer. Sinon, vous avez toujours quelqu'un qui vous dit « Oui, mais votre étude était peut-être un peu biaisée. » C'est comme ça qu'on a réussi à faire fumer la population. Hein. Mmh. Moi, j'ai connu l'époque où on disait « Oui, c'est vrai que les fumeurs de tabac ont beaucoup plus de cancer du poumon, mais prouvez-moi que ce n'est pas le fait d'être attiré par le tabac qui explique aussi le fait d'avoir des cancers du poumon. » Vous comprenez ?
1: Oui, je comprends bien.
2: Donc là, on avait bien constaté qu'il y avait beaucoup de gens fumant du cannabis qui avaient des troubles de la mémoire, mais on ne pouvait pas être sûr non plus que peut-être qu'ils se réfugiaient dans le cannabis, parce qu'ayant une mauvaise mémoire génétiquement, pour oublier leur mauvaise mémoire, ils fumaient. Si vous voulez. Bon, mais là, ce sont des études, qui montrent que quand on arrête le cannabis, la mémoire revient. Donc c'est bien que le cannabis provoque une altération de la mémoire. Les marchands de doutes ne peuvent plus sortir du bois.
1: Et on peut peut-être aussi rappeler que le cannabis agit aussi sur d'autres paramètres, pas uniquement la mémoire.
2: Absolument. Le cannabis altère non seulement la mémoire, mais aussi l'attention. L'attention, c'est pratique de pouvoir être concentré quand même. La concentration... et de façon très handicapante, les fonctions exécutives qui permettent de s'organiser, d'anticiper, de planifier, de prendre des décisions, et surtout de corriger ses erreurs. C'est-à-dire que quand vous n'avez pas de fonction exécutive, vous allez persister dans les mêmes erreurs. Du reste, là on pense que l'addiction, le fait de recommencer sans cesse la même erreur, qui consiste chez un alcoolique à boire de l'alcool, chez un cannabique à refumer du cannabis, c'est un peu à cause de ça. C'est-à-dire qu'il ne peut plus corriger ses erreurs.
1: On tombe dans un cercle vicieux.
2: Alors, on a pris des jeunes de 16 à 25 ans qui fumaient du cannabis au moins une fois par semaine, ce qui n'est pas beaucoup hein, par rapport à ce qu'on voit aujourd'hui. Les chercheurs ont demandé à la moitié d'entre eux de suspendre leur consommation, moyennant rémunération, et à l'autre moitié de poursuivre ses habitudes. Pendant le mois qui a suivi, on a vérifié l'absence de cannabis dans les urines du groupe abstinent et on a évalué à plusieurs reprises les capacités d'attention et de mémorisation de l'ensemble des volontaires. Dès la première semaine, on a constaté une amélioration de la mémoire chez ceux qui avaient suspendu leur consommation alors qu'aucun effet n'était observé dans l'autre groupe. Au terme d'un mois, les abstinents se souvenaient plus facilement de nouvelles informations et pouvaient aisément les restituer. En revanche, le degré d'attention n'avait pas bougé. En un mois sans cannabis, les capacités attentionnelles étaient toujours altérées.
1: Donc là, sur ce plan-là, c'est différent de la mémoire.
2: Ah ben oui, on connaît bien ça en neuropsychologie. On a des modules dans le cerveau qui sont indépendants. Mais qui peuvent éventuellement être synergiques, mais ils sont indépendants. Pour les auteurs, ces résultats sont un véritable encouragement au sevrage. Il est vrai que les jeunes sont sensibles à l'argument de l'amélioration des fonctions cognitives. Ça, ils l'entendent. car ils souhaitent ne pas échouer scolairement, puis c'est pratique d'avoir des bonnes fonctions cognitives, hein, et pouvoir suivre une orientation qui leur convienne. Or, il y a une réversibilité de ces fonctions après l'arrêt de la consommation. Mais attention, si la mémoire s'améliore vite, comme le montre cette étude, les fonctions exécutives mettent du temps à rentrer dans l'ordre et il ne faut pas s'attendre à un retour normal des choses en un mois. En particulier quand la consommation est ancienne. Dans ces situations, la réversibilité est plus laborieuse, voire incomplète. Et on le sait depuis longtemps sur l'intelligence. Si on a fumé du cannabis avant l'âge de 17-18 ans, il y a une partie de l'intelligence qui est définitivement détruite. Hein. Mais c'est sûr que quand on arrête, ça va mieux. Quoi.
1: Donc le message général et condensé, docteur Jean Lindsay, serait que fumer du cannabis revient à perdre sa mémoire et arrêter d'en fumer revient à la regagner.
2: À en regagner un bon bout. Voilà. Déjà, il y a une banalisation effrayante du cannabis aujourd'hui. Et bien évidemment, la bonne solution, c'est de ne jamais mettre de fumée dans ses poumons, qui en fait revient à, un peu à se mettre à respirer ce qui sort des fumées des usines. Hein. Ce sont les mêmes produits. Hein.
1: Ni tabac, ni cannabis.
2: Aucune fumée dans les poumons.
1: Merci beaucoup, docteur Jean Lindsay, d'être venu à ce micro nous parler de ce sujet. On se retrouvera bientôt pour une prochaine chronique de Sentez-vous bien. Merci, au revoir.
2: Au revoir, Oscar. 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
2: Les États-Unis et l'Iran mettent fin provisoirement aux hostilités. Les deux pays ont accepté de cesser de s'attaquer mutuellement, pour le moment en tout cas, et de laisser les navires circuler librement. Ils auraient aussi prévu de se rencontrer au Qatar demain pour résoudre leurs différends concernant le détroit d'Ormuz. Annonce faite hier par le média américain Axios qui cite des responsables américains. Les deux pays avaient échangé des frappes ces derniers jours en s'accusant mutuellement de violer leur cessez-le-feu malgré le protocole d'accord signé le 17 juin dernier. Le Pakistan a mené dans la nuit plusieurs frappes aériennes dans l'est de l'Afghanistan, visant notamment une faction dissidente des talibans pakistanais. Le porte-parole du gouvernement afghan annonce des dizaines de victimes civiles dans trois régions du pays. Il a qualifié l'opération militaire pakistanaise d'acte d'agression lâche dans un message publié sur le réseau social X. Des militaires américains supplémentaires arrivent en renfort au Venezuela, récemment frappé par deux séismes. Un détachement de 130 Marines est attendu dans les 24 heures pour fluidifier l'arrivée de l'aide par voie aérienne, également pour ouvrir un port stratégique. Une centaine de soldats de l'armée de l'air américaine sont déjà sur place pour soutenir les autorités locales. Des aéronefs et des hélicoptères ont également été déployés. Les flammes et la fumée se voyaient à plusieurs centaines de mètres à la ronde. Le château de Divonne-les-Bains en France voisine a été le théâtre d'un important incendie hier soir. Peu d'informations encore pour l'heure sur les circonstances et les dégâts occasionnés, mais une enquête a été ouverte pour en déterminer les causes. Plus de 70 sapeurs-pompiers des centres de secours de Divonne, de Gex, Nyon et Genève ont été mobilisés sur place. Le site, notez-le, avait déjà été ravagé par les flammes il y a un peu plus de 10 ans. Andy Burnham est en route pour Downing Street. Le favori à la succession de Keir Starmer doit lever le voile ce matin sur le choc économique qu'il entend appliquer au Royaume-Uni. Il prononcera son premier discours politique majeur depuis l'annonce de la démission du Premier ministre la semaine dernière. L'ex-maire du Grand Manchester, élu député il y a moins de 2 semaines, est le seul candidat pour remplacer Keir Starmer à la tête du Labour et donc du pays. Si aucun adversaire ne se déclare, il pourrait devenir Premier ministre dès la mi-juillet. Le Canada, premier qualifié pour les huitièmes de finale de la Coupe du Monde de football. Les Canadiens ont battu l'Afrique du Sud 1-0 hier soir au bout du suspense et en toute fin de rencontre. Autre affiche attendue aujourd'hui, le Brésil qui sera opposé au Japon.

0: proximité des orages.
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0: Bonjour chers amis, bon début de semaine, j'espère qu'hier a été une belle journée de la fête de la musique, une belle journée de la fête des pères également. Nous commençons notre matinale avec Samuel Cugna qui nous parle de procrastination. Dans le post-it, nous enchaînerons avec le groupe One Accord pour Do It, une invitation à passer à l'action. Puis nous continuerons de parler de psychopathologie avec Eleanor Tarlé et Oscar Miani à 7h19. 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
2: Bienvenue à notre post-it. Aujourd'hui, on va parler de la procrastination. Alors, si tu vis ça dans ta vie, ou si tu sais pas qu'est-ce que c'est, alors regardons ça du point de vue spirituel ensemble. Pour essayer de comprendre ces sujets, ou avoir des pistes de réflexion, je te propose de lire avec moi un texte qui se trouve en Hébreux, chapitre 3, et le verset 7 jusqu'à 8. Dit comme ça le texte. « Aussi comme dit l'Esprit Saint, aujourd'hui, si vous entendez sa voix, ne vous obstinez pas, comme lors de la révolte au jour de l'épreuve dans le désert. » Dans l'Ancien Testament, on a souvent Dieu le Père qui est engagé avec le peuple d'Israël. Après, dans le Nouveau Testament, on a Jésus qui vient, qui parle aux foules, qui a ses disciples. Mais lorsqu'il parle, il y a un nouveau être divin qui va s'installer sur terre, le Saint-Esprit. Et ce texte nous dit que le Saint-Esprit essaye de nous parler, essaye de nous interpeller. Et ce qu'il essaye de générer dans notre cœur, c'est quelque part une décision. Et mon ami, c'est pas une décision pour le mois prochain, pour la semaine prochaine ou pour demain. C'est une décision, comme dit le texte, pour aujourd'hui. Et c'est intéressant parce que j'ai un ami qui m'a dit une fois quelque chose qui est hyper vrai. C'est qu'en fait, quand on fait par exemple un changement de notre vie, comme un changement de régime alimentaire, c'est toujours le lundi où on va focaliser notre attention. On peut décider le mercredi, le jeudi ou le vendredi de faire le changement, mais on va se dire « Ah, la semaine prochaine, lundi, je vais commencer à faire l'exercice physique ou je vais arrêter de manger ceci et cela. » C'est toujours à demain qu'on va projeter notre changement. Ça, c'est en fait la procrastination spirituelle. Le texte nous invite justement à fuir de ça. Si l'Esprit t'a parlé aujourd'hui, si t'as dit aujourd'hui que tu devrais changer quelque chose dans ta vie, alors aie le courage de faire ça. Fait un peu peut-être différent de ce que le peuple d'Israël a fait dans le désert. Parce que l'Esprit était souvent en train de dire des choses au cœur, mais il se disait toujours « Oh, un jour quand on entrera dans la terre promise. » Et nous aussi, des fois, on peut aussi être pris par ses pensées. Alors, si tu entends la voix de l'Esprit aujourd'hui, s'il est en train de te dire quelque chose à ton cœur, n'attends pas demain pour changer. N'attends pas demain pour écouter ton Dieu. Fais-le aujourd'hui.
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0: Quelle subtilité des voix qui font des percussions délicates, des voix qui résonnent dans l'aigu, dans le grave. C'était One Accord pour Do It. Fais-le, passe à l'action. C'est notre invitation sur Europe Radio de passer à l'action pour se connecter à la bonne nouvelle du gospel, de prendre soin de soi également. C'est l'objectif de cette chronique Petit Sujet Psychologique. Nous parlons aujourd'hui, bien sûr, avec Léonard Tardeos Camiani. 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
2: Bienvenue pour Petit Sujet Psychologique et aujourd'hui, eh bien, on explore ensemble comment le stress, les émotions refoulées ou les traumatismes psychiques peuvent influencer directement notre santé physique ou peut-être le contraire aussi, je crois que ça fonctionne dans les deux sens. Éléonore Tarlé, bonjour.
3: Bonjour.
2: Vous allez donc justement nous parler de tout ça, vous êtes psychologue et psychothérapeute et dans cette nouvelle série que vous nous proposez dans Petit Sujet Psychologique, vous nous proposez de parler du lien entre maladie physique et maladie psychique et vous nous parlerez notamment cette fois-ci de risque cardiovasculaire. Alors, vous souhaitez revenir sur une nouvelle étude scientifique, enfin nouvelle peut-être pas si récente que ça, mais je veux dire dans l'idée, vous revenez sur cette étude qui nous apprend comment fonctionne notre santé et comment est-ce que ça fonctionne alors, Éléonore Tarlé.
3: Effectivement, dans la chronique précédente, j'avais parlé du lien entre les cardiopathies et puis l'anxiété, la dépression, les troubles de stress post-traumatique. Et là, je vais vous parler d'une étude qui a été réalisée par le docteur Jean-Pierre Houpe, qui est cardiologue et qui a notamment écrit des ouvrages très intéressants. Alors, je vous en cite deux hein, parce que ça peut intéresser les gens qui nous écoutent. Prendre soin de son cœur, introduction à la psychocardiologie. Et le cœur du bonheur, c'est un beau titre.
2: C'est une notion intéressante, ça, la psychocardiologie.
3: Exactement, la psychocardiologie. Donc là, on voit bien le lien entre le cœur, la santé physique et puis le psycho. Alors, ce médecin, un cardiologue, il s'est intéressé au stress. Alors, ce n'est pas un chercheur au démarrage, c'est vraiment un clinicien. Et il a fait un constat, il s'est dit, mais c'est incroyable parce que tous mes patients ont un passé d'adversité énorme. Alors, on a parlé d'adversité, des événements adverses, c'est-à-dire ce à quoi j'ai dû faire face, ce que j'ai dû traverser comme difficulté dans ma vie en m'adaptant. Mais finalement, nous, on parle d'événements adverses, d'événements qui ont été obligés de nous confronter et de trouver des ressources pour avancer, pour traverser ça. Donc voilà, son constat. Alors, évidemment, en tant que psy, nous, on s'intéresse aux symptômes réactionnels, c'est-à-dire à ce qui est visible. Mais c'est la partie émergée de l'iceberg.
2: Oui,
3: ce qui est réactionnel,
2: en fait,
3: c'est ce qu'on voit.
2: C'est pas si simple que d'identifier vraiment quel est l'arrière-plan de la personne.
3: Voilà, exactement. En fait, on s'intéresse, à la rigueur, c'est comme au niveau médical, hein, on s'intéresse à ce qu'on voit. La partie émergée de l'iceberg, alors ce qu'on voit, ça va être quoi? Ça va être justement des troubles anxieux ou des dépressions récurrentes, ça peut être des phobies d'impulsion, des TOC, bon, des choses que j'ai souvent traitées ici.
2: Ça, c'est quand ça se voit, finalement.
3: C'est quand ça se voit. Et finalement, donc ce médecin, lui, il a pris en charge des patients. Donc il n'y avait pas a priori de problème psy visible, sauf que quand il a exploré, il a vu que finalement ses patients avaient traversé beaucoup de choses compliquées. Donc on ne voyait rien peut-être au niveau psy, sauf qu'il y a eu un problème cardiaque. Alors, du coup, ce qui est intéressant, puisque ce serait intéressant de ne pas rester au niveau du visible, et ce serait vraiment de développer une stratégie globale, une espèce d'ingénierie globale qui tiennent compte des troubles réactionnels, mais aussi de l'étiologie traumatique des maladies chroniques. Donc là, je vous parle de maladies chroniques. Quelle est l'étiologie des maladies chroniques? Comment on en arrive à développer une maladie chronique? Qu'est-ce qui a fait le terreau de ça? Et là, c'est vraiment intéressant. Il existe pléthore de questionnaires en psychologie, et notamment, on a des questionnaires pour aller identifier les événements adverses. Donc, par exemple, je ne sais pas si vous avez vécu le divorce de vos parents, si vous avez été hospitalisé, vous avez eu une maladie étant enfant, s'il y avait eu du conflit au niveau de la vie familiale, ou s'il y avait de la manipulation mentale, s'il y avait de la violence. Voilà, ça peut être plein d'événements qui nous mettent un peu la puce à l'oreille. En tout cas, on se dit, tiens, ça commence à faire beaucoup, il y a eu des choses.
2: Et qui peuvent sembler anodines pour la personne qui les a vécues, puisque ça fait partie de son histoire.
3: Tout à fait, c'est exactement ça. Et souvent, quand on reçoit les gens, ils disent, non, mais moi, en fait, j'ai une enfance normale, tout va bien. Et finalement, on s'aperçoit que, ah oui, tout va bien, non, en fait, il y a quand même eu des choses, mais la personne ne s'est pas rendue compte qu'elle avait dû faire face, puisqu'effectivement, elle s'est adaptée. Mais on a vu qu'il y avait des cicatrices moléculaires dans l'adaptation.
2: Et alors, est-ce que ces psychotraumas dont vous nous parlez, Éléonore Tarlé, s'expriment finalement uniquement sous forme de maladies physiques ou ça peut s'exprimer d'autres manières aussi ?
3: Alors voilà, c'est très intéressant parce que souvent, quand on parle de psychotraumatisme, la littérature scientifique récente nous parle toujours de TSPT, du trouble de stress post-traumatique. D'ailleurs, il y a énormément d'articles qui ont été faits en étudiant le trouble de stress post-traumatique. Mais le TSPT n'est qu'une forme d'expression du psychotrauma. Vous pouvez avoir des psychotraumas et avoir développé des phobies d'impulsion, avoir développé un trauma complexe, une dissociation, une addiction, une dépendance, un TOC. Donc le psychotrauma, ça n'est pas que du trouble de stress post-traumatique. C'est une des formes d'expression. Et notamment, il y a d'autres formes qui sont somatoformes. Et somatoforme, c'est-à-dire que l'on voit au niveau du corps, hein, donc là on parle de cardio, mais la prochaine fois je vous parlerai de douleurs chroniques, puisque on voit aussi une corrélation très importante entre les événements adverses traversés et la douleur chronique que l'on peut révéler à un moment donné. Est-ce que j'ai 2 minutes pour finir ?
2: Plutôt une.
3: Sur le docteur Jean-Pierre Houpe, en fait, oui. Sur son étude. Donc, oui. Juste des statistiques. Parmi ceux qui ont un trouble de stress post-traumatique, quand il fait remplir les questionnaires à ses patients, 46% des risques cardiovasculaires et 33% de risques seulement chez ceux qui n'ont pas de trouble de stress post-traumatique. Donc, en résumé, vous répondez au questionnaire, on voit que vous avez un trouble de stress post-traumatique, c'est-à-dire que vous avez un risque très important, une chance sur deux a priori, d'avoir un problème au niveau de la santé et notamment au niveau cardiaque. Si vous n'avez pas de trouble de stress post-traumatique, vous n'en avez pas, vous avez, on va dire, un risque normal, comme toute la moyenne de la population, d'avoir un problème cardiaque.
2: Donc c'est vraiment pas à négliger, et d'où l'intérêt d'agir en prévention, en quelque sorte.
3: C'est ça, exactement.
2: Voilà, merci Éléonore Tarlé, c'était Petit Sujet Psychologique, et vous nous avez accompagné dans cette réflexion sur le lien entre les maladies physiques et la santé mentale. On se donne rendez-vous très vite pour une prochaine émission, lors de laquelle vous aborderez cette fois-ci les maladies chroniques.
3: Voilà,
2: à très bientôt.
3: La douleur chronique,
2: à très bientôt.
3: Merci, à très bientôt, au revoir.
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0: Chers amis, il est déjà 7h30, le temps file. Nous retrouvons dans un instant Eric Denimal et Daniel Giraud pour la 13e édition de l'émission Jésus-Christ pour les nuls. Et nous parlons aujourd'hui avec vous du baptême de Jésus. Nous étions déjà dans le thème à l'instant car nous parlions de Holy is the Lamb avec la chorale Oslo Gospel Choir qui dit « Saint est l'agneau ».
1: Eric Denimal, dans une émission précédente, on parlait de Jean-Baptiste, ou vous l'appelez, vous, Jean le baptiseur, ce qu'on comprend beaucoup plus peut-être aujourd'hui, où il fait un appel à un changement de vie. Vous faisiez mention de Jésus, c'est son cousin, c'est aussi le fils du charpentier. Il se présentera par la suite comme le Messie. Jésus se présente à lui, a-t-il besoin d'être baptisé ?
2: C'est une question assez intéressante parce qu'a priori, ce que veut marquer le baptême de Jean-Baptiste, c'est manifester un changement de vie et manifester surtout la nécessité de se remettre en ordre avec Dieu, se purifier en quelque sorte. Hein. Et dans le temple, il y a le bassin des ablutions, mais là, on est loin du temple, on est dans le Jourdain, on n'est pas simplement dans le petit bassin, là, on est carrément dans la baignoire.
1: Dans une immersion totale.
2: Dans une immersion totale. Et avec la manifestation d'un changement radical, d'une volonté de changer complètement, Jésus n'a pas besoin de se faire baptiser, surtout pas de se faire pardonner des péchés, parce que il est sans péché, mais il veut s'identifier à ce peuple auquel il appartient, et il ne veut pas marquer une différence, il veut marquer au contraire une égalité dans tous les gestes. Et c'est aussi peut-être pour lui le commencement de son ministère, c'est-à-dire qu'il va vraiment entrer de plein pied dans une action complètement différente. Il va y avoir aussi une manifestation ou une intronisation, comment on peut dire, oui, peut-être une intronisation, c'est-à-dire qu'au moment du baptême, au moment où Jésus est plongé dans le Jourdain et qu'il en sort, il y a une manifestation extraordinaire qui se passe. Alors, dans un des évangiles, on dit que l'Esprit de Dieu vient sur lui telle une colombe, ce qui fait qu'on représente souvent cette colombe-là qui vient sur la tête ou sur l'épaule de Jésus. Et puis, surtout, on entend une voix qui vient d'en haut et qui dit « Celui-ci est mon fils bien-aimé ». Donc, une espèce d'officialisation. Est-ce que tout le monde entend ça? Je n'en sais rien. Est-ce que Jean-Baptiste l'entend clairement? Je n'en sais rien. Parce que quand Jean-Baptiste, quelques semaines plus tard, va se retrouver en prison, il va s'étonner de ce que Jésus reste si discret. Et il va faire envoyer un message à Jésus en disant « Es-tu vraiment celui qui devait devenir ou devons-nous en attendre un autre ?» S'il avait vraiment entendu la voix qui vient d'en haut, je pense que le doute ne devrait pas exister. Ou alors, Jean-Baptiste, au fond de sa prison, était vraiment complètement découragé et en grosse dépression. Quoi qu'il en soit, Jésus sort du baptême avec une officialisation, avec une certitude. Il est le Fils de Dieu, celui-ci est mon Fils bien-aimé, en qui j'ai mis toute mon affection. Il y a une dimension très forte. Et puis de là, Jésus s'en va. Il n'y a pas d'applaudissements, il n'y a pas de cortège, etc. Ou non, il s'en va, il s'isole complètement, il va se retrouver dans le désert, et il va y rester une quarantaine de jours, Jésus en quarantaine, en quelque sorte. Loin de tout, il va prier, il va jeûner, il va méditer, il va surtout se préparer à un ministère très difficile, et pendant le temps où il se prépare à ce ministère qui va demander toute son énergie, il est attaqué par le diable, par cette voix qui vient, et qui vient comme le serpent dans le jardin. Est-ce que Dieu a vraiment dit? Est-ce que tu es sûr d'avoir entendu? Est-ce que tu es vraiment le Fils de Dieu? Si tu es le Fils de Dieu, fais quelque chose. Et là, il va y avoir trois étapes, trois tentations très fortes. Une qui va toucher un besoin très personnel. Jésus a faim, parce qu'il jeûne depuis plusieurs jours. Et le diable vient en disant, mais puisque tu as tous les pouvoirs, puisque tu es le Fils de Dieu, pourquoi pas transformer ces pierres en pain? C'est pas compliqué quand même. Puis personne ne le saura. C'est entre nous, c'est ici. Bon, enfin bref, la tentation est là. Et Jésus va répondre en citant la parole de Dieu. L'homme ne vivra pas de pain seulement, mais de toute parole qui sort de la bouche de Dieu. Ce qui veut dire, on se nourrit de la parole qui vient de la bouche de Dieu et pas de la tienne.
1: Alors là, vous parlez d'un ennemi multiforme, en quelque sorte, puisqu'une fois vous l'appelez le diable, une fois vous l'appelez le serpent. Alors oui. Qui est le diable?
2: C'est l'opposition. C'est difficile parce que je ne voudrais pas qu'on imagine que je crois qu'il y a un petit diablotin avec des cornes, une queue fourchue et puis des flammes qui sortent de temps en temps de ses narines. En gros, je dirais, on est en face, c'est le principe du bien qui est en face du principe du mal.
1: Un adversaire.
2: C'est un adversaire, c'est un contradicteur, c'est un menteur. La Bible utilise tous ces termes-là. Hein. Dieu, c'est la parole de la vérité. Le diable, c'est le prince du mensonge. Dieu, c'est la lumière. Lui, c'est les ténèbres. Donc, on est toujours dans cette opposition-là, le bien, le mal, cette notion qui provoque une dualité et qui crée le doute. Quand le serpent dans le jardin vient mettre le doute dans la tête de Ève, il s'attaque à une personne qui est faible, c'est une femme. C'est une femme qui n'a pas entendu la consigne initiale, puisque quand la consigne a été donnée, la femme n'était pas encore là. Tu ne mangeras pas des fruits, etc. Donc c'est quelqu'un qui a entendu dire qu'on ne pouvait pas le faire. Hein. Elle n'a pas entendu directement. Donc c'est pour ça que je dis qu'elle est faible. Elle n'a pas la même assurance. Elle ne peut pas dire « oui, je l'ai entendu ». Non, j'ai entendu dire, c'est pas la même chose. Donc il s'attaque à une personne qui est vulnérable, voilà. Dans l'évangile, il s'attaque au Fils de Dieu. Il a quand même, il a pas peur, si j'ose dire. Il
1: est en pure perte.
2: En pure perte, oui, mais je veux dire, en pure perte parce que Jésus décide de résister à la tentation. Et pour résister à la tentation, il ne dit pas « mais non, voyons, je tiendrai le coup encore ». Ce qui lui permet de vaincre, c'est de prendre comme arme la parole de Dieu. Il ne prend pas n'importe quoi comme arme. Il ne prend pas ses sentiments, il ne prend pas son courage, il ne prend pas ses capacités, il ne prend pas ses forces personnelles. Il va chercher en citant la parole de Dieu, c'est-à-dire ma référence, c'est ça. Hein. Donc, il va citer la parole de Dieu et puis... Et puis le diable va revenir, il va le tenter encore sur d'autres points, et en étant très malin, parce que le diable a très bien compris que Jésus utilise la parole de Dieu, donc lui, en dernier recours, il va aussi utiliser la parole de Dieu. Il va aussi citer la parole, pour montrer aussi quelque part qu'il faut se méfier. On ne peut pas instrumentaliser la parole et la prendre comme bon nous semble, ou prendre n'importe comment. Il va dire, mais Dieu a dit qu'il ne t'arriverait rien, et que si tu étais dans une situation dangereuse, il t'enverrait des anges pour que tu ne heurtes pas ton pied, etc. Et Jésus répond, oui, mais il a aussi été dit. La parole aussi dit. Ce qui montre bien qu'il y a aussi parfois des paroles qui peuvent être contradictoires dans le texte biblique, mais ces paroles ne sont contradictoires qu'à partir du moment où on a décidé de les exploiter et de les instrumentaliser. Et ce qui va être déterminant dans cette situation de quarantaine où Jésus va être tenté, c'est de montrer aussi quelque part qu'on peut être vainqueur de tous les doutes, de toutes les tentations et de toutes les fragilités, dans la mesure où on est sûr de ses références. Et la référence de Jésus, c'est naturellement la référence biblique, la parole de Dieu.
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chers amis, vous connaissez le plaisir que nous avons à tisser des liens, des fils d'Ariane au fil de nos programmations musicales et des chroniques. À l'instant, nous avons continué dans le thème de l'agneau de Dieu, le précieux agneau de Dieu, the precious lamb of God, c'était les Voices of Praise. Et à l'instant, Jacqueline Carr qui a évoqué la force de Dieu. Nous enchaînons maintenant à 7h50, l'agenda culturel présenté par Ghislaine.

commence par Lausanne. Le musée romain de Lausanne-Vidi accueille jusqu'au 24 janvier une exposition qui ne ressemble à aucune autre. Kodai. L'antiquité dans la pop culture japonaise propose un voyage au pays du soleil levant, à la croisée de la civilisation gréco-romaine et des mangas et jeux vidéo qui ont conquis la planète. De la fascination des élites nippones du 19e siècle pour la Grèce antique à l'influence actuelle de l'animation japonaise sur les artistes francophones, en passant par le média mix des années 80, l'exposition révèle un dialogue inattendu entre deux cultures que tout semblait séparer. Conférences, ateliers et soirées thématiques complètent la programmation. À Genève, le musée d'art et d'histoire accueille pour sa 6e carte blanche l'artiste genevois John M. Armleder. Riche de plus de 500 de ses œuvres, le musée a trouvé en lui le curateur idéal pour mettre en dialogue patrimoine et création contemporaine. Né de cette rencontre, Observatoire est une traversée thématique où chaque salle explore un univers différent. Des animaux à la peinture abstraite, des instruments de musique aux luminaires. Porté par des structures éphémères et des jeux de superposition, l'objet ordinaire et l'objet esthétique tissent un dialogue générant constamment de nouvelles associations. Une invitation à la déambulation pour que chacun compose son propre répertoire d'idées. À Paris, le Grand Palais présente pour la première fois en France une rétrospective complète consacrée à Leandro Erlich, enrichie de nouvelles productions. Né à Buenos Aires en 1973, l'artiste est mondialement connu pour ses installations immersives qui transforment le spectateur en acteur actif de l'œuvre. Le parcours réunit 14 installations monumentales et iconiques. Bateaux en lévitation, nuages en apesanteur, architecture moderniste transformée en labyrinthe infini ou encore un immeuble haussmannien basculé à l'horizontale que l'on peut escalader. Son travail explore les mécanismes de la perception, transformant l'architecture du quotidien en terrain d'expérimentation poétique et conceptuelle. À Marseille, les derniers jours sont à saisir pour découvrir Rivage céleste de Laurie Restagno à l'Intercontinental Marseille. L'artiste marseillaise a construit son univers autour de volutes et d'arabesques, spirales dansantes devenues sa signature. Pour cette exposition, elle rend hommage à sa région. La mer, les montagnes, le mistral et les ciels lumineux composent une série de 8 toiles dominées par le bleu et rehaussées de feuilles d'or 24 carats. Une célébration poétique de la Méditerranée entre ancrage terrestre et élévation lumineuse. Enfin, à Aise, la galerie municipale du village accueille du 1er au 10 juillet l'exposition de la peintre Anne Letouche. Formée à l'atelier de Janine Moralis, elle aborde la toile sans thème privilégié, cherchant à retrouver l'émotion ressentie devant son sujet à travers diverses techniques. L'intensité des bleus méditerranéens à l'huile et à l'acrylique, la délicatesse d'un pétale de fleur à l'aquarelle, une pratique sensible entre présence au monde et mémoire des formes.

0: Quel bon moment vécu en compagnie du Once Group qui termine ce chant par ce mot essentiel dans la vie des humains. Hallelujah. Nous enchaînons avec l'agenda gospel. Aujourd'hui, un agenda gospel fourni de presque 4 minutes qui va vous donner l'occasion de noter sur vos post-it, vos calepins, vos agendas numériques, les concerts que vous allez pouvoir écouter. À 8h sera le Flash Info et bien sûr 8h10, réussir en 2 minutes chrono. 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
1: À Paris, vendredi 3 juillet, la chorale Amazing Gospel Spirit and Friends sera en concert à 20h30 à l'église Sainte-Claire d'Assise, avec sur scène Gospel Family, UGS et Life and Music. Ne manquez pas cet événement le 3 juillet, dirigé par Cassandra Drané. À Saint-Estève-Janson, dans les Bouches-du-Rhône, le samedi 4 juillet, concert gospel dirigé par Latonius avec sa chorale TGGG à 21h au Théâtre du Vallon de l'Escale avec une entrée libre. À Talence, près de Bordeaux, le lundi 6 juillet, la Bordeaux Mass Choir et la chorale bruxelloise Machaca s'unissent pour un concert exceptionnel avec plus de 60 choristes et leurs musiciens pour vous transporter au cœur du gospel. Laissez-vous emporter par la puissance, l'amour du chant et une énergie contagieuse. Une immersion musicale rare à ne surtout pas manquer à 21h, salle polyvalente du Dôme de Talence. 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Avec Divine Gospel Men le dimanche 5 juillet de 10h à 17h, avec Sandrine Garcia le dimanche 12 juillet de 10h à 17h, ou avec Emmanuel Pidjob le dimanche 19 juillet de 10h à 17h. 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Le rendez-vous de l'été, c'est la première édition du Divine Gospel Festival, les 21, 22 et 23 juillet, au domaine de Chantegrier à Ventabran, proche d'Aix-en-Provence. Avec Divine Gospel Men, Sandrine Garcia et Soulshine Voices, et Emmanuel Pidjob qui sera le parrain de cette première édition. Chaque concert sera précédé du chœur Gospel Mars avec Magali Ponsada. 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
1: 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Sandra Viscardi.
2: À combien seront taxés les produits suisses aux États-Unis? Eh bien, le président de la Confédération et chef de l'économie, Guy Parmelin, se rend aux États-Unis aujourd'hui pour régler la question. Il doit rencontrer le représentant au commerce dans la journée. Objectif, Mathieu Anderson, négocier de nouveaux tarifs douaniers.
3: Les attentes sont énormes au sein des milieux économiques. Logique, les États-Unis sont le plus grand marché pour les exportations suisses. Or, une grande instabilité règne en ce qui concerne les taxes douanières américaines. Souvenez-vous, elles sont passées de 39 à 15% à la fin de l'année dernière, avant d'être remplacées par une taxe globale à 10% après l'intervention de la Cour suprême américaine. Ce tarif n'est toutefois que temporaire, il court jusqu'au 23 juillet, d'où la volonté de Berne de régler ces questions à plus long terme. Le Conseil fédéral espère obtenir un droit de douane qui ne dépassera pas les 15% et surtout, il veut conclure un accord plus contraignant juridiquement. La Suisse a plusieurs arguments à faire valoir. Elle s'est par exemple engagée à investir 200 milliards de dollars aux États-Unis et à améliorer son accès au marché américain. Malgré cela, tout reste ouvert, indiquent les services de Guy Parmelin. Le président de la Confédération et chef de l'économie doit rencontrer aujourd'hui le représentant au commerce, Jamieson Greer.
2: Il reste peu d'espoir de retrouver des survivants après le double séisme qui a frappé le Venezuela il y a maintenant 4 jours. Hier, un homme et son fils adolescent ont été sortis des décombres par les secouristes, couverts de poussière et un morceau de tissu pour tout habit. Il y aurait 50 000 disparus selon l'ONU. La chaîne du bonheur a ouvert une récolte de fonds pour le Venezuela. Vos dons sont à annoncer sur www.bonheur.ch. États-Unis et Iran suspendent leur frappe autour du détroit d'Ormuz. Les tensions avaient ressurgi jeudi après l'attaque d'un cargo battant pavillon singapourien qui croisait au large d'Oman. Téhéran réclame en fait que les bateaux empruntent une route le long de ses côtes. L'incident a déclenché une série de représailles au cours du week-end menaçant le mémorandum d'entente signé mi-juin. Michael Pecker, on vous retrouve à Washington, suspendu en fin de semaine dernière. Ces négociations, en vue d'un accord final, doivent donc reprendre demain au Qatar.
4: Le centre de gravité diplomatique se déplacerait donc de la Suisse vers le Qatar. Révélateur, l'urgence à ce stade, ce n'est plus seulement le nucléaire iranien, censé pourtant être au cœur des discussions, c'est Hormuz qui contrôle le passage des navires. Le mémorandum signé récemment est vague. Donald Trump se félicitait d'une réouverture du détroit. L'Iran répond oui, mais sous notre contrôle. Inacceptable pour Washington. Le ministre des Affaires étrangères iranien l'a dit hier soir, la gestion d'Hormuz relève de la responsabilité de l'Iran et toute route qui contournerait Téhéran ne ferait qu'aggraver les tensions. L'Iran a besoin des négociations.

0: provoque une surcharge des hôpitaux en raison des coups de chaud des personnes vulnérables, mais aussi de certains sportifs. Les animaux souffrent aussi, en particulier les poissons, parce que les cours d'eau sont asséchés ou proches de leurs plus faibles débits estivaux. Les poissons donc luttent pour leur survie. La Fédération suisse de pêche tire la sonnette d'alarme. Et même si la canicule s'estompe, la situation ne va pas s'améliorer tout de suite. Pour prévenir la mortalité des poissons, les pêcheurs se préparent déjà à des opérations de sauvetage, comme le précise Maxime Prévedello, le président de la commission de pêche à Genève.
1: Il y a déjà des opérations de sauvetage qui ont été menées dans le canton de Berne, par exemple. Environ 15 000 poissons qui ont pu être retirés des cours d'eau avant que la situation soit trop grave. Ils sont transférés dans des autres cours d'eau plus adaptés. Moi, je peux m'exprimer pour Genève, hein, mais je pense que la situation va être un peu identique un peu partout. Mardi, la commission de la pêche se réunit et il y a un point à l'ordre du jour qui est justement quelles actions le service de la pêche va mettre en œuvre pour pouvoir récupérer certains poissons. La sécheresse, elle est ancrée profondément dans nos systèmes hydrologiques et c'est pour cette raison que nous, on doit à l'avenir tout mettre en œuvre pour rendre les cours d'eau plus résilients.
0: Bâle se félicite. La 32e fête fédérale de Yodel a attiré 200 000 visiteurs dans la cité rhénane la semaine dernière. Les épreuves du concours ont fait salle comble. Les autorités du canton et la conseillère fédérale Elisabeth Baumschneider ont participé hier au cortège par 35 degrés. Le conseil du Jura bernois a revu son concept culturel. C'est lui qui est chargé d'analyser les demandes et d'attribuer les subventions, lui au lieu de l'Office cantonal de la culture, Célia Berthollet.
2: Jusque-là, le concept culturel du CJB durait 4 ans. Il était remanié à chaque législature. Ce ne sera plus le cas. Sans durée fixe, la stratégie pourra mieux coller à la réalité du terrain, quitte à être actualisée si nécessaire. Cette décision permet aussi de dissocier davantage l'attribution des subventions dans la culture d'un côté et les considérations politiques des membres élus au CJB de l'autre. Autre changement considérable, le budget des subventions est calculé au prorata par habitant avec le départ de Moutier, c'est 14% de la population en moins dans le décompte final. Moins d'argent, mais aussi moins d'institutions qui le perçoivent. Sans articuler de chiffres précis, la présidente de la commission de la culture du CJB, Virginie Heyer, s'attend tout de même à des comptes équilibrés dans cette nouvelle configuration.
0: Sur les routes jurassiennes, Jan Christen a fait coup double. Le cycliste argovien remporte la course en ligne des championnats suisses après avoir déjà gagné le contre-la-montre. Le ciel va rapidement se couvrir. Des orages ou des averses sont déjà possibles ce matin. Ils s'intensifieront cet après-midi avec de fortes rafales de vent. L'ouest lémanique est fouetté, lui, par la bise, 28 à 31 degrés. Demain, des orages surtout l'après-midi, 30 degrés au maximum.
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0: Bienvenue si vous nous rejoignez, il est 8h10, une deuxième heure de matinale en direct commence. Ici Emmanuel pour vous accompagner. Nous avons commencé avec Mona Abel et à l'instant Fada Freddy. Il est temps de retrouver John Grass pour une chronique inspirante autour de la réussite qui parle notamment du pardon, cette énergie essentielle. Nous enchaînerons avec le célèbre Golden Gate Quartet.
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2: Dieu sait que malgré notre bonne volonté, il nous arrive de couper le lien qui nous unit à lui. L'apôtre Paul décrit le conflit que nous devons affronter. Je ne fais pas le bien que je veux, mais je fais le mal que je ne veux pas faire. Voilà pourquoi, tout en nous offrant des principes qui nous indiquent le chemin du bien, du vrai, du beau, le Seigneur nous assure de son pardon. Il est le seul à pouvoir le faire. Il y a plus de 2700 ans, le prophète Ésaïe trouvait les mots pour le dire. Cessez de faire le mal. Apprenez à faire le bien. Recherchez la justice. Protégez l'opprimé. Et il ajoutait, quand vos péchés seraient comme l'écarlate, ils deviendraient blancs comme la neige. Quand ils seraient rouges comme la cramoisie, ils deviendraient comme la laine. Le roi David est appelé l'ami de Dieu. Il est également l'auteur de très beaux poèmes, dont le psaume 23, « L'Éternel est mon berger ». Mais il a aussi été l'initiateur d'un crime épouvantable. Il a fait tuer sur le champ de bataille Uri le Hittite, un soldat valeureux et loyal. Alors pourquoi ce crime horrible ? Pour prendre sa femme qu'il convoitait. Le prophète Nathan l'a ouvertement accusé. C'est aussi à cela que l'on reconnaît les vrais prophètes. David aurait pu le tuer comme d'autres rois l'auraient fait, mais il a reconnu son crime et demandé pardon. Le pardon n'a pas effacé le crime ni ses conséquences, mais il a permis au roi de se reconstruire. Toute transgression de la loi morale provoque un conflit conscient ou non. Combien de dépressions ont pour origine un conflit moral ? Que se passe-t-il en nous quand nous commettons une mauvaise action ? De telles situations nous rappellent que la paix intérieure n'a pas de prix. Le psychiatre Scott Peck écrit « La maladie mentale se développe lorsque la volonté consciente de l'individu s'oppose à la volonté de Dieu, qui est la volonté inconsciente de cet individu. » Le pardon signifie qu'une nouvelle chance nous est accordée. L'auteur du pardon ne s'en tient pas là. En Jésus-Christ, il nous donne la force d'aimer et de vivre ses principes. Celui qui les accepte marchera de progrès en progrès. Il n'aura pas peur car Dieu marchera à ses côtés et le relèvera s'il tombe. N'oublie pas, ce que je désire, est-ce que le méchant meure ? Dit le Seigneur, l'Éternel. N'est-ce pas qu'il change de conduite et qu'il vive ? C'est une citation du prophète Ézéchiel. Et votre prochaine chronique a pour titre « Le juste ne meurt qu'une fois ».
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0: C'était le mythique et célèbre Golden Gate Quartet pour Anyhow, peu importe, dans tous les cas. En effet, le gospel et son message font du bien à nos vies. Nous enchaînons avec le rendez-vous lecture de ce lundi matin, une semaine, un livre. Aujourd'hui, Yolande Grezet vous propose de parler d'un livre intitulé « Oser ralentir, si essentiel ». 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
2: 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Aujourd'hui,
3: Oser ralentir, un livre de Catherine Dellmann. La société d'aujourd'hui nous pousse dans le toujours plus à rester connectés en permanence, même en vacances, à performer. La Covid nous avait montré combien il était bon de ralentir. Mais aujourd'hui, la course folle de nos vies a de nouveau pris le dessus. Alors, pour notre génération saturée par le bruit, l'urgence et l'agitation, ce livre offre une invitation. Ralentir, écouter et retrouver la route vers le repos, la présence de Dieu et la plénitude. Car quelque chose en nous sait que le rythme de nos vies n'est pas le bon. Nous nous dispersons, nous nous essoufflons, nous sommes fatigués. Mais ralentir demande du courage pour aller à contre-courant. Car ralentir, c'est accepter de remettre en question nos pratiques, nos réflexes et parfois même nos valeurs. Et pourtant, la Bible nous propose une autre manière de vivre caractérisée par le repos et la présence de Dieu. Ce livre est donc une invitation, un appel à ralentir, un appel pour choisir de vivre autrement selon ce que Dieu veut pour le bien de chaque individu. Un appel à entendre et surtout à oser. Oser ralentir est donc un livre de Catherine Dellmann et il est paru aux éditions Cella en 2025. Un livre pour vous faire du bien.
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0: Et oui, la musique peut être épurée, une voix qui fait des vibes comme un cri dans la nuit ou dans le matin, on pourrait dire, et puis des percussions toutes simples qui viennent ponctuer. Gospel Act, talentueux groupe pour ce titre, il est là. Nous enchaînons avec l'équipe Boost Espoir pour un clin d'œil. Ce sera suivi de Jesse Jackson qui parle du centre de ma joie, Center of My Joy.
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2: Nous recevons les thèmes de nos invités un peu à l'avance, ce qui nous permet de cogiter et de cheminer avec Dieu pour préparer ces émissions. Notre première chronique, clin d'œil, nous permet de te partager comment ce thème a résonné dans notre quotidien, ce quotidien que nous partageons avec Dieu. Alors Alina, nous t'écoutons.
3: Oui, depuis que j'ai commencé à connaître Dieu, c'est son amour qui me fait un clin d'œil tous les jours. J'ai remarqué que plus on arrive à connaître et à savoir davantage sur Dieu, plus on est rempli d'amour et on a envie de partager cela avec les autres. J'ai écouté cette semaine le témoignage d'une personne qui était très touchant. C'était une personne qui n'avait rien à voir avec Dieu, donc il était complètement externe à
4: tout cela. Ça l'intéressait pas, quoi.
3: Tout à fait. Ouais. Sa vie tournait plus sur la réussite matérielle. Il expliquait que dans sa jeunesse, il avait quand même essayé de lire la Bible. Il l'a fait de façon très superficielle. Il a réussi à la lire en 5 jours.
2: 5 jours?
3: Tout à fait.
2: Alors, c'était très, très rapide.
3: Ah, oui, je crois que c'était... D'accord. C'est quelqu'un qui lisait très, très rapidement, effectivement. Mais il a conclu que cela ne lui apportait pas grande chose et ça changeait pas, enfin, ça n'a rien changé à sa vie. Des années plus tard, quand les circonstances dans sa vie étaient un peu plus compliquées, il a commencé à chercher plus sur le Dieu, à chercher la vérité sur ce Dieu qu'il a mis de côté. Et il comprend qu'en réalité, ce Dieu n'était pas le Dieu qu'il connaissait auparavant, pas du tout le Dieu qui était là, prêt à punir dès la moindre erreur, mais plutôt un Dieu qui lui a donné beaucoup, beaucoup de choix et beaucoup de fois, il lui a permis de se redresser, de changer. Et il s'est rendu compte que, en fait, ce Dieu, il était plein d'amour, qu'il était à côté de lui et qu'il avait essayé de le guider vers le bon chemin, à faire les bons choix. Seulement, il ne le connaissait pas, donc forcément, il ne pouvait pas entendre ce que ce Dieu voulait lui dire. Et en faisant beaucoup de recherches, Dieu a mis sur son chemin les personnes qui étaient là pour le guider vers le bon chemin. Il a retrouvé une belle communauté et à un moment donné, il a décidé de donner sa vie au Seigneur à travers le baptême. Et également, sa compagne l'a suivi dans sa démarche, même si au départ, il expliquait que c'était très compliqué avec elle, puisque elle comprenait pas ce changement soudain. Mais finalement, elle a été elle a été touchée aussi par le Seigneur et elle a décidé de le suivre. Ce témoignage m'a fait du bien parce que cela m'a rappelé que l'amour de Dieu est un cadeau et que nous pouvons tous le recevoir gratuitement. C'est le plus sincère et l'amour le plus pur que nous pouvons recevoir. Cet amour est volontaire parce que Dieu aurait très bien pu être le Dieu qu'il est aujourd'hui sans nous aimer. Seulement, il fait le choix de nous aimer malgré que nous ne soyons pas toujours loyaux et pas toujours prêts à accepter son amour.
5: Bon, t'as cogité ça t'a... Il y a plein de réflexions d'entendre ce témoignage finalement.
3: Tout à fait. Et c'est ce que j'expérimente actuellement dans mon quotidien. Comme je te le disais au début, se dire que passer du temps avec Dieu nous fait vraiment sortir notre meilleure version. Et ça donne envie, franchement.
5: Carrément. Bon, après, je suis une convaincue, donc peut-être que... écoute, moi, ça me fait penser à un chant que j'aime beaucoup. Je ne sais pas si vous connaissez. C'est l'amour de notre père, du collectif Cieux ouverts, écrit par le talentueux Samuel Olivier. Ça vous dit quelque chose ou pas du tout?
3: Oui.
5: Mathieu, on dirait pas. Va falloir aller l'écouter.
4: J'avoue, je sais pas.
5: Non, mais alors, je t'invite à aller l'écouter si tu as l'occasion. Il dit notamment, c'est très poétique, je trouve. J'étais orphelin, seul, abandonné, perdu sans chemin, et ton amour m'a trouvé. Serré sur ton cœur, blotti contre toi, ma vie enlacée dans la chaleur de tes bras. Il guérit, restaure, rend vivant les morts. Mon plus grand trésor, c'est l'amour de notre père. Beau, hein?
4: Oui, c'est beau. Très.
5: À écouter d'urgence.
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0: C'était Center of My Joy, centre de ma joie, soutenu par des voix, le piano, la guitare, la percussion et bien sûr, au centre aussi, la voix de Jesse Dixon. Nous enchaînons avec Destination Santé, nous parlons d'une question tellement d'actualité, mais au fait, pourquoi transpire-t-on? Et ensuite, nous aurons rendez-vous avec Smoking Awful.
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2: Bonjour à tous. Lorsque l'on fait du sport ou quand il fait très chaud, nous produisons une substance composée d'eau à 99%. Mais à quoi sert donc ce phénomène de transpiration? La transpiration sert principalement à rafraîchir le corps. Elle permet donc de maintenir l'organisme à une température idéale comprise entre 36,5 et 37,8 degrés. En particulier lorsqu'il fait trop chaud ou que l'on pratique une activité physique intense. Cette thermorégulation, comme on l'appelle, est vitale, car si la température du corps monte trop haut, certaines molécules sont dénaturées, ce qui peut provoquer une perte de conscience momentanée. L'autre raison de transpirer concerne les émotions. Lorsque l'on a peur ou que l'on stresse, le corps se prépare à réagir à une situation perçue comme dangereuse. Les glandes anticipent la chaleur produite par l'effort physique à venir en sécrétant la sueur qui servira à la dissiper. Entre 2 et 4 millions de minuscules glandes dites sudoripares ou sudorales réparties sur la peau produisent et sécrètent une solution aqueuse. C'est ce liquide, la sueur, qui en s'évaporant va rafraîchir la peau et les vaisseaux sanguins de l'épiderme. Certes, la transpiration est souvent accompagnée d'une odeur désagréable. Mais ce n'est pas la sueur elle-même qui en est responsable, puisqu'elle est inodore. L'odeur désagréable provient des bactéries naturellement présentes sur la peau et qui se nourrissent du liquide produit par les glandes sudoripares. L'utilisation d'un déodorant ne vous empêchera pas de transpirer. En revanche, elle préviendra la formation de mauvaises odeurs.
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jamais vous étiez encore un petit peu entre l'endormissement et le réveil, pas complètement à fond dans votre journée, je sais que maintenant ce n'est plus le cas avec l'énergie reçue à l'instant par Smoking or Fall. Love, l'amour. Nous enchaînons avec une autre forme d'amour, l'évocation de Lazarus, Lazare, l'ami de Jésus.

avons écouté successivement le groupe Intervocal pour l'évocation de l'ami de Jésus, Lazare, Lazarus, et à l'instant Kim Burrell, How Will You Know, Comment sauras-tu, c'était du live. Nous enchaînons avec deux titres qui, l'un évoque la gratitude, Oh Give Thanks, Rends Grâce, de Black Harmony, et la nourriture subtile, Feed Me.

Une injonction, donne-moi à manger, nourris-moi, et on sait qu'on parle de nourriture subtile, spirituelle, feed me, des Titus Shower, juste avant nous étions avec Black Harmony, oh give thanks, rends grâce, car oui, nous pouvons à chaque moment dans nos vies être heureux de ce qu'on vit avec évidemment des défis, des challenges, nous sommes là justement pour vous aider à les relever, vous donner la bonne énergie, c'était la matinale avec Emmanuel, je vous donne rendez-vous demain 7h, portez-vous bien.

On commence par Lausanne. Le musée romain de Lausanne-Vidy accueille jusqu'au 24 janvier une exposition qui ne ressemble à aucune autre. Kodai. L'antiquité dans la pop culture japonaise propose un voyage au pays du soleil levant, à la croisée de la civilisation gréco-romaine et des mangas et jeux vidéo qui ont conquis la planète. De la fascination des élites nippones du 19e siècle pour la Grèce antique à l'influence actuelle de l'animation japonaise sur les artistes francophones, en passant par le média mix des années 80, l'exposition révèle un dialogue inattendu entre deux cultures que tout semblait séparer. Conférences, ateliers et soirées thématiques complètent la programmation. À Genève, le musée d'art et d'histoire accueille pour sa 6e carte blanche l'artiste genevois John M. Armleder. Riche de plus de 500 de ses œuvres, le musée a trouvé en lui le curateur idéal pour mettre en dialogue patrimoine et création contemporaine. Né de cette rencontre, Observatoire est une traversée thématique où chaque salle explore un univers différent. Des animaux à la peinture abstraite, des instruments de musique aux luminaires. Portés par des structures éphémères et des jeux de superposition, l'objet ordinaire et l'objet esthétique tissent un dialogue générant constamment de nouvelles associations. Une invitation à la déambulation pour que chacun compose son propre répertoire d'idées. À Paris, le Grand Palais présente pour la première fois en France une rétrospective complète consacrée à Leandro Erlich, enrichie de nouvelles productions. Né à Buenos Aires en 1973, l'artiste est mondialement connu pour ses installations immersives qui transforment le spectateur en acteur actif de l'œuvre. Le parcours réunit 14 installations monumentales et iconiques. Bateaux en lévitation, nuages en apesanteur, architecture moderniste transformée en labyrinthe infini ou encore un immeuble haussmannien basculé à l'horizontale que l'on peut escalader. Son travail explore les mécanismes de la perception, transformant l'architecture du quotidien en terrain d'expérimentation poétique et conceptuelle. À Marseille, les derniers jours sont à saisir pour découvrir Rivage céleste de Laurie Restagno à l'Intercontinental Marseille. L'artiste marseillaise a construit son univers autour de volutes et d'arabesques, spirales dansantes devenues sa signature. Pour cette exposition, elle rend hommage à sa région. La mer, les montagnes, le mistral et les ciels lumineux composent une série de 8 toiles dominées par le bleu et rehaussées de feuilles d'or 24 carats. Une célébration poétique de la Méditerranée entre ancrage terrestre et élévation lumineuse. Enfin, à Aise, la galerie municipale du village accueille du 1er au 10 juillet l'exposition de la peintre Anne Letouche. Formée à l'atelier de Janine Moralis, elle aborde la toile sans thème privilégié, cherchant à retrouver l'émotion ressentie devant son sujet à travers diverses techniques. L'intensité des bleus méditerranéens à l'huile et à l'acrylique, la délicatesse d'un pétale de fleur à l'aquarelle, une pratique sensible entre présence au monde et mémoire des formes.

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1: 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Sandra Viscardi.
2: À combien seront taxés les produits suisses aux États-Unis? Eh bien, le président de la Confédération et chef de l'économie, Guy Parmelin, se rend aux États-Unis aujourd'hui pour régler la question. Il doit rencontrer le représentant au commerce dans la journée. Objectif, Mathieu Anderson, négocier de nouveaux tarifs douaniers.
3: Les attentes sont énormes au sein des milieux économiques. Logique, les États-Unis sont le plus grand marché pour les exportations suisses. Or, une grande instabilité règne en ce qui concerne les taxes douanières américaines. Souvenez-vous, elles sont passées de 39 à 15% à la fin de l'année dernière, avant d'être remplacées par une taxe globale à 10% après l'intervention de la Cour suprême américaine. Ce tarif n'est toutefois que temporaire, il court jusqu'au 23 juillet, d'où la volonté de Berne de régler ces questions à plus long terme. Le Conseil fédéral espère obtenir un droit de douane qui ne dépassera pas les 15% et surtout, il veut conclure un accord plus contraignant juridiquement. La Suisse a plusieurs arguments à faire valoir. Elle s'est par exemple engagée à investir 200 milliards de dollars aux États-Unis et à améliorer son accès au marché américain. Malgré cela, tout reste ouvert, indiquent les services de Guy Parmelin. Le président de la Confédération et chef de l'économie doit rencontrer aujourd'hui le représentant au commerce, Jamieson Greer.
2: Il reste peu d'espoir de retrouver des survivants après le double séisme qui a frappé le Venezuela il y a maintenant 4 jours. Hier, un homme et son fils adolescent ont été sortis des décombres par les secouristes, couverts de poussière et un morceau de tissu pour tout habit. Il y aurait 50 000 disparus selon l'ONU. La chaîne du bonheur a ouvert une récolte de fonds pour le Venezuela. Vos dons sont à annoncé sur www.bonheur.ch. États-Unis et Iran suspendent leur frappe autour du détroit d'Ormuz. Les tensions avaient ressurgi jeudi après l'attaque d'un cargo battant pavillon singapourien qui croisait au large d'Oman. Téhéran réclame en fait que les bateaux empruntent une route le long de ses côtes. L'incident a déclenché une série de représailles au cours du week-end menaçant le mémorandum d'entente signé mi-juin. Michael Pecker, on vous retrouve à Washington, suspendu en fin de semaine dernière. Ces négociations, en vue d'un accord final, doivent donc reprendre demain au Qatar.
4: Le centre de gravité diplomatique se déplacerait donc de la Suisse vers le Qatar. Révélateur, l'urgence à ce stade, ce n'est plus seulement le nucléaire iranien, censé pourtant être au cœur des discussions, c'est Hormuz qui contrôle le passage des navires. Le mémorandum signé récemment est vague. Donald Trump se félicitait d'une réouverture du détroit. L'Iran répond oui, mais sous notre contrôle. Inacceptable pour Washington. Le ministre des Affaires étrangères iranien l'a dit hier soir, la gestion d'Hormuz relève de la responsabilité de l'Iran et toute route qui contournerait Téhéran ne ferait qu'aggraver les tensions. L'Iran a besoin des négociations, son économie est sinistrée, il veut la levée des sanctions, les revenus du pétrole, mais il refuse de perdre le levier Hormuz. La guerre lui a permis de mesurer sa valeur stratégique. Le détroit est une arme de dissuasion, une monnaie d'échange, au même titre que le nucléaire. À peu de frais, Téhéran peut inquiéter les armateurs, les assureurs, les marchés et donc Washington.
2: L'OMS attribue 1300 décès à la canicule depuis le 21 juin dans toute l'Europe. Un épisode caniculaire qui prend fin aujourd'hui selon Météo Suisse. Il provoque une surcharge des hôpitaux en raison des coups de chaud des personnes vulnérables mais aussi de certains sportifs. Les animaux souffrent aussi, en particulier les poissons parce que les cours d'eau sont asséchés ou proches de leurs plus faibles débits estivaux.

0: Je pense que la situation va être un peu identique un peu partout. Mardi, la commission de la pêche se réunit et il y a un point à l'ordre du jour qui est justement quelles actions le service de la pêche va mettre en œuvre pour pouvoir récupérer certains poissons. La sécheresse, elle est ancrée profondément dans nos systèmes hydrologiques et c'est pour cette raison que nous, on doit à l'avenir tout mettre en œuvre pour rendre les cours d'eau plus résilients.
1: Bâle se félicite. La 32e fête fédérale de Yodel a attiré 200 000 visiteurs dans la cité rhénane la semaine dernière. Les épreuves du concours ont fait salle comble. Les autorités du canton et la conseillère fédérale Elisabeth Baumschneider ont participé hier au cortège par 35 degrés. Le conseil du Jura bernois a revu son concept culturel. C'est lui qui est chargé d'analyser les demandes et d'attribuer les subventions, lui au lieu de l'Office cantonal de la culture, Célia Berthollet.
2: Jusque-là, le concept culturel du CJB durait 4 ans, il était remanié à chaque législature. Ce ne sera plus le cas, sans durée fixe, la stratégie pourra mieux coller à la réalité du terrain, quitte à être actualisée si nécessaire. Cette décision permet aussi de dissocier davantage l'attribution des subventions dans la culture d'un côté et les considérations politiques des membres élus au CJB de l'autre. Autre changement considérable, le budget des subventions est calculé au prorata par habitant, avec le départ de Moutier, c'est 14% de la population en moins dans le décompte final. Moins d'argent, mais aussi moins d'institutions qui le perçoivent. Sans articuler de chiffres précis, la présidente de la commission de la culture du CJB, Virginie Heyer, s'attend tout de même à des comptes équilibrés dans cette nouvelle configuration.
1: Sur les routes jurassiennes, Jan Christen a fait coup double. Le cycliste argovien remporte la course en ligne des championnats suisses après avoir déjà gagné le contre-la-montre. Le ciel va rapidement se couvrir. Des orages ou des averses sont déjà possibles ce matin. Ils s'intensifieront cet après-midi avec de fortes rafales de vent. L'ouest lémanique est fouetté, lui, par la bise, 28 à 31 degrés. Demain, des orages surtout l'après-midi, 30 degrés au maximum.
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0: Les mots reflètent les pensées. Et les pensées expriment ce que nous ressentons. Bon sang, c'est une expression que nous entendons très souvent. Et nous le disons toujours avec agacement, avec nervosité. Et le mot « bon » ici est mal choisi. Nous disons aussi « ne faites pas du mauvais sang ». Et nous disons aussi « il se fait de la bile ». Les médecins sont d'accord pour faire comprendre aujourd'hui toute l'importance de ce que nous appelons techniquement la médecine psychosomatique. Et l'expression « bon sang », « se faire du mauvais sang », « se faire de la bile », exprime quand même un désordre quelque part qui se reflète dans la couleur même de notre sang. Lorsque le sang monte au visage, eh bien nous changeons de couleur. Beaucoup de maladies sont probablement le résultat de notre état d'esprit, notre façon de voir la vie. Il faudrait y faire attention. La Bible, texte de sagesse, a un verset que j'aime beaucoup et qui dit « Un cœur joyeux est un bon remède, mais un esprit abattu est la carie des os. » Alors, quand vous dites bon sang, que votre sang soit vraiment bon.
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2: Bonjour à tous, j'espère que vous avez passé une excellente semaine et que si jamais vous avez un coup de fatigue ou autre, et ben passez un bon moment avec nous, ça va vous détendre. Aujourd'hui, on va aborder le sujet de la sagesse avec le pasteur Philippe Leduc. Bonjour Philippe.
3: Bonjour Nafi.
2: Ça va ?
3: Très bien et toi ?
2: Ça va, t'as passé une bonne semaine ?
3: Oui.
2: Et avec le pasteur Pascal Rodet. Comment vas-tu, Pascal ?
4: Bien, merci.
2: Bien ? Pas trop fatigué ?
4: Un petit peu, mais petit peu, hein. La sagesse voudrait que justement on aille un peu se reposer, hein, mais c'est pas encore.
2: Je suis complètement d'accord avec toi. Alors, manquer de sagesse, c'est compliqué quand même, la sagesse. Et ça incombe quoi ? Je vais te demander, si ça ne te dérange pas, Philippe, de me lire Éphésiens 5, versets 1 à 6.
3: Vous êtes les enfants que Dieu aime. Eh bien, imitez-le. Vivez dans l'amour comme le Christ. Il nous a aimés et il a donné sa vie pour nous, comme une offrande et un sacrifice agréable à Dieu. Vous appartenez à Dieu. Donc, chez vous, on ne doit même pas entendre parler de certaines choses. Par exemple, faites toutes sortes d'actions immorales et mauvaises. Cherchez à avoir tout pour soi. Pas de paroles grossières, ni stupides, ni sales. Cela ne se fait pas. Mais quand vous parlez, faites-le plutôt pour remercier Dieu. Vous devez savoir ceci, ceux qui mènent une vie immorale ou mauvaise ne participeront pas au royaume du Christ et de Dieu. Les gens qui veulent tout pour eux n'y participeront pas non plus. En effet, tout vouloir pour soi, c'est une façon d'adorer les faux dieux. Personne ne doit vous tromper avec des paroles creuses. À cause de tout cela, la colère de Dieu vient sur les gens qui refusent de lui obéir.
2: Alors déjà, je ne savais pas que Dieu pouvait se mettre en colère contre nous. Mais il se met en colère uniquement si on n'obéit pas à ses commandements ?
3: Alors quand on pense colère, on pense tout de suite à quelqu'un qui ne nous aime pas et qui se met en colère. Hein, mais il y a des colères qui viennent comme un parent se met en colère contre son enfant parce qu'il sait que c'est important. Ça fait partie de l'éducation. Alors je ne dis pas qu'il faut taper, hein, mais une colère, c'est... C'est quelque chose de fort, d'intense, en effet, et qui fait réagir la personne. Parce que quand on voit quelqu'un qui est en colère, on est,
2: oui.
3: Hein, on est un peu choqué, interloqué. Ça, notre attention est tout de suite mise en avant. Donc ça fait partie de l'éducation. Si les enfants, si les parents ne disaient rien à leurs enfants, les laissaient tout le temps faire des choses, l'enfant ne saurait pas dans quel monde il vit et qu'est-ce qu'il est bon de faire et pas bon de faire. Donc il y a ce qu'on appelle des saines colères, oui. Celles qui sont là pour éduquer et pas pour amoindrir la personne.
2: Pascal, au-delà de la colère, désobéir, on sait que ça ne sait pas faire preuve de sagesse, mais est-ce qu'on peut le faire sciemment ou inconsciemment ?
4: Ah, je pense qu'il y a les deux, quelque part. On peut le faire inconsciemment parce que voilà, ça nous a échappé et... Il y a quelque chose que j'ai fait qui ne se fait pas. Hein. Alors, le basique, hein, je passe devant ma grand-mère et j'oublie de lui dire bonjour, de lui faire un bisou. Là, je sais que ça ne va pas le faire. Mais c'est inconsciemment dans le sens où j'étais dans d'autres pensées. Après, il y a ceux qui le font délibérément. Et là, c'est plus délicat. Hein. C'est à un moment donné... se dire, ah ouais, mais je suis en retard, il faut que je fonce avec ma voiture, même si je vais dépasser la limitation de vitesse, allez, j'y vais. Oui, mais là, c'est délibéré, raisonné, mais s'il arrive un problème, un accident, là, j'ai quand même causé, suite à une manque de sagesse de ma part et de réflexion, un accident. Donc ça, il y a les deux, forcément.
2: Philippe, est-ce que la colère... peut être un frein avec Dieu.
3: Si moi je me mets en colère ?
2: Oui.
3: Dieu m'encourage à être vrai avec lui.
2: D'accord.
3: C'est-à-dire qu'il accepte qu'on puisse l'interpeller. Dieu va nous dire, tu peux crier à moi. Je préfère quelqu'un qui a du caractère, qui dit les choses, plutôt que quelqu'un qui n'ose pas. Hein. C'est quand on a une relation franche avec quelqu'un, qu'on ose lui dire des choses, que ça avance. Hein. Donc Dieu n'est pas contre le débat, de pouvoir parler, échanger, on peut pleurer, on peut l'interpeller, voilà. Ça veut dire qu'il y a de la vie. Hein. Donc Dieu n'est pas contre cela. Après, il ne faut pas juste s'arrêter à cela, il faut, une fois qu'on a exprimé ce qu'on a sur le cœur, il faut passer au temps d'écoute. Donc un temps de silence, qu'est-ce que Dieu me dit ensuite? Comment Dieu va répondre à ma colère? Et la plupart du temps, Dieu va réussir à m'apaiser, parce qu'il va me faire rentrer dans une autre sphère. Voilà. J'avais une vue à court terme, lui me fait voir autre chose, me fait comprendre des choses que je n'avais pas compris. Ça va m'apaiser. Donc il est à la source
2: de mon apaisement.
3: De mon apaisement.
2: Pascal, j'ai lu quelque part, je ne me souviens plus où, c'était dans un article que j'ai lu, il disait que Dieu, la seule prière à laquelle il était obligé, pas obligé, mais de dire oui, c'est si on lui demandait de la sagesse. Si on prie et qu'on demande à Dieu de la sagesse, est-ce qu'il va nous la donner obligatoirement?
4: Je crois que oui. En tous les cas, c'est arrivé à une personne dans la Bible à qui il a été accordé beaucoup de sagesse, c'est Salomon, et c'est lui qui l'a demandé en prière. Moi, je crois que c'est la base d'une bonne relation avec Dieu et avec les autres, la sagesse. Donc forcément, Dieu va être toujours à l'écoute de cette demande. Pour en revenir un peu à l'histoire de la colère, c'est normal qu'on soit en colère. Devant une injustice, on ne peut être que en colère.
2: Oui.
4: Devant quelqu'un qui est mort par accident, ou même quelqu'un que l'on a tué, c'est normal qu'on soit en colère. Donc la colère est normale. La façon qu'on l'exprime peut être différente. Si elle est démesurée par rapport à ce qu'a été la raison de la colère, ben là, c'est la sagesse qui a manqué en disant, attention, là, où est-ce que tu t'en vas, Pascal? Calme-toi. Ça rejoint ce que disait Philippe. Faut demander à Dieu cette nécessité de se dire, attends, Seigneur, là, ça va pas, là. Tu vois dans quel état je suis, là. Hein? Et ça arrive à tout le monde. Je suis un très mauvais malade. Hein? Ma femme et mes enfants en savent quelque chose. Immobilisé pendant 2 mois, c'est à ce moment-là que je suis relativement en manque de sagesse. Donc, dans mes paroles avec ma femme, avec mes enfants, c'est terrible. Mais c'est ni plus ni moins que un manque de réflexion en disant, mais calme-toi, c'est pas parce que tu peux pas bouger pendant 2 mois que les autres doivent s'en prendre plein la figure. Et ça demande en effet une bonne relation avec Dieu pour garder ce côté sagesse.
2: Pour approfondir les dires, est-ce que tu peux me lire Éphésiens 5, versets 8 à 14, s'il te plaît?
4: Avant, vous étiez dans la nuit, mais maintenant, en étant unis au Seigneur, vous êtes dans la lumière. Vivez comme des gens qui appartiennent à la lumière. Ce que la lumière produit, c'est toute action bonne, juste et vraie. Cherchez ce qu'il plaît au Seigneur. Les actions qui appartiennent à la nuit ne produisent rien de bon. N'y participez pas, au contraire, dénoncez-les. Oui, ce que ces gens-là font en cachette, on a honte d'en parler. Pourtant, quand on dénonce ce qu'ils font, leurs actions apparaissent en pleine lumière. En effet, tout ce qui apparaît clairement devient lumière. C'est pourquoi on dit « Réveille-toi, toi qui dors, lève-toi au milieu des morts et le Christ t'éclairera de sa lumière. »
2: Qu'est-ce que ça veut dire « éclairé par la lumière de Christ »
4: C'est ce qu'on disait à la fois tout à l'heure dans cette relation avec lui et dans l'émission précédente quand on parlait de jour et de nuit et de lumière. Dieu nous permet d'avoir assez de sagesse et donc de lumière pour voir les tenants et les aboutissants de nos actions. On ne peut pas dire le contraire. À chaque fois qu'on a une action, il y a une conséquence de nos actions. Qu'elle soit bonne ou mauvaise, il y a une conséquence. Et c'est toute cette question-là que Dieu est en train de me dire. Reste bien éclairé dans ta vie avec moi. Je te donne ce qu'il faut pour, mais surtout, reste éclairé pour savoir ce qui est juste, bon, agréable dans chacune de tes actions. Et c'est un peu ça ce que Dieu nous propose.
2: Mais Philippe, si tout d'un coup, j'ai une faiblesse et que je ne suis pas éclairé, est-ce que ça veut dire que c'est perdu?
3: Non, Dieu nous encourage, avant de faire toute action, à s'arrêter et il dit « faites un plan d'abord ». Donc, commencez avant de vous lancer. C'est comme quelqu'un qui veut bâtir une maison. Il ne va pas se lancer tout de suite dans la construction, il va d'abord faire les plans. et de longs mois d'études avant de commencer à poser le premier parpaing. De la même manière, Dieu nous dit, la sagesse, c'est aussi de prendre le temps de ne pas réagir, mais d'agir. Mmh. Quand on est dans la réaction, c'est quand on se précipite. On ne prend pas le temps de réflexion. Et c'est souvent là qu'on fait des erreurs.
2: Est-ce que la sagesse est accompagnée, du coup, obligatoirement de la patience ?
3: Ça fait partie, oui.
2: Ça en fait partie. Ouais. Et quels sont les autres critères qu'on pourrait rajouter ? Patience ?
4: Mesure, je dirais. Ça, c'est le père qui parle. Quand il y a une bêtise de faite par un de mes gamins, enfin, qui ne sont plus gamins maintenant, mais qu'il faisait, OK, on va parler de ce qu'il y a, mais surtout, bien mesurer la réaction que je dois avoir.
2: Donc, la mesure, la patience, il y en aurait-il un dernier, un troisième ?
3: Il faut se laisser inspirer, ce que Dieu va me dire, hein, parce que comment je vais répondre à ce que je vois là. J'ai différentes manières de répondre.
2: Oui.
3: Certaines vont être constructives, d'autres vont casser l'autre. Alors je suis là pour l'aider.
4: Et puis il y a aussi un élément, ça dépend beaucoup des tempéraments des uns et des autres. Je vois qu'il y a un élément auquel je verrai dans la sagesse, c'est l'attention que je peux porter aux autres. Une parole de bienveillance, etc. Mais ça implique que mon caractère soit plutôt extraverti, ou en tous les cas que je suis sensible aux personnes de l'extérieur. Mais oui, moi je trouve que ça fait partie aussi de la nécessité dans une sagesse.
2: Vous êtes pasteurs tous les deux. Au cours de votre ministère, est-ce que vous avez vu des transformations réelles, que ce soit dans les personnes qui vous entourent, avec les personnes que vous avez suivies ? Est-ce que vous avez eu des bonnes ou des mauvaises transformations ?
3: Il n'y a que des bonnes.
2: Il n'y a que des bonnes. Du coup,
3: non, j'ai le souvenir de quelqu'un, d'une jeune, hein, qui est venue me voir une fois, qui m'a expliqué son parcours. Une jeune qui avait grandi dans l'église et puis qui s'en était détournée pendant plusieurs années, qui avait voulu faire sa vie, faire ses expériences, etc. Un petit peu, voilà. Et le jour où elle est venue me voir, elle m'a dit, voilà, j'ai fait ces expériences, maintenant j'en suis revenue, et je me rends compte que voilà, ma vraie place, elle est ici avec Dieu et pas ailleurs. Et ça m'a touché parce que voilà,
2: oui, c'est touchant.
3: C'était un parcours assez intéressant. Comme tu parlais du jugement tout à l'heure, on peut facilement juger les gens, on ne s'en rend pas compte, peut-être ils sont en train de vivre, pendant qu'on est en train de juger, ils sont en train de vivre une expérience formidable qui va les ramener vers Dieu après. Mais elles ont parfois besoin de vivre ce temps-là, de se faire leur propre expérience. En tout cas, pour cette personne, c'était cela.
2: C'est une belle histoire. Et toi, Pascal ?
4: Alors, il y a plusieurs expériences dans ce domaine, oui, en effet. Hein, j'en ai en tête une personne qui a pas mal souffert suite à des difficultés de famille, et en particulier la perte d'un mari. Et ça a toujours été très très compliqué, très tôt, se retrouver veuve avec deux enfants, c'est pas simple. Une certaine colère quand même, qui est légitime. Hein. Mmh. Et ça lui a permis, parce qu'elle connaissait un peu la Bible et Dieu, mais ça lui a permis de reprendre, j'ai envie de dire du début, sa relation avec Dieu, après avoir passé des moments très compliqués, de colère, de rancœur, etc. Mmh. Et une transformation qui est assez impressionnante, en disant maintenant, oui, mais oui, ça fait partie du péché, des difficultés, la mort, elle vient, mais voilà, il propose à continuer à vivre, à apporter aussi du bien autour, et c'est un cadeau que je veux continuer à offrir à ceux qui sont autour de moi. Et j'ai trouvé ça très, très fort, très sympathique.
2: Merci d'avoir partagé ces expériences avec nous. Merci d'avoir regardé ou écouté. On vous souhaite de passer une excellente semaine et avec sagesse, de préférence. Hein. Bonne semaine à tous.

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0: 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Il est 10h.
1: Corinne Valls, bienvenue au micro de Top Cuisine.
2: Bonjour Oscar.
1: Merci de nous retrouver régulièrement à ce micro. Je rappelle que vous êtes spécialiste de la cuisine saine et que vous allez donc aujourd'hui encore une fois nous apporter quelques conseils et quelques informations sur comment avoir de bonnes habitudes culinaires. Et vous allez donc nous parler d'un fruit dont les mérites ont été vantés par certains hommes politiques. Il s'agit de la pomme.
2: Oui,
1: alors, est-ce que c'est mérité? Est-ce que c'est mérité d'ailleurs ces vertus qui sont attribuées à la pomme?
2: Oui, mais on en parle depuis longtemps, depuis même la Genèse, on en parle de la pomme. Hein. Alors la pomme, elle est, oui, vraiment, c'est un très très bon fruit. Elle contient 85% d'eau et peu de calories.
1: Oui.
2: Contient des glucides, des lipides, des protides, des fibres.
1: Donc, ce qui veut dire que ça ne fait pas grossir.
2: Pas du tout.
1: D'accord.
2: Voilà. Des minéraux, donc potassium, calcium, magnésium, des vitamines A, B, C, E. La peau contient 4 à 5 fois plus de vitamine C que la pulpe.
1: Donc il faut manger la peau.
2: D'où vraiment l'intérêt de manger la peau. Vous la lavez, si c'est bio c'est encore mieux,
1: oui.
2: Et vous mangez la peau.
1: Et je crois qu'il existe énormément de variétés de pommes.
2: Oui, je ne pourrais pas... Je crois qu'il y en a au moins une centaine. Quoi. Et vraiment, c'est incroyable le nombre de pommes. Et puis après, il y a des pommes anciennes qu'on ne trouve presque plus. Il y a des mélanges, il y a des croisements. Il y a toutes sortes de pommes, des pommes acides, des pommes sucrées, des pommes fermes, des pommes fondantes. Toutes sortes de pommes.
1: On a déjà parlé des apports.
2: La pomme, elle joue un rôle prépondérant dans le fonctionnement du transit intestinal.
1: D'accord.
2: Elle est l'amie du sportif, car elle donne de l'énergie et réhydrate. Elle n'est pas acidifiante comme d'autres fruits. Par contre, la pomme, il s'est intéressé aussi.
1: C'est-à-dire que dans le corps, elle ne produit pas d'acidité.
2: Voilà, elle ne va pas produire de l'acidité dans votre organisme.
1: C'est plutôt neutre, donc.
2: Oui, puis après, elle est bien digérée, la pomme, bien
1: mastiquée.
2: C'est plutôt léger.
1: Ouais, oui.
2: Alors, elle est mangée crue, cuite, sucrée ou sous forme de légumes.
1: On peut la consommer aussi dans des plats salés, comme
2: oui, voilà.
1: Des plats sucrés,
2: oui.
1: Des desserts. Et alors justement, vous allez nous proposer une petite recette.
2: Cette fois-ci,
1: de
2: oui,
1: la
2: voilà.
1: Pomme.
2: Ce sera un dessert cette fois-ci que je vais vous proposer.
1: D'accord.
2: Mais n'hésitez pas à utiliser la pomme comme un légume. Hein. C'est vraiment c'est une merveille, la pomme cuite. Voilà. Alors une petite recette de pomme au four.
1: D'accord, on vous écoute. Mmh.
2: Alors, pour 4 personnes, je vais vous donner... Vous prenez 4 belles pommes style rainette, des belles rainettes. Vous les lavez et vous les creusez, vous les videz. Hein, voilà. Vous prenez 6 cuillères à café de noisettes moulues que vous mélangez avec 2 cuillères à café de miel. Vous mettez ce petit mélange dans votre pomme.
1: À l'endroit où on a enlevé justement...
2: Voilà, le cœur, vous enlevez le cœur, oui. Vous videz la pomme. Vous mettez le petit mélange de noisettes moulues et de miel. Vous remplissez. Vous dressez vos pommes dans un plat allant au four et vous mettez à peu près un quart de verre d'eau à l'intérieur et vous mettez à four 7 pendant 25 minutes. Et vous laissez dorer vos pommes. C'est délicieux.
1: Et après, il n'y a plus qu'à consommer.
2: Il n'y a plus qu'à consommer.
1: D'accord.
2: Ça aussi, c'est tout simple finalement. Et disons que c'est une variante. Ça change un petit peu des pommes classiques au four.
1: Donc, c'est très simple à préparer. Ça va très vite.
2: C'est
1: simple. Et c'est très sain, très bon pour la santé.
2: Et
1: on se fait un très bon dessert.
2: Voilà.
1: Qui ne fait pas grossir.
2: Et qui ne revient pas vraiment très cher, finalement.
1: Donc, il n'y a que des avantages cette petite recette que vous venez de nous indiquer.
2: Voilà, et ça sent très bon dans la maison quand ça cuit.

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1: 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Il avait construit l'église, l'église était toute petite. Donc il y avait un guitariste, il s'appelait Jean-Marcel. Jean-Marcel Lepel, pour préciser. Et je le remercie parce que lui aussi, il a été une personne qui m'a beaucoup apporté. 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Et un dimanche, il me dit, vas-y. J'ai entendu que ça. Que je puisse monter. Je savais pas jouer de la batterie, hein. Je savais pas. Il m'a dit, vas-y. 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
1: Jamais. Je suis monté sur la batterie et j'ai commencé à jouer. Ça a été pour moi logique. Et après, il y a eu cette étape où j'ai commencé à jouer et chanter en même temps. Et c'est la femme du pasteur qui, elle, dirigeait la louange. 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Et sur le tabouret, il y a un micro-casque. 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Elle me dit, vu qu'on t'entend chanter et jouer en même temps, tu vas jouer et chanter en même temps. Donc, je me suis mis à... OK. Et à jouer et à chanter en même temps. Je ne savais pas que... c'était hyper facile, en vrai. 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
1: Nous sommes dans la chronique clin d'œil, le clin d'œil divin que tu peux avoir dans ta semaine. Le petit « Eh oh, je suis là, je suis dans un coin de ta vie », c'est le clin d'œil divin. Alors Amandine, quel a été ton clin d'œil aujourd'hui ?
2: Bon, Jérémy, tu nous proposes un thème qui parle des souvenirs que l'on se crée tout au long de sa vie, de profiter de sa jeunesse et chérir dans sa vieillesse tous ses bons souvenirs. C'est bien ça l'idée ? Voilà. Et je savais que Brillante allait me demander comment ce thème résonnait en moi.
1: Forcément.
2: Et mon vécu avec Dieu dans la semaine.
1: C'était sûr.
2: Bah, bonne question. Hein, voilà. Au début, je me suis demandé si du haut de mes 35 ans, j'avais même assez de recul et de sagesse pour partager quoi que ce soit sur ce sujet. Voilà. Alors, je me suis tournée vers ma mamie, 90, 90 ans. Là, il y avait de l'expérience et du recul nécessaire pour me faire réfléchir avec son opinion sur la question. Bon, mamie, comment tes souvenirs d'antan impactent ton vécu d'aujourd'hui ? Ce qui est ressorti sans tout dévoiler, l'impact de la musique chrétienne, des temps forts, de louanges précieux dont elle se souvient et puis qui l'ont marqué. Des temps dans la nature, en famille, des souvenirs de cuisine, la passion pour les bons gâteaux et les bons repas familiaux, transmise de génération en génération,
3: ça,
2: je m'y reconnais. Et comment elle voit aujourd'hui certaines des choses qu'elle a vécues, qu'elle a transmises et qui se vivent par les générations suivantes. Exemple, Brian et moi-même, nous sommes musiciens et nous animons des temps d'exploration de la louange dans des lives sur YouTube les vendredis soirs. Et elle a été parmi les premières personnes, ma mamie est très très connectée, du haut de ses 90 ans, très très,
1: très
2: fière.
1: Ouais.
2: Elle a été une des premières personnes connectées sur YouTube pour suivre ses lives. Alors la musique change, m'a-t-elle dit, la manière de chanter change, mais la disposition du cœur dans la louange s'est transmise et cela fait sens pour elle. Alors ce qu'elle a pu vivre aussi dans le passé avec son mari, quand ils ont notamment vécu des situations où ils étaient en danger, ils auraient pu mourir, hein, clairement, lui permettent aujourd'hui d'avoir confiance en Dieu et de ne pas avoir peur de la mort, par exemple. En l'écoutant, je me suis dit qu'en fait, ben, moi je me reconnaissais dans ce qu'elle disait moi aussi. J'ai déjà commencé à collectionner des souvenirs. Pas tout de mon passé n'est bon et agréable, mais je peux trouver de très belles choses. J'ai vécu des temps forts d'amitié, de louanges, de scoutisme, de danse dans mon enfance et adolescence que je ne vivrais pas. Peut-être plus, et que je chéris déjà, et qui, les jours de moins bons, me rappellent comment Dieu m'a bénie, comment il m'a accompagnée, et j'en suis reconnaissante. Et quand j'entends ma mamie me partager ses souvenirs, je me rends compte combien Dieu, il est fidèle. Il est vraiment celui qui était, qui est, et qui sera le Dieu qui traverse les temps et les époques. Et je prie qu'il m'aide et qu'il t'aide, si tel est ton désir, à aiguiser mon regard et ma mémoire afin de voir et de me rendre compte de ces moments d'éternité et les ancrer dans ma mémoire pour peut-être mes vieux jours, si Dieu le veut.
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0: 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Il est 11h.
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2: Je veux aller à l'école maternelle, mais tu es infirme. Je veux lacer mes chaussures, mais tu es infirme. Je veux faire du judo, mais tu es infirme. Ce sont les quelques mots de quatrième de couverture d'un livre d'Olivier James en collaboration avec Jean-Marc Lonval. Et Olivier est avec nous, c'est un plaisir. Olivier, bonjour.
3: Bonjour à tous.
2: Alors Olivier, vous écrivez un livre qui retrace tout un parcours d'un enfant, effectivement, qui est en situation de handicap. Et qui aujourd'hui, alors, il fait des conférences, il est prof de sport, il joue de la batterie dans un groupe. On commence où avec vous? On commence au fait de se dire c'est possible, et c'est l'arrière, la couverture du livre, c'est possible?
3: Oui, et en fait, on est dans une société où tout le monde pense que tout est impossible. Et nous, on renverse la bataille en disant tout est possible, parce que le protocole français, c'est que dès qu'on a une idée, la première réponse est non, c'est pas possible.
2: Alors vous, c'est possible. Peut-être nous parler, parce que situation de handicap, il y a tout un nombre de handicaps plus ou moins différents, ou d'empêchements, tout simplement. Et je crois qu'il faut utiliser les terminologies qui correspondent. Vous, votre empêchement, c'est quoi ?
3: Alors, mon empêchement. Alors, je suis né avec un manque d'oxygène important. On m'a presque réanimé à la naissance parce que j'ai un frère jumeau qui lui n'a pas d'handicap, et on était prévu qu'un enfant et non pas deux. Résultat, mon empêchement, comme personne n'avait la boule de cristal de Madame Irma, ils ont dit bon, ben, y aura des séquelles neurologiques, on l'a réanimé. Lesquels on n'en sait rien. Et j'ai appris à connaître mon handicap avec le temps, avec la formation, avec le regard des autres, avec les bouquins. Et aujourd'hui, mon empêchement, pour la faire simple, vous imaginez que vous êtes normal, on vous met des électrodes d'électrostimulation sur vous, et il y a un débile, dès que vous essayez de bouger, il touche à tous les boutons. Donc en fait, moi, mon handicap, je dois contrôler tous les gestes pour éviter que ça parte dans tous les sens. Donc j'ai les agonistes qui vont essayer de faire un mouvement et les antagonistes qui vont essayer d'empêcher le mouvement. Donc j'ai des mouvements parasites, incoordonnés, et je suis obligé de me concentrer pour parler, pour manger, pour bouger, pour éviter que les opposés se mettre en action pour me limiter l'activité principale.
2: Ils ne sont pas trop limités quand même, parce que jouer de la batterie, il y a beaucoup d'antagonistes. Être prof de sport, il y en a beaucoup aussi. Vous avez même un ensemble, un groupe, hein, avec, mais on parlera de tout ça évidemment. On va revenir, parce que là on est dans une manifestation où vous venez de rencontrer Michel Boujna. Michel Boujna, l'acteur et le comédien. Et effectivement, avec ce titre de livre Super Cap, la couverture, c'est une photo. Quand vous aviez rencontré Michel, c'est juste une histoire de fou, oh ben vous étiez tout enfant.
3: Alors en fait, la photo, je l'avais toujours sur moi. C'est une photo que j'avais quand j'avais, qu'on a pris quand j'avais 6 ans. Et en fait, tout le monde disait que la photo était jolie, que j'avais du charme, etc. Donc j'ai gardé cette photo, même si en noir et blanc, on ne voit pas mes yeux bleus, parce que c'est un atout que ma mère m'a donné. Et en fait, quand je suis allé voir Michel Boujna au théâtre de Nice, j'avais 16 ans, j'avais la photo sur moi, et on m'a dit, est-ce que tu veux rencontrer M. Boujna? J'ai dit oui, pourquoi pas, et il voulait me signer une dédicace. J'avais ni papier ni stylo. J'ai sorti la photo que j'avais dans le portefeuille. Il m'a signé derrière la photo « Youpi Olivier ». Et j'ai gardé cette photo et je me suis dit, elle me portera chance. Et toute ma vie, j'ai dit, cette photo, je l'ai gardée sur moi. Elle était dans un piteux état. Je suis allé la faire, refaire chez un photographe qui faisait de l'argentique. Il me l'a

0: maison d'édition ?
1: Alors, c'est en auto-édition. On peut le trouver sur Amazon en papier, sur Book édition en papier, et toutes les plateformes numériques, dont ces deux-là, avec Apple, e-book, il y a la Fnac et il y a Kindle.
0: Et Olivier, dans cette deuxième partie d'interview, on va parler de votre cerveau. Est-ce qu'on a parlé d'empêchement physique, etc., d'opposants, d'électrodes, tout ce que vous voulez. Mais dans votre tête, il y a quand même un truc, et c'est vraiment ce qu'il y a derrière, c'est que là, il n'y a pas d'empêchement. Et ça, c'est important parce que c'est ce qui va faire que ben, vous allez faire des choses comme n'importe qui, parce que votre tête vous dit, on peut le faire.
1: Alors, c'est plus que ça, c'est par rapport au parcours de la petite enfance. Mes parents n'ont pas fait de différence entre mon frère et moi. Et c'est une question d'éducation. Même si ma mère avait un sentiment de culpabilité, elle ne le montrait jamais. Et donc, elle me donnait les moyens de réussir à mon niveau, comme elle donnait les moyens à mon frère valide de réussir à son niveau. Donc, à partir de là, l'éducation, elle est la même pour les deux. Et chacun avance à son rythme, sans faire de différence. Et c'est le problème que je rencontre avec des parents d'élèves que j'ai en situation de handicap, c'est qu'il y a une telle culpabilité pour les enfants de leur situation que les parents veulent tellement les assister qu'ils les empêchent en plus de progresser. Et on est dans une société de culpabilité, de peur, de ci, de là, qui fait qu'en fait on n'ose pas et on n'avance pas.
0: Ou de surprotéger aussi, tout simplement, comme ça peut arriver avec des enfants qui ne sont pas en situation de handicap.
1: Et c'est pareil pour tous les enfants. On prend un enfant qui n'a pas de difficultés d'empêchement au début de sa vie. Si la mère ou le père est trop protecteur, ça fait un enfant en situation de handicap plus tard au niveau social.
0: Et là, vous avez aussi un groupe de musique. On en dit un petit mot de ce groupe de musique, parce que c'est un groupe qui est très original.
1: Alors, on s'appelle les Broken Arms Family, les BAF. On a trouvé le nom il n'y a pas longtemps. C'est la réunion de plusieurs entités complètement différentes. Le bassiste, c'est un kinésithérapeute pédiatre que j'ai rencontré dans le cadre de mon travail. Je me suis retrouvé à manger un morceau chez lui. J'ai vu une basse contre le mur. J'ai dit, mais tu fais de la basse? Il dit, ouais, mais depuis que je suis venu à Paris, j'en joue plus, je connais personne en liste. J'ai dit, ben, ça te dit de jouer avec moi? On a démarré à deux. Puis après, on a recruté l'élève de mon frère qui est saxophoniste. Parce que mon frère est prof de saxo et saxophoniste sur la côte. C'est l'un des cinq meilleurs saxophonistes de la Côte d'Azur. Sébastien James, il est très connu. Et après, on a recruté un de mes clients qui vient à la salle, qui est DJ. Et j'ai dit, ah ben, tu vas venir mixer des sons par-dessus nous pour revisiter les musiques. Et puis, on a recruté une attachée de production pour le cinéma américain, qui est une copine au bassiste, qui chante un peu et qui joue du piano et qui est partant pour faire le délire. On est un groupe de musique de laboratoire. C'est on reprend des morceaux, on les revisite et ça passe très bien parce que en fait, je m'assimile un peu au batteur du Moped Show, l'animal. Donc quand on ne me regarde pas, on dit « Ouais, la batterie, c'est sympa ». Et quand on me regarde, on dit « Ouais, mais comment il fait à taper au bon endroit ?»

On est avec Olivier James, auteur du livre et auteur de sa vie aussi. Ça s'appelle Super Cap, vous savez, dans Pas Cap, Cap. Et ben voilà, lui c'est Super Cap, l'incroyable itinéraire d'une personne en situation de handicap moteur cérébral. Et lorsqu'on est infirme moteur cérébral, là je lis la page 47,

0: On comprend vite que l'avenir sera semé d'embûches ponctuées de points d'interrogation et de pointillés. Olivier, vous avez commis ce livre, 400 pages, qui est toute votre histoire, avec pas mal d'humour. Alors, j'ai quand même du mal à... Quand j'ai lu, j'ai eu du mal sur cette phrase. Voilà, lorsqu'on sent qu'on est en situation de handicap, on comprend vite. Comment vous comprenez vite? C'est à quel âge qu'on commence à se dire « ça va être compliqué » ou « tous mes rêves ne sont pas possibles » ?
1: Alors, on commence à comprendre l'envers du décor vers l'âge de entre 10 et 13 ans, c'est-à-dire le passage au collège. Au début, on est bien protégé, on est en école primaire, tout est beau, tout le monde est gentil, il y a des moqueries bien sûr, mais voilà, on n'a pas l'esprit à la différence. On est comme on est, et dans les années 70, surtout dans les écoles privées, on était dans la même classe, on était tous différents, il n'y avait pas de problème. Même si moi, j'avais la machine à écrire au CE2, etc., je faisais du bruit, je me servais de la machine pour faire rire tout le monde avec la mitraillette en répétant les petits traits pour faire des lignes et tout. Donc j'ai su me faire accepter avec des bêtises en faisant rire tout le monde. Du coup, la notion de handicap, elle n'est pas réelle. Par contre, arrivé au collège, ben là, on commence à avoir la puberté. Les filles, c'est différent, c'est la sixième, c'est la première année où on est dans un nouvel établissement parce qu'on sort du primaire. Et là, ben, y a le rapport avec les autres, il y a la séduction, il y a la faisabilité, la capacité de dire moi je suis ici, moi je suis là et moi je faisais rien. Et donc j'ai commencé à comprendre que la différence allait être difficile sur le rapport avec les autres, parce qu'il y en a, ils faisaient plein de choses, et toi, tu faisais rien. Donc il a fallu trouver un moyen de me faire regarder autrement que par le handicap.
0: Et ce moyen, le premier moyen, ce sera quoi?
1: C'est d'arrêter la kinésithérapie et de faire de la batterie. Parce qu'en fait, à 13 ans, je suis allé voir le dernier concert de la tournée de Police. Synchronicity, le tour Synchronicity, ils étaient à Fréjus dans les années 82-83. Et en plus, ma mère m'a porté sur les épaules tout le concert. On était sur la droite de la scène, devant les enceintes, et il y avait Stewart Copeland à la batterie devant moi. J'étais comme on était jeunes, on avait 13 ans et mon frère jumeau. On ne voyait pas beaucoup, on était au milieu de la foule, debout dans la fosse. Donc ma mère, on étouffait, elle nous a, mon père a pris mon frère sur les épaules, ma mère, moi. Et du coup, on était au-dessus de tout le monde et je voyais Stewart Copeland avec sa batterie farabuseuse, ses grandes cymbales, ses gongs, etc. Je suis tombé amoureux de la batterie. Alors que quand j'étais petit, j'aimais bien les instruments avant, mais j'y arrivais pas. Et la batterie, j'ai dit, voilà, j'ai un truc. Et après le concert, ça a mûré inconsciemment dans ma tête. Et j'ai dit à 13 ans pile, j'ai dit à ma mère, je veux arrêter la kiné. La kiné, ça ne m'apporte rien du tout, à part de refaire et refaire et refaire des exercices. Alors qu'à la batterie, je vais refaire et refaire et refaire des exercices. Mais au moins, j'apprendrai quelque chose. Donc j'ai appris à me coordonner, à être libre des quatre membres de façon distincte, en rythme. Et donc du coup, ça faisait un remplacement de la kiné. Et en plus, ben, j'allais devenir autre chose qu'un handicapé. J'allais devenir un batteur.
0: C'est une des premières fois que vous allez vous coucher après minuit, d'ailleurs, avec des images plein la tête tout au long de la journée. En plus, vous choisissez la batterie. Alors, c'est vrai que dans les instruments, pour la coordination, la batterie, il y a tout qui doit être séparé. Et pourtant, à la base, on se dit, bon, ben, y a quand même une situation qui n'est pas idéale, hein, parce qu'au niveau, là, c'est tout ce qu'il ne vous faut pas, en fait.
1: Ben, c'est tout ce qui est... Tout ce qui est le plus difficile, c'est comme les pianistes, c'est de coordonner des membres indépendants ensemble ou pas.
0: Et ça va marcher. Vous allez en école, vous suivez, vous avez un professeur. Ça va prendre, la sauce va prendre avec la batterie.
1: Alors la sauce va prendre. Déjà, il a fallu un peu trouver une école qui sont ouvertes d'esprit pour dire je prends quelqu'un qui a du mal à contrôler ses gestes pour apprendre. Et on a trouvé à côté du magasin de mes parents une école de musique privée. À l'époque, c'était l'école Allegranti. Et ma mère a été très simple avec l'école. Elle a dit, voilà, je ne sais pas s'il va y arriver, mais ça peut lui faire du bien. Est-ce que vous me le prenez ? Et le prof de batterie, Jean-Paul Allegranti, a dit, oui, moi, je le prends. Moi, ça me fait une expérience. Et puis, j'ai beaucoup à apprendre de gens qui ont des difficultés. Ils partent de zéro, voire de moins 100 par rapport aux autres. Mais s'il a envie, il y arrivera. Et au final, j'ai beaucoup travaillé. À partir de là, j'ai été dans le même moule qu'un athlète de haut niveau. C'est-à-dire, il faut répéter, répéter, répéter. Ça marchera, on récupère et on reprend et ça remarche. Et de là, l'image du handicap a changé. C'est-à-dire qu'en collège, quand la première fois que j'ai joué de la batterie pour la fête de l'école, comme tous les gamins, on a 14-15 ans, ça fait 2-3 ans qu'on fait de la musique, et t'es à l'école, et tu dis, ouais, moi je fais de la guitare, moi je fais de la basse, moi je fais du piano. Puis on commence à se dire, pourquoi on prépare un groupe ensemble, etc. On finit par aller chez le batteur, parce que c'est le plus gros instrument. Donc, tout le monde va chez le batteur, et puis on commence à faire des quadrilles, à jouer, à dire à la répète, bon, on fait quoi aujourd'hui? On n'a rien préparé, on fait un peu n'importe quoi, et à force, on fait, et à la fin de l'année, à 15 ans, on a joué à l'hôtel, à l'époque, c'était l'hôtel sur la promenade des Anglais, qui s'appelait le Radisson SAS, et on avait fait la fête de l'école, et moi, j'avais joué le premier morceau seul avec le groupe, c'était Still Loving You de Scorpion. Et du coup, à partir de là, tout le monde ne me regardait plus comme un handicapé en disant oh, ben, t'as vu, c'est Olive à la batterie.
0: Donc, Olive, comme vous vous appelez. Ouais. Olive, il faut faire quelque chose. Faut faire quelque chose pour que les gens vous regardent différemment, vous aiment.
1: En fait, c'est la société, les gens ont besoin de rêver. Donc on va leur donner de quoi rêver, on va leur donner de l'admiration, on va leur donner de l'amour, on va leur donner l'opportunité de se réveiller et de se bouger. Donc s'il y en a qui se bougent, comme dans les films d'action, les films de super-héros, on a des entités qui nous font rêver et ça nous donne envie de faire aussi. Donc je me suis dit, autant être une entité pour moi-même, et je deviendrai peut-être une entité pour les autres qui vont les aider à sortir un peu les mains des poches.
0: Les mains des poches, c'est ce que vous faites avec un groupe aujourd'hui, en fait. Avec ce groupe, vous m'avez parlé d'un groupe laboratoire où ce que vous avez fait, vous le faites passer à d'autres jeunes aussi, en situation de handicap ou pas d'ailleurs, qui se lancent un peu dans l'aventure parce que là, vous êtes un exemple pour le coup.
1: Alors, quand on a démarré le groupe, il n'y avait que le bassiste que j'ai rencontré qui est kiné pédiatre. Et en fait, on a démarré à deux. Et un jour, j'étais en train de donner un cours d'aquabike dans ma salle. Et dans les personnes qui pratiquaient, il y avait une aveugle. Elle est masseuse à l'hôpital Larcher à Nice. Et elle me dit, ah, mais mon mari, il fait de la guitare aussi. Et j'ai dit, s'il fait de la guitare et qu'il est aveugle, et qu'il vient, elle me dit, mais il n'a jamais joué dans un groupe, il joue un peu comme ça à la maison. J'ai dit, on s'en fout, même s'il n'a pas le niveau, on va lui apprendre. Et donc il est venu, il a joué pendant 2 ans avec nous, il a fait un premier concert avec nous. C'était très très difficile parce qu'il n'y avait pas de partition en braille. Donc il faisait toute l'oreille, etc. Donc on l'aidait beaucoup. Et au bout de 2 ans, de lui-même, il a dit « j'arrête parce que vous êtes trop fort pour moi et j'arrive pas à suivre ». Sinon, il était accepté. Alors du coup, maintenant, il travaille chez lui tout seul. Et j'ai dit « dans quelques années, quand tu te sentiras à la hauteur de jouer, tu reviens, il n'y a aucun problème ». Chômage bonne.

0: Le show must go on avec Olivier James, donc Supercap, son livre et son histoire, son parcours. On a parlé de musique, d'un groupe que vous avez formé dernièrement, des groupes quand vous étiez jeune, de la batterie, de cette synchronisation qui est nécessaire et désynchronisation d'ailleurs de chaque membre. C'est vrai que c'est difficile, moi j'en ai fait, je sais que c'est quand même très difficile.
1: Ça part de synchronicity de police.
0: Et ça part de synchronicity de police, effectivement. Et la terminologie aujourd'hui, la synchronicité est devenue à la mode pour beaucoup de choses, entre autres dans le règne animal par rapport au règne humain. Alors, Olivier, on va revenir à un autre aspect de votre livre et un autre aspect aussi de votre vie, c'est le sport. Parce qu'on a l'impression que vous êtes un peu comme peut-être un artiste aussi, mais un sportif de haut niveau. C'est-à-dire que vous avez compris très tôt qu'en fait, il faut travailler et retravailler pour avoir un résultat. Et c'est ce résultat qui va être vu par tout le monde. C'est pas l'entraînement, c'est pas tout ça, c'est le résultat. Alors le sport, parce que vous êtes prof de sport, vous avez une salle avec votre compagne qui était aussi une championne de natation, vous avez choisi aussi une sportive de haut niveau, c'est pas un hasard cette histoire.
1: Ben en fait, dans la vie déjà il n'y a pas de hasard, et puis moi j'étais pas destiné à être sportif. Moi j'ai demandé à ne jamais être dispensé d'activité physique au primaire, au collège et au lycée, même si les profs ne savaient pas me noter parce que j'arrivais mais pas assez bien comme invalide, mais je disais m'empêchez pas de faire si j'ai envie. J'ai appris à faire de l'escrime, de l'escalade, j'ai fait du volleyball, etc. J'ai fait tous les sports. J'aime les sports à risque. En étant adulte, après, j'ai fait soit l'élastique, soit en parachute. J'ai fait plein de trucs un peu à risque. Et en fait, le sport, je m'y suis mis en dehors de l'école que vers l'âge de 17 ans. Parce que j'étais un peu la génération des blockbusters à la Arnold Schwarzenegger, Stallone. Et les filles ne me regardaient plus comme un handi, mais elles disaient quand même que j'étais tout frêle, tout maigre, etc. Parce que le handicap m'obligeait à consommer beaucoup d'énergie pour contrôler. Je mange entre 3000 et 6000 calories par jour et je ne prends pas un gramme. Parce qu'il faut contrôler les gestes comme un sportif de haut niveau. Et du coup, je me suis dit, ok, la batterie, les gens admirent, etc. Maintenant, il faut plaire aux filles. Donc, plaire aux filles autre que la batterie. Donc, il fallait un peu de muscle, un peu d'épaule, un peu de pec, un peu de cuisse, un petit cul, etc. Donc, j'ai dit à ma mère, je veux faire un peu de muscu. Et puis, en fait, elle m'a trouvé, comme pour la batterie, une petite salle de sport de coaching privé. Et il m'a pris une fois par semaine en coaching privé. Et j'ai commencé à faire de la muscu. Et je me suis aperçu que ça a amélioré ma coordination pour la batterie. Ça a amélioré ma marche parce que je recrutais des fibres musculaires en répétant des exercices avec des charges additionnelles. Donc du coup, ça m'a plu. Et en fait, quand j'ai continué les études, j'ai passé un bac économique, je suis rentré à la fac de droit, j'ai passé une licence de droit et je suis rentré en maîtrise de droit des affaires. Donc j'ai commencé à les études de droit en continuant la muscu, mais cette fois au gymnase de la fac de droit de Nice. Et j'ai ma meilleure amie d'enfance qui me connaît depuis l'âge de 3 ans qui m'a dit « Mais viens dans ma salle faire de la muscu, c'est une salle privée et je suis sûr qu'ils vont t'accepter. » Elle m'a proposé ça, je vais quand même aller voir. Et en fait, c'est là où j'ai tout changé dans ma vie. J'ai rencontré un mec, c'est l'archétype du coach. Il est beau, il est bien foutu, il a des pecs, c'est grand, il a des bons bras, il a les cheveux longs. Et quand je suis arrivé dans la salle, il était en train de sauter comme un gibbon dans la salle à faire un cours de hip-hop. J'ai regardé, j'ai dit « Ah, ça c'est un métier qui me plaît ». J'ai attendu que la séance se termine de hip-hop. Il est sorti de la salle, il s'appelle Bruno Sardella, il est toujours coach aujourd'hui, on a 5 ans de différence. Et il m'a dit 3 phrases qui ont bouleversé ma vie. Il m'a dit, première phrase, c'est « je n'ai jamais eu d'handicapé dans la salle ». Deuxième phrase, c'est « je ne sais pas ce que je peux te faire faire ». Troisième phrase, « je ne sais pas ce que tu peux faire ». Donc du coup, ça a un peu travaillé dans ma tête. Et j'ai dit, là, il y a une niche à prendre. C'est intégrer les handis dans les salles de sport. Donc du coup, j'ai arrêté en pleine maîtrise de droit. J'ai passé mon tronc commun à la jeunesse et sport. Bien sûr, quand je suis arrivé, on m'a dit, c'est pas possible, vous êtes handicapé. J'ai dit, ok, vous êtes docteur. Moi, je sais que je suis handicapé, j'ai pas besoin de vous pour savoir. Et comme j'ai fait du droit, j'ai dit, voilà, il y a des textes. Donc il y a des tests de sélection, il y a des certificats à donner. Je vous donnerai tout, etc. Donc je vous épargne les démarches. Et je suis arrivé devant un bulldozer administratif qui n'entendait rien parce qu'un mec dans un tank, il est sourd. Donc du coup, on avait beau expliquer. Donc j'aurais proposé, il vaut mieux un bon arrangement qu'un mauvais procès. Donc si vous voulez être emmerdé, ça ne me gêne pas, je vais vous faire chier. Mais moi, j'ai un projet, c'est d'intégrer les handis dans les salles. Et le but, c'est d'arriver à ce que tout le monde réagisse quand on est valide, que demain on a un accident et qu'on veut fréquenter la même salle. Il faut que les gens puissent encore accueillir, qu'ils puissent être formés à nous accueillir. Et du coup, cette niche-là, elle est très large parce qu'il y a l'intégration. Bon, l'inclusion, ils appellent ça aujourd'hui, mais c'est l'intégration, c'est la formation des coachs, c'est la formation des directeurs, c'est l'ouverture d'esprit. Et de ça, j'ai créé des formations pour les coachs que la Fédé Handisport m'a récupéré. J'ai créé du matériel adapté pour intégrer le handicap quand le matériel usuel ordinaire n'est pas adapté. Et j'ai créé des contenus pour apprendre aux coachs comment arriver à faire une séance normale avec des gens différents. Voilà. Et en fait, j'ai dû travailler moi pour montrer l'exemple de dire ben, je suis sportif, pas pour faire la compète et ramener des médailles et avoir des articles dans la presse. J'ai fait du sport pour être à la hauteur de ce que je prétendais, pour pouvoir aider les autres à les tirer vers le haut et montrer l'exemple.
2: Super Cap, c'est le titre du livre. Vous êtes Super Cap, Olivier James. On va vous poser la question dans un petit instant. Un livre qui retrace une vie, le sport, la batterie, la musique, le fait de plaire aussi autour de soi, évidemment. L'engagement, bah, vous avez choisi des études de droit. C'est quand même parmi les études les plus difficiles. Donc chaque fois, vous choisissez un peu ce qu'il y a de plus difficile, d'une certaine manière. Et puis dans des mondes assez différents. Enfin, tout ça, c'est réussi. Aujourd'hui, après s'être battu pendant des années, vous avez moins besoin de vous battre parce que bah, votre salle, elle existe pour le sport. Vous êtes formateur, vous avez même engendré hein, une orientation pour le sport et pour les personnes en situation de handicap. Aujourd'hui, c'est quoi les combats qui vous restent à vivre? Vous avez fait du parapente, du parachute, vous avez tout fait, mais qu'est-ce qui vous reste encore comme combat aujourd'hui, s'il y en a? Parce que peut-être vous êtes arrivé où vous vouliez arriver.
1: Alors pour moi, j'ai plus grand chose à prouver. Maintenant, j'ai les combats qui me restent pour les autres. C'est-à-dire, j'ai réussi à faire ce que je voulais pour moi. J'ai avancé, j'ai réussi. Le résultat est là. Maintenant, l'intérêt, c'est de passer le relais et de me battre pour les autres. Donc si j'ai ouvert la salle aujourd'hui, c'est pour que les gens puissent accéder à l'activité. Quand je vois qu'on a des politiques qui veulent faire, mais plus la machine est grosse, plus elle est dure à manipuler. Donc je fais à mon niveau des petits gestes pour aider les autres. Et après, c'est comme une boule de neige. Si on ne peut pas la faire démarrer grosse, il faut la faire démarrer petite. La boule de neige grosse, elle n'existe pas. Il faut qu'elle cumule. Sauf si c'est une avalanche.
2: Merci Olivier James. Donc en duo avec Jean-Marc Lonval pour cet ouvrage Super Cap. C'est comme quand on dit t'es cap, t'es pas cap. Vous êtes super cap, l'incroyable itinéraire donc qui est le vôtre sur pas mal de pages. Je crois qu'on a plus de 430 pages sur cet ouvrage, tout le parcours. Merci Olivier.
1: Merci, bonne journée.
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2: RTS. Sandra Viscardi.
3: Une bonne nouvelle pour votre porte-monnaie. L'électricité va vous coûter moins cher l'année prochaine. En moyenne, ce sera 6 à 15% en moins selon la catégorie de clients à laquelle vous appartenez. L'Association des entreprises électriques suisses vient de sonder ses membres quant aux tarifs qu'ils comptent appliquer. Bonjour Cléa Favre.
4: Bonjour.
3: Cette diminution peut sembler surprenante.
4: Oui, des semaines et des semaines qu'on dit que les prix de l'énergie prennent l'ascenseur. La faute à la guerre en Iran et au blocage du détroit d'Ormuz par où transite un baril de pétrole sur 5. Mais ce qui a sauvé la situation ici, c'est la stratégie des entreprises électriques. Elles misent sur un approvisionnement à long terme. Ça veut dire qu'elles achètent leur électricité sur les marchés de gros au moins 2-3 ans à l'avance, voire plus. Et par rapport à la crise que l'on traverse en ce moment, ça a eu un vrai effet stabilisateur, d'où cette baisse qui succède à celle qui nous avait été notifiée pour cette année. Nous serons fixés avec précision sur notre sort début septembre, puisque fin août, c'est le délai légal donné aux fournisseurs d'énergie pour communiquer leurs tarifs définitifs à leur clientèle.
3: Cléa Favre de notre rubrique économique. Et de nouvelles centrales nucléaires en Suisse ne seraient à ce jour pas concurrentielles. Elles ne seraient rentables qu'avec un appui de l'État et des coûts de construction plus bas. C'est ce que révèle une étude de l'ETH Zurich et de l'Institut Paul Scherrer publiée ce matin. Pour ces chercheurs, la Suisse peut atteindre ses objectifs climatiques même sans nouvelles centrales nucléaires, mais elle serait en fait plus dépendante d'importation d'électricité en hiver. Au Venezuela, les espoirs des équipes de secours de retrouver des survivants s'amenuisent après les deux puissants séismes qui ont plongé plusieurs zones du pays dans la désolation mercredi dernier. On dénombre au moins 1450 morts. Alors que certaines équipes sont en train d'arriver, les sauveteurs suisses, eux, ils étaient sur place parmi les premiers, commencent à envisager leur retrait. Écoutez, le ministre des Affaires étrangères du Venezuela, Ivan Gil, il remercie cette aide internationale massive.
5: Nous tenons à remercier les brigades internationales qui sont venues spécialement. Nous venons de rendre visite à la brigade de la Confédération suisse, à qui nous adressons nos remerciements à son gouvernement et à son peuple pour l'envoi de cette mission si importante. Le peuple vénézuélien est reconnaissant et plutôt optimiste quant aux résultats des opérations de recherche et de sauvetage menées au cours de ces premières heures, qui sont cruciales. Nous avons déjà obtenu de bons résultats. Nous allons certainement obtenir d'autres résultats positifs dans les prochaines heures et nous nous préparons pour les prochaines étapes. Prise en charge des personnes qui ont perdu leur logement, reconstruction, le gouvernement de la présidente Delcy Rodriguez est parfaitement mobilisé. Et nous avons tenu à venir ici pour constater cela de nos propres yeux. D'abord pour remercier, puis pour soutenir les efforts déployés par les brigades internationales. Nous n'avons pas de mots pour exprimer notre gratitude face à ce que nous voyons.
3: Des propos recueillis par notre envoyé spécial Anouk Henry. Et l'ONU chiffre à 50 000 le nombre de disparus. Si vous voulez aider les victimes de ce séisme au Venezuela, la chaîne du bonheur a lancé un appel à la solidarité. Vos dons sont attendus sur le site bonheur.ch. C'est une victoire pour les consommateurs autrichiens. La justice de leur pays juge illicite 14 des 15 clauses de frais supplémentaires de la compagnie aérienne irlandaise Ryanair. Cela ouvre la voie à des remboursements. Direction maintenant la Broye pour parler d'un serpent de mer de la politique fribourgeoise, la pisciculture d'Estavayer-le-Lac. Après des millions dépensés, des années de remous, l'installation qui doit permettre de repeupler en poisson les lacs de Neuchâtel et de Morat fonctionne enfin comme elle le devrait. L'inauguration a même eu lieu ce matin. Mehdi Piquant, vous êtes sur place. Le Conseil d'État fribourgeois n'a plus le droit à l'erreur dans ce dossier.
6: Oui, imaginez, cette installation au bord du lac de Neuchâtel est censée fonctionner depuis déjà 10 ans. En 2016, la pisciculture d'Estavayer avait été inaugurée une première fois après 2 millions de francs investis. Sauf que l'installation n'a jamais fonctionné. Son lancement avait conduit à la mort de milliers d'œufs de poissons. La faute à de graves défauts de conception. Une commission d'enquête parlementaire avait mis le doigt sur de graves manquements de la part des services de l'État. Le Conseil d'État fribourgeois voulait tirer la prise pour des questions de coûts, mais une motion populaire venue de la Broye, appuyée par le Grand Conseil, a forcé le gouvernement à relancer cette installation. 3,5 millions de francs supplémentaires ont été nécessaires. Près de 6 millions donc au total, investis à contre-cœur par le Conseil d'État. Bref, difficile de trouver ces dernières années un dossier plus embarrassant pour les autorités fribourgeoises. Des autorités soulagées ce matin, mais qui ont rappelé que cette pisciculture, ce ne sera pas une solution miracle pour lutter contre le déclin des truites et brochets dans les lacs de Morat et Neuchâtel.
3: Merci Mehdi Piquant. Vous étiez en direct d'Estavayer-le-Lac. Belinda Bencic entame en ce moment le tournoi de tennis de Wimbledon. La Saint-Galloise se retrouve face à une invitée britannique, Mika Stoysayevich. Demain, Stan Wawrinka aura droit au court numéro 1 vers 17h30 pour affronter l'Italien Matteo Berrettini. L'avis de canicule élevé pour toute la Suisse, sauf

0: Dernière fois aux manettes techniques de cette édition, deux techniciens qui prennent une retraite bien méritée. Caroline Dumoulin, elle aura travaillé 35 ans pour ce qui est aujourd'hui la radio-télévision suisse. Fabrice Araldi, lui, presque 40 ans derrière le pupitre d'une régie. Alors au nom de toute la rédaction et notamment de l'équipe de la matinale qui a travaillé en étroite collaboration avec eux, je leur souhaite la meilleure des retraites. Et puis bonne retraite aussi à ce vénérable bâtiment de la Sala et à vous Écu Blanc.
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0: Éric Denimal, dans une émission précédente, on parlait de Jean-Baptiste, ou vous l'appelez, vous, Jean le Baptiseur, ce qu'on comprend beaucoup plus peut-être aujourd'hui, où il fait un appel à un changement de vie. Vous faisiez mention de Jésus, c'est son cousin, c'est aussi le fils du charpentier. Il se présentera par la suite comme le Messie. Jésus se présente à lui, a-t-il besoin d'être baptisé ?
1: C'est une question assez intéressante parce qu'a priori, ce que veut marquer le baptême de Jean-Baptiste, c'est manifester un changement de vie et manifester surtout la nécessité de se remettre en ordre avec Dieu, se purifier en quelque sorte. Et dans le temple, il y a le bassin des ablutions, mais là, on est loin du temple, on est dans le Jourdain, on n'est pas simplement dans le petit bassin, là, on est carrément dans la baignoire.
0: Dans une immersion totale.
1: Dans une immersion totale. Et avec la manifestation d'un changement radical, d'une volonté de changer complètement, Jésus n'a pas besoin de se faire baptiser, surtout pas de se faire pardonner des péchés, parce qu'il est sans péché, mais il veut s'identifier à ce peuple auquel il appartient, et il ne veut pas marquer une différence, il veut marquer au contraire une égalité dans tous les gestes. Et c'est aussi peut-être pour lui le commencement de son ministère, c'est-à-dire qu'il va vraiment entrer de plein pied dans une action complètement différente. Il va y avoir aussi une manifestation ou une intronisation, comment on peut dire ? Oui, peut-être une intronisation. C'est-à-dire qu'au moment du baptême, au moment où Jésus est plongé dans le Jourdain et qu'il en sort, il y a une manifestation extraordinaire qui se passe. Alors, dans un des évangiles, on dit que l'Esprit de Dieu vient sur lui telle une colombe, ce qui fait qu'on représente souvent cette colombe-là qui vient sur la tête ou sur l'épaule de Jésus. Et puis, surtout, on entend une voix qui vient d'en haut et qui dit « Celui-ci est mon fils bien-aimé ». Donc, une espèce d'officialisation. Est-ce que tout le monde entend ça ? Je n'en sais rien. Est-ce que Jean-Baptiste l'entend clairement ? Je n'en sais rien. Parce que quand Jean-Baptiste, quelques semaines plus tard, va se retrouver en prison, il va s'étonner de ce que Jésus reste si discret. Et il va envoyer un message à Jésus en disant « Es-tu vraiment celui qui devait devenir ou devons-nous en attendre un autre ?» S'il avait vraiment entendu la voix qui vient d'en haut, je pense que le doute ne devrait pas exister. Ou alors, Jean-Baptiste, au fond de sa prison, était vraiment complètement découragé et en grosse dépression. Quoi qu'il en soit, Jésus sort du baptême avec une officialisation, avec une certitude. Il est le Fils de Dieu, celui-ci est mon Fils bien-aimé, en qui j'ai mis toute mon affection. Il y a une dimension très forte. Et puis de là, Jésus s'en va. Il n'y a pas d'applaudissements, il n'y a pas de cortège, etc. Ou non, il s'en va, il s'isole complètement, il va se retrouver dans le désert, et il va y rester une quarantaine de jours, Jésus en quarantaine, en quelque sorte. Loin de tout, il va prier, il va jeûner, il va méditer, il va surtout se préparer à un ministère très difficile, et pendant le temps où il se prépare à ce ministère qui va demander toute son énergie, il est attaqué par le diable, par cette voix qui vient, et qui vient comme le serpent dans le jardin. Est-ce que Dieu a vraiment dit ? Est-ce que tu es sûr d'avoir entendu ? Est-ce que tu es vraiment le Fils de Dieu ? Si tu es le Fils de Dieu, fais quelque chose. Et là, il va y avoir trois étapes, trois tentations très fortes. Une qui va toucher un besoin très personnel. Jésus a faim, parce qu'il jeûne depuis plusieurs jours. Et le diable vient en disant, mais puisque tu as tous les pouvoirs, puisque tu es le Fils de Dieu, pourquoi pas transformer ces pierres en pain ? C'est pas compliqué quand même. Puis personne ne le saura, c'est entre nous, c'est ici. Bon, enfin bref, la tentation est là. Et Jésus va répondre en citant la parole de Dieu. « L'homme ne vivra pas de pain seulement, mais de toute parole qui sorte de la bouche de Dieu. » Ce qui veut dire, on se nourrit de la parole qui vient de la bouche de Dieu et pas de la tienne.
0: Alors là, vous parlez d'un ennemi multiforme, en quelque sorte, puisqu'une fois vous l'appelez le diable, une fois vous l'appelez le serpent. Alors oui. Qui est le diable ?
1: Ah, c'est l'opposition. C'est difficile parce que je ne voudrais pas qu'on imagine que je crois qu'il y a un petit diablotin avec des cornes, une queue fourchue et puis des flammes qui sortent de temps en temps de ses narines. En gros, je dirais on est en face, c'est le principe du bien qui est en face du principe du mal.
0: Un adversaire.
1: C'est un adversaire, c'est un contradicteur, c'est un menteur. La Bible utilise tous ces termes-là. Hein. Dieu, c'est la parole de la vérité. Le diable, c'est le prince du mensonge. Dieu, c'est la lumière. puis c'est les ténèbres. Donc on est toujours dans cette opposition-là, le bien, le mal, cette notion qui provoque une dualité et qui crée le doute. Quand le serpent dans le jardin vient mettre le doute dans la tête de Ève, il s'attaque à une personne qui est faible, c'est une femme. C'est une femme qui n'a pas entendu la consigne initiale, puisque quand la consigne a été donnée, la femme n'était pas encore là. Tu ne mangeras pas des fruits, etc. Donc c'est quelqu'un qui a entendu dire qu'on ne pouvait pas le faire. Hein. Elle n'a pas entendu directement. Donc c'est pour ça que je dis qu'elle est faible. Elle n'a pas la même assurance. Elle ne peut pas dire « oui, je l'ai entendu ». Non, j'ai entendu dire, c'est pas la même chose. Donc il s'attaque à une personne qui est vulnérable, voilà. Dans l'évangile, il s'attaque au Fils de Dieu. Il a quand même, il a pas peur, si j'ose dire.
0: En pure perte.
1: En pure perte, oui, mais je veux dire, en pure perte parce que Jésus décide de résister à la tentation. Et pour résister à la tentation, il ne dit pas « mais non, voyons, je tiendrai le coup encore ». Ce qui lui permet de vaincre, c'est de prendre comme arme la parole de Dieu. Il ne prend pas n'importe quoi comme arme. Il ne prend pas ses sentiments, il ne prend pas son courage, il ne prend pas ses capacités, il ne prend pas ses forces personnelles. Il va chercher en citant la parole de Dieu, c'est-à-dire « ma référence, c'est ça ». Hein, donc il va citer la parole de Dieu et puis le diable va revenir, il va le tenter encore sur d'autres points, et en étant très malin, parce que le diable a très bien compris que Jésus utilise la parole de Dieu, donc lui, en dernier recours, il va aussi utiliser la parole de Dieu, il va aussi citer la parole, pour montrer aussi quelque part qu'il faut se méfier. On ne peut pas instrumentaliser la parole et la prendre comme bon nous semble, ou prendre n'importe comment. Il va dire Dieu a dit que ne t'arriverait rien, et que si tu étais dans une situation dangereuse, il t'enverrait des anges pour que tu ne heurtes pas ton pied, etc. Et Jésus répond, oui, mais il a aussi été dit. La parole aussi dit. Ce qui montre bien qu'il y a aussi parfois des paroles qui peuvent être contradictoires dans le texte biblique, mais ces paroles ne sont contradictoires qu'à partir du moment où on a décidé de les exploiter et de les instrumentaliser. Et ce qui va être déterminant dans cette situation de quarantaine où Jésus va être tenté, c'est de montrer aussi quelque part qu'on peut être vainqueur de tous les doutes, de toutes les tentations et de toutes les fragilités, dans la mesure où on est sûr de ses références. Et la référence de Jésus, c'est naturellement la référence biblique, la parole de Dieu.
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2: Et on commence avec du tennis. C'est le tournoi de Wimbledon qui a démarré avec une première Suissesse engagée, Belinda Bencic. La Saint-Galloise affronte la Britannique de 17 ans, Mika Stoy-Savlevic, 276e mondiale. Belinda Bencic est, elle, 11e mondiale, quart de finaliste du dernier Roland-Garros. Belinda Bencic qui a gagné le premier set 6-2 dans ce premier match. Une rencontre à suivre sur RTS2. Les autres Suisses, eux, entreront en lice demain. La vague de chaleur qui a duré 12 jours touche à sa fin, c'est le cas au nord des Alpes et en Valais, d'après Météo Suisse. Elle devrait toutefois se poursuivre jusqu'à vendredi au sud des Alpes. Au cours de ces pics de chaud extrême, des records de température ont été battus. Samedi, il a fait 39 degrés à Bâle et à Betznau, en Argovie, un maximum historique pour un mois de juin en Suisse. La baisse des températures peut être synonyme de retour à la normale progressif pour certains travailleurs, notamment à Genève. Ils peuvent de nouveau travailler dehors après 13h, soit dès à présent. Les espoirs de retrouver des survivants s'amenuisent au Venezuela. La frustration augmente face à une mobilisation jugée insuffisante après le double séisme qui a tué au moins 1450 personnes et fait des dizaines de milliers de disparus. Près de 800 immeubles ont été touchés par les séismes successifs. Le pays est partagé entre la volonté de sauver des vies supplémentaires et l'exaspération à l'égard des autorités qualifiées de défaillantes. 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La surpopulation carcérale en Suisse porte atteinte aux droits fondamentaux des détenus, selon la Commission nationale de prévention de la torture. Créer de nouvelles places de détention ne suffit pas, il faut une stratégie globale pour réduire le nombre d'incarcérés. Dans son rapport d'activité, la Commission critique les conditions de détention. Les taux d'occupation sont élevés dans différents établissements de Suisse. Cela restreint la vie privée des personnes détenues, augmente le risque de violence, réduit les possibilités d'activité physique et d'occupation. La qualité des soins de santé est aussi détériorée. British American Tobacco supprime plus de 5500 postes dans le monde. Le géant du tabac met en place un programme de transformation qui doit permettre d'économiser 641 millions de francs d'ici 2028. L'entreprise ajoute qu'environ 3500 postes ont par ailleurs été transférés vers des partenaires stratégiques. La Banque européenne d'investissement va financer Airbus à hauteur de près de 3 milliards de francs, un montant record. Il s'agit du montant le plus élevé accordé par le bras financier de l'Union européenne à une entreprise européenne. Ce nouveau financement pour le constructeur aéronautique veut lui donner non seulement des capacités, mais également la flexibilité nécessaire pour investir à long terme dans la recherche, le développement et l'innovation. Les verts et vertes de l'arc jurassien veulent une stratégie coordonnée de protection des troupeaux face au retour du loup. Ils demandent la création d'un programme d'élevage, de formation et de mise à disposition de chiens de protection adaptés aux spécificités régionales. La météo, un temps assez ensoleillé, toujours chaud, mais moins caniculaire. Des averses ou des orages sont à prévoir par moment ou par endroit. 28 à 31 degrés en plaine. Demain mardi, soleil le matin, plus nuageux l'après-midi avec de nombreux cumulus, des averses et des orages dès la mi-journée. 18 le matin, maximum 30 ensuite.
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1: Avec Destination Santé, Emmanuel Ducreuset.
2: Bonjour à tous. Lorsque l'on fait du sport ou quand il fait très chaud, nous produisons une substance composée d'eau à 99%. Mais à quoi sert donc ce phénomène de transpiration ? La transpiration sert principalement à rafraîchir le corps. Elle permet donc de maintenir l'organisme à une température idéale comprise entre 36,5 et 37,8 degrés. En particulier lorsqu'il fait trop chaud ou que l'on pratique une activité physique intense. Cette thermorégulation, comme on l'appelle, est vitale, car si la température du corps monte trop haut, certaines molécules sont dénaturées, ce qui peut provoquer une perte de conscience momentanée. L'autre raison de transpirer concerne les émotions. Lorsque l'on a peur ou que l'on stresse, le corps se prépare à réagir à une situation perçue comme dangereuse. Les glandes anticipent la chaleur produite par l'effort physique à venir en sécrétant la sueur qui servira à la dissiper. Entre 2 et 4 millions de minuscules glandes dites sudoripares ou sudorales réparties sur la peau produisent et sécrètent une solution aqueuse. C'est ce liquide, la sueur, qui en s'évaporant va rafraîchir la peau et les vaisseaux sanguins de l'épiderme. Certes, la transpiration est souvent accompagnée d'une odeur désagréable, mais ce n'est pas la sueur elle-même qui en est responsable puisqu'elle est inodore. L'odeur désagréable provient des bactéries naturellement présentes sur la peau et qui se nourrissent du liquide produit par les glandes sudoripares. L'utilisation d'un déodorant ne vous empêchera pas de transpirer. En revanche, elle préviendra la formation de mauvaises odeurs.
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3: Aujourd'hui, on va parler de la procrastination. Alors, si tu vis ça dans ta vie ou si tu sais quoi, qu'est-ce que c'est, alors regardons ça du point de vue spirituel ensemble. Pour essayer de comprendre ce sujet ou avoir des pistes de réflexion, je te propose de lire avec moi un texte qui se trouve en Hébreu, chapitre 3, et le verset 7 jusqu'à 8. Il dit comme ça le texte. Aussi comme dit l'Esprit Saint, aujourd'hui, si vous entendez sa voix, ne vous obstinez pas, comme lors de la révolte au jour de l'épreuve dans le désert. Dans l'Ancien Testament, on a souvent Dieu le Père qui est engagé avec le peuple d'Israël. Après, dans le Nouveau Testament, on a Jésus qui vient, qui parle aux foules, qui a ses disciples. Mais lorsqu'il parle, il y a un nouveau être divin qui va s'installer sur terre, le Saint-Esprit. Et ce texte nous dit que le Saint-Esprit essaye de nous parler, essaye de nous interpeller. Et ce qu'il essaye de générer dans notre cœur, c'est quelque part une décision. Et mon ami, ce n'est pas une décision pour le mois prochain, pour la semaine prochaine ou pour demain. C'est une décision, comme dit le texte, pour aujourd'hui. Et c'est intéressant parce que j'ai un ami qui m'a dit une fois quelque chose qui est hyper vrai. C'est qu'en fait, quand on fait par exemple un changement de notre vie, comme un changement de régime alimentaire, c'est toujours le lundi où on va focaliser notre intention. On peut décider le mercredi, le jeudi ou le vendredi de faire le changement, mais on va se dire « Ah, la semaine prochaine, lundi, je vais commencer à faire l'exercice physique ou je vais arrêter de manger ceci et cela. » C'est toujours à demain qu'on va projeter notre changement. Ça, c'est en fait de la procrastination spirituelle. Le texte nous invite justement à fuir de ça. Si l'Esprit t'a parlé aujourd'hui, si t'as dit aujourd'hui que tu devrais changer quelque chose dans ta vie, alors aie le courage de faire ça. Fais un peu peut-être différent de ce que le peuple d'Israël a fait dans le désert. Parce que l'Esprit était souvent en train de dire des choses au cœur, mais il se disait toujours « Oh, un jour quand on entrera dans la terre promise ». Et nous aussi, des fois, on peut aussi être pris par ses pensées. Alors, si tu entends la voix de l'Esprit aujourd'hui, s'il est en train de te dire quelque chose à ton cœur, n'attends pas demain pour changer, n'attends pas demain pour écouter ton Dieu. Fais-le aujourd'hui.
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0: commence par Lausanne. Le musée romain de Lausanne-Vidi accueille jusqu'au 24 janvier une exposition qui ne ressemble à aucune autre, Kodai. L'Antiquité dans la pop culture japonaise propose un voyage au pays du soleil levant, à la croisée de la civilisation gréco-romaine et des mangas et jeux vidéo qui ont conquis la planète. De la fascination des élites nippones du 19e siècle pour la Grèce antique à l'influence actuelle de l'animation japonaise sur les artistes francophones, en passant par le média mix des années 80, l'exposition révèle un dialogue inattendu entre deux cultures que tout semblait séparer. Conférences, ateliers et soirées thématiques complètent la programmation. À Genève, le musée d'art et d'histoire accueille pour sa 6e carte blanche l'artiste genevois John M. Armleder. Riche de plus de 500 de ses œuvres, le musée a trouvé en lui le curateur idéal pour mettre en dialogue patrimoine et création contemporaine. Né de cette rencontre, Observatoire est une traversée thématique où chaque salle explore un univers différent. Des animaux à la peinture abstraite, des instruments de musique aux luminaires. Porté par des structures éphémères et des jeux de superposition, l'objet ordinaire et l'objet esthétique tissent un dialogue générant constamment de nouvelles associations. Une invitation à la déambulation pour que chacun compose son propre répertoire d'idées. À Paris, le Grand Palais présente pour la première fois en France une rétrospective complète consacrée à Leandro Erlich, enrichie de nouvelles productions. Né à Buenos Aires en 1973, l'artiste est mondialement connu pour ses installations immersives qui transforment le spectateur en acteur actif de l'œuvre. Le parcours réunit 14 installations monumentales et iconiques. Bateaux en lévitation, nuages en apesanteur, architecture moderniste transformée en labyrinthe infini ou encore un immeuble haussmannien basculé à l'horizontale que l'on peut escalader. Son travail explore les mécanismes de la perception, transformant l'architecture du quotidien en terrain d'expérimentation poétique et conceptuelle. À Marseille, les derniers jours sont à saisir pour découvrir Rivage céleste de Laurie Restagno à l'Intercontinental Marseille. L'artiste marseillaise a construit son univers autour de volutes et d'arabesques, spirales dansantes devenues sa signature. Pour cette exposition, elle rend hommage à sa région. La mer, les montagnes, le mistral et les ciels lumineux composent une série de 8 toiles dominées par le bleu et rehaussées de feuilles d'or 24 carats. Une célébration poétique de la Méditerranée entre ancrage terrestre et élévation lumineuse. Enfin, à Aise, la galerie municipale du village accueille du 1er au 10 juillet l'exposition de la peintre Anne Letouche. Formée à l'atelier de Janine Morales, elle aborde la toile sans thème privilégié, cherchant à retrouver l'émotion ressentie devant son sujet à travers diverses techniques. L'intensité des bleus méditerranéens à l'huile et à l'acrylique, la délicatesse d'un pétale de fleur à l'aquarelle, une pratique sensible entre présence au monde et mémoire des formes.
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3: Monsieur Lissry, vous êtes le président d'une association de diabète. Vous faites aujourd'hui une présence importante en plein centre de Nice pour du dépistage. Peut-être nous parler déjà de cette association, de cette structure.
4: Cette structure a progressé depuis 18 ans. Et depuis 18 ans, nous sommes sur la place Masséna une fois par an où nous faisons un dépistage gratuit du diabète. Je vous dirai simplement que le diabète, c'est le premier fléau au monde. Aujourd'hui, le premier fléau du 21e siècle. Le diabète, c'est 1 million de Français qui ne le savent pas. Le diabète, c'est 10 000 amputations aux membres inférieurs tous les ans. C'est 1 000 aveugles tous les ans à cause du diabète. C'est enfin un Français meurt du diabète toutes les 17 minutes. Nous sommes une association donc du Lions Club International et mon club 10 étoiles a créé cette journée de dépistage qui aujourd'hui sur 450 villes en France grâce à 12 000 Lions bénévoles, 3 000 infirmières bénévoles, 1 millier de médecins bénévoles et les laboratoires tels que Abbott, Roche et autres qui nous offrent du matériel. Nous avons dépisté 850 000 personnes du diabète, dont 41 000 adultes étaient diabétiques et ne le savaient pas. Dit autrement, 41 000 adultes étaient hors limite et ne le savaient pas.
3: Alors, un mot aussi pour cette... Vous avez parlé d'une organisation incroyable avec un nombre de personnes bénévoles qui s'engagent, des médecins et aussi des infirmières. Là, ce sont des infirmières. Il y a tout un rang d'infirmières et peut-être d'infirmiers aussi qui sont là et qui participent à cette action. Ils viennent du CHU de Nice.
4: Alors, je vous ai dit tout à l'heure qu'il y avait 3000 infirmières en France bénévoles. Ces infirmières, soit sont des IDE, infirmières diplômées d'État, soit, et la grande partie, la majeure partie, c'est des étudiants de deuxième année d'un institut formation IFCI, Institut de formation en soins infirmiers. Il y a deux grands centres de formation, deux instituts en France. Un qui est l'Institut de formation en soins infirmiers du CHU et l'autre de Croix-Rouge. Et aujourd'hui, vous avez plus de 50 étudiants qui sont avec nous. Certaines font du dépistage, d'autres vont chercher les gens pour se faire dépister. La journée qu'ils passent ou qu'ils passent avec nous est reconnue comme une journée pédagogique.
3: Et derrière, on imagine des médecins. Parce que quand on est dépisté, moi j'ai fait le test, j'ai eu de la chance, j'étais dans les bonnes normes, mais il y a peut-être un médecin qui nous accompagne, qui nous explique aussi le type de diabète et tout le...
4: Tous les adultes qui sont dépistés hors limite, des limites reconnues par un comité scientifique de leader diabète, toutes les personnes que nous dépistons hors limite sont reçues par un médecin inscrit à l'ordre des médecins, qui leur explique dans un premier temps qu'est-ce que c'est que la maladie, qui leur explique aussi qu'est-ce qu'il faut faire pour se soigner, mais qui avant tout leur dit, aujourd'hui, ils ont été testés hors limite. Pour autant, il faut que ce chiffre, ce taux de sucre dans le sang, soit validé ou invalidé, on l'espère, par un laboratoire. Et donc, le médecin fait en sorte que la personne soit sensibilisée et qu'elle aille voir son médecin traitant.
3: Merci Albert Missuri, vous êtes le président fondateur de Leader Diabète pour cette journée.
4: Je dois ajouter une chose qui est la plus importante de tout ce que j'ai dit. J'ai 79 ans, on m'a dépisté diabétique, j'avais 18 ans. Ça fait 61 ans que je fais 6-7 piqûres d'insuline par jour. Je n'en ai aucune des complications. Et le message que je veux passer auprès des gens qui vous écoutent ou qui vont peut-être vous lire, c'est de dire... Ce n'est pas parce qu'on est découvert diabétique, quel que soit l'âge, 5 ans, 7 ans, 10 ans, 25 ans, 30 ans, 60 ans, que votre vie est foutue, que vous n'êtes plus bon à rien. C'est pas vrai. C'est pas vrai. L'important, c'est de vivre avec son diabète. Je prétends et je dis, mon diabète, c'est mon frère jumeau. On va mourir à la même seconde. Je le respecte. Il me respecte. Et à partir du moment où il me respecte et où je le respecte, ça ne devient pas une charge. C'est simplement, chacun d'entre nous avons notre petit bobo. Et le fait de vivre avec une maladie une auto-immune, qui est la mienne, incurable, dit autrement, est tout à fait plus qu'acceptable. Je vis presque comme tout le monde, vraiment très presque comme tout le monde. Nous sommes, nous les diabétiques, beaucoup plus forts moralement que peuvent l'être beaucoup de gens, parce que c'est un effort de toutes les minutes, de toutes les secondes. Et à partir de là, on vit très bien, et je répète, j'ai 79 ans et j'en ai aucune des complications.
3: Je peux confirmer, merci à vous.
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0: Jean-Pierre Lachise, bienvenue au micro Dernière de Famille.
1: Bonjour.
0: Je suis heureux de vous retrouver.
1: C'est avec plaisir que je suis là.
0: Je rappelle que vous êtes éducateur, pasteur aussi. Et donc, vous nous invitez à revenir sur des histoires familiales
1: oui.
0: que l'on retrouve dans la Bible.
1: Oui, des histoires qui ressemblent étrangement aux nôtres, voilà, donc, qui sont passées il y a déjà pas mal de temps, mais qui ont un écho profond dans nos familles d'aujourd'hui.
0: Aujourd'hui, vous allez aborder une nouvelle histoire, celle d'un fils avec son père,
1: oui.
0: ou avec ses frères aussi.
1: Et oui, avec son père et avec ses frères.
0: Donc on est bien dans le cadre d'une problématique familiale.
1: Oui, c'est l'histoire de Joseph, on arrive à Joseph, donc on est à la fin de la Genèse, c'est important de situer. Je vous rappelle que les deux premiers frères de la Genèse, c'est Caïn et Abel.
0: Oui.
1: Caïn tue Abel. Alors maintenant, on va voir comment les choses ont évolué dans les familles après de multiples générations. Nous sommes à la dernière famille de la Genèse, Jacob et ses 12 enfants, donc c'est l'histoire de Joseph, un des fils de Jacob.
0: Et alors donc, qu'est-ce qui se passe avec ce Joseph ?
1: Eh bien, si vous voulez bien, je vais vous lire juste le passage de Genèse 37 qui rapporte cet épisode. Jacob aimait Joseph plus que tous ses autres fils parce qu'il l'avait eu dans sa vieillesse. Il lui fit un habit de plusieurs couleurs. Ses frères remarquèrent que leur père l'aimait plus que tous et se mirent à le détester. Ils étaient incapables de lui parler sans agressivité. Voilà, donc le petit préféré de Jacob, hein, qui a changé de nom, puisqu'il s'appelle Israël, après c'est une rencontre avec cet ange mystérieux, cet homme mystérieux. Il y a quelque chose qui a changé dans sa vie. Mais tout n'a pas changé, puisqu'il a des enfants préférés. Et voilà, on voit que déjà cette propension à aimer un fils plus que les autres et à le montrer. Hein, il fait un vêtement de couleur hein, pour bien le distinguer des autres. C'est le fils qu'il aimait. Je pense qu'il aimait beaucoup sa mère. Et voilà, il va privilégier ce fils-là, ce qui crée de la division et des jalousies.
0: Voilà.
1: Voilà, et ça, c'est une histoire familiale très connue. Hein, le fils préféré, c'est toujours le fils détesté par les autres frères.
0: Donc, c'est une histoire pas simple.
1: Pas simple. Et nous sommes à la fin de la Genèse. Donc, les choses n'ont pas trop évolué. Un petit peu, nous allons le voir. Alors, à un moment, les frères de Joseph le voient de loin arriver. Et avant que Joseph soit près d'eux, ils complotent de le faire mourir. Ils se disent l'un à l'autre, « Voici le rêveur qui arrive. Allons-y maintenant, tuons-le, jetons-le dans une des citernes. Nous dirons qu'une bête féroce l'a dévoré et nous verrons ce que deviendront ses rêves. » Ruben entendit cela et le délivra de leurs mains. Il dit, « N'attendons pas à sa vie. » Il leur dit encore, « Ne versez pas le sang. » Jetez Joseph dans la citerne qui est dans le désert et ne portez pas la main contre lui. Il avait l'intention de les délivrer de leurs mains pour le faire retourner vers son père. Alors là, ce qu'on voit, c'est que l'intention de mort, fratricide, est encore là. Après des générations, c'est-à-dire que l'homme n'évolue pas.
0: Ça n'a pas changé.
1: Pas changé. Le frère jalousé est déjà mis à l'index et on veut le faire disparaître et mourir. Et si Ruben, un de ses frères, n'était pas intervenu, ils l'auraient tué, ils auraient dit, voilà, il est dévoré par une bête sauvage. Donc on voit quand même dans cette famille quelque chose qui a évolué, puisqu'un des frères réagit.
0: Intervient en faveur de Joseph.
1: Et va le sauver. Et on va voir que ce Joseph ne va pas rester dans la citerne, il va être vendu.
0: Oui, c'est ça, qu'est-ce qui lui arrive?
1: Il va être vendu pour aller en Égypte.
0: Donc, nous pouvons... Vendu comme esclave à l'époque.
1: Esclave, on le vend pour simplement gagner de l'argent. Uh-huh. On ne le tue pas, on gagne un peu d'argent uh-huh. avec lui et on le vend. Il va partir. Donc Joseph va connaître toutes les blessures de l'abandon, de la trahison, de l'injustice, de l'humiliation. Le fils préféré qui devient esclave. Et ce qui est intéressant de savoir, c'est qu'est-ce qu'il va devenir, comment Joseph va réagir à cette atteinte de sa dignité.
0: Là, on parle de résilience, non ?
1: Alors, on pourrait parler de résilience, c'est-à-dire que si Joseph avait rebondi par lui-même, la résilience, c'est une manière de rebondir, de trouver un ressort par soi-même. Et là, il n'est pas question de résilience, mais de laisser Dieu ou la source d'amour agir dans notre vie. Et quand Joseph va être trahi, encore une fois, par la femme de son maître, hein, elle va le trahir, il va aller en prison à cause de ça. Il y a une trahison, il est resté intègre. Et malgré son intégrité, il va se retrouver en prison. Donc il connaissait les 5 blessures, on connaît une supplémentaire, c'est la trahison, alors qu'il était fidèle. Et voilà ce que dit le texte, c'est très intéressant. Donc Joseph est mis en prison, alors qu'il était en Égypte, qu'il était au service d'un maître. Il est mis en prison, alors qu'il était intègre, c'est terrible. Mais le texte dit cela, l'Éternel fut avec Joseph et étendit sa bonté sur lui. Autrement dit, Joseph, c'est quelqu'un qui va laisser la source d'amour agir en lui. Il va rebondir, non pas parce qu'il va
0: pas
1: rebondir
0: par ses propres forces.
1: Oui, mais il va être, et c'est pour moi la clé de toute réussite, tout bonheur, il va être collaborateur avec Dieu. Dieu est avec lui, mais lui est collaborateur. Il ne se rebelle pas, il ne se révolte pas, il ne se résigne pas. Ni rebelle, ni révolté, ni résigné, il collabore avec Dieu. Ça, c'est la clé de toute source de bonheur.
0: Jean-Pierre Lachise, merci pour ce mot de la fin. C'était donc un air de famille. On se retrouvera bientôt pour une nouvelle histoire. Au revoir.
1: À bientôt.
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2: Tennis, Belinda Bencic a facilement remporté son premier tour à Wimbledon. Elle a battu tout à l'heure la jeune Britannique Mika Stoy-Savlevic, 6-2-6-1. La Saint-Galloise affrontera au deuxième tour la vainqueur de la rencontre entre la Chinoise Xinyu Wang et l'Italienne Elisabetta Cocciaretto. Initiative retirée, le contre-projet à l'initiative Stop au Blackout permet de revenir sur l'interdiction du nucléaire. Salut les initiants, satisfaits que leur principale demande ait été respectée, ils retirent leur texte à condition que le contre-projet soit accepté dans les urnes. L'initiative populaire de l'électricité pour tous en tout temps, donc Stop au Blackout, veut permettre la construction de nouvelles centrales nucléaires en tablant sur de nouvelles technologies plus sûres. Elle a été déposée par les élus, en particulier de l'UDC et du PL, ainsi que par des représentants de l'économie. Et de nouvelles centrales nucléaires en Suisse ne seraient à ce jour pas concurrentielles. Elles ne seraient rentables qu'avec un appui de l'État et des coûts de construction plus bas, selon une étude de l'ETH Zurich et de l'Institut Paul Scherrer, publiée aujourd'hui. Pour les chercheurs, la Suisse peut atteindre ses objectifs climatiques même sans nouvelles centrales nucléaires, mais elle serait plus dépendante d'importations d'électricité en hiver. Une frappe de missile russe sur la ville de Dnipro, dans l'est de l'Ukraine, a fait au moins 7 morts et une vingtaine de blessés. L'attaque a touché une entreprise privée dans une de cette ville industrielle régulièrement ciblée par Moscou. Les négociations sous médiation américaine pour mettre fin à la guerre sont toujours à l'arrêt. L'Iran et Oman ont, eux, confronté leur point de vue pour la première fois depuis la signature de l'accord entre Téhéran et Washington sur la gestion future du détroit d'Ormuz. La réunion des deux pays qui revendiquent leur souveraineté sur le détroit a eu lieu à Mascate, capitale d'Oman. L'Iran aimerait faire payer les navires. Les États-Unis et l'Iran qui vont suspendre mutuellement leurs attaques, indique un responsable américain. Les deux pays prévoient de poursuivre leur pourparlers malgré la récente reprise des hostilités. Les discussions techniques à propos du protocole d'accord continuent. Selon le média Axios, des discussions doivent avoir lieu demain au Qatar pour résoudre les différends concernant le détroit d'Ormuz, la voie par laquelle transitent 20% des hydrocarbures mondiaux. Le canton de Fribourg a remis officiellement les installations de la pisciculture d'Estavayer-le-Lac à ses exploitants. L'infrastructure connaît un deuxième démarrage après la débâcle à plusieurs millions subis à la suite de sa première inauguration en 2016. Les travaux de remise en état de la pisciculture, sise au bord du lac de Neuchâtel, sont donc terminés. Au moins 130 millions d'habitants en Europe, concentrés dans la partie centrale et orientale du continent, devraient encore connaître des températures supérieures à 35% à un moment de la journée. Un chiffre en baisse par rapport aux plus de 190 millions de hier. Au total, les températures maximales devraient dépasser 30 degrés pour plus de 269 millions d'habitants en Europe, hors Turquie, contre plus de 380 millions la veille. Et donc la météo, l'avis de canicule est levé pour toute la Suisse, sauf sur le sud des Alpes où il est prolongé jusqu'à vendredi. Entre soleil, averses et orages, le ciel sera divisé cet après-midi. Le thermomètre très légèrement plus frileux, 28 à 31 degrés seulement, de la bise sur l'ouest lémanique et du vent dans les orages. Dans les orages exactement pour demain, soleil le matin, orageux l'après-midi et 30 degrés.
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1: Bienvenue à l'écoute de notre émission Sentez-vous bien. J'ai le plaisir de recevoir à ce micro le docteur Jean Lindsay. Bonjour.
2: Bonjour Oscar.
1: Alors, nous avons évoqué régulièrement ici à ce micro, docteur Jean Lindsay, les questions liées aux effets du cannabis sur le cerveau. Et vous revenez avec du nouveau sur cette question. Le cannabis aurait donc des effets aussi sur la mémoire?
2: Oui, ça c'est connu depuis longtemps, hein, mais vous savez...
1: Ce n'est pas qu'une supposition.
2: Ça, c'est pas qu'une supposition. C'est bien connu, c'est documenté. En plus, on connaît physiologiquement, on sait comment ça altère la mémoire.
1: La question sur laquelle vous voulez venir aujourd'hui, c'est que s'arrêter de fumer du cannabis ou d'en consommer sous différentes formes permet de retrouver rapidement la mémoire.
2: Des études solides montrent que quand on arrête le cannabis, la mémoire s'améliore. Bon, c'est prouvé. Voilà, c'est prouvé. Suspendre la consommation de cannabis sur une période d'un mois chez des utilisateurs réguliers entraîne aussitôt une amélioration de la mémoire.
1: Donc c'est rapide.
2: Oui, amélioration, hein.
1: Oui.
2: Ça ne veut pas dire que...
1: On en mesure les effets, disons.
2: Voilà, oui, c'est ça. Mais comme vous allez voir, on ne retrouve pas toute sa mémoire tout de suite. Hein. Mm-hmm. Un constat important quand on sait que dans cette étude, les utilisateurs sont âgés de 16 à 25 ans, en pleine période d'apprentissage scolaire ou universitaire. Vous comprenez, si on fumait du cannabis dans les maisons de retraite, ce serait moins préoccupant.
1: On s'inquiéterait moins.
2: Ce serait peut-être pas recommandé, mais... ça aurait moins de conséquences, si vous voulez. Fumer du cannabis au moment des apprentissages, ça, c'est vraiment pas une bonne idée. Hein.
1: Ça fait pas bon ménage.
2: Ah non. Le lien entre cannabis et altération des fonctions cognitives n'est plus à démontrer. Cette évidence clinique est désormais prouvée par des études robustes en termes de qualité et de suivi des sujets sélectionnés. Vous savez, dans le monde actuel, pour vraiment prouver, reprouver, avant de pouvoir

0: cannabis qui avait des troubles de la mémoire, mais on ne pouvait pas être sûr non plus que peut-être qu'il se réfugiait dans le cannabis, parce qu'ayant une mauvaise mémoire génétiquement, pour oublier leur mauvaise mémoire, ils fumaient, si vous voulez. Bon, mais là, ce sont des études, qui montrent que quand on arrête le cannabis, la mémoire revient. Donc c'est bien que le cannabis provoque une altération de la mémoire. Les marchands de doute ne peuvent plus sortir du bois.
1: Et on peut peut-être aussi rappeler que le cannabis agit aussi sur d'autres paramètres, pas uniquement la mémoire.
0: Absolument. Le cannabis altère non seulement la mémoire, mais aussi l'attention. L'attention, c'est pratique de pouvoir être concentré quand même. La concentration et de façon très handicapante les fonctions exécutives qui permettent de s'organiser, d'anticiper, de planifier, de prendre des décisions et surtout de corriger ses erreurs. C'est-à-dire que quand vous n'avez pas de fonction exécutive, vous allez persister dans les mêmes erreurs. Du reste, là on pense que l'addiction, le fait de recommencer sans cesse la même erreur, qui consiste chez un alcoolique à boire de l'alcool, chez un cannabique à refumer du cannabis, c'est un peu à cause de ça. C'est-à-dire qu'il ne peut plus corriger ses erreurs.
1: On tombe dans un cercle vicieux.
0: Alors, on a pris des jeunes de 16 à 25 ans qui fumaient du cannabis au moins une fois par semaine, ce qui n'est pas beaucoup par rapport à ce qu'on voit aujourd'hui. Les chercheurs ont demandé à la moitié d'entre eux de suspendre leur consommation, moyennant rémunération, et à l'autre moitié de poursuivre ses habitudes. Pendant le mois qui a suivi, on a vérifié l'absence de cannabis dans les urines du groupe abstinent et on a évalué à plusieurs reprises les capacités d'attention et de mémorisation de l'ensemble des volontaires. Dès la première semaine, on a constaté une amélioration de la mémoire chez ceux qui avaient suspendu leur consommation alors qu'aucun effet n'était observé dans l'autre groupe. Au terme d'un mois, les abstinents se souvenaient plus facilement de nouvelles informations et pouvaient aisément les restituer. En revanche, le degré d'attention n'avait pas bougé. En un mois sans cannabis, les capacités attentionnelles étaient toujours altérées.
1: Donc là, sur ce plan-là, c'est différent de la mémoire.
0: Ah ben oui, on connaît bien ça en neuropsychologie. On a des modules dans le cerveau qui sont indépendants, mais qui peuvent éventuellement être synergiques, mais ils sont indépendants. Pour les auteurs, ces résultats sont un véritable encouragement au sevrage. Il est vrai que les jeunes sont sensibles à l'argument de l'amélioration des fonctions cognitives. Ça, ils l'entendent. Car ils souhaitent ne pas échouer scolairement, puis c'est pratique d'avoir des bonnes fonctions cognitives, et pouvoir suivre une orientation qui leur convienne. Or, il y a une réversibilité de ces fonctions après l'arrêt de la consommation. Mais attention, si la mémoire s'améliore vite, comme le montre cette étude, les fonctions exécutives mettent du temps à rentrer dans l'ordre et il ne faut pas s'attendre à un retour normal des choses en un mois. En particulier quand la consommation est ancienne. Dans ces situations, la réversibilité est plus laborieuse, voire incomplète. Et on le sait depuis longtemps sur l'intelligence. Si on a fumé du cannabis avant l'âge de 17-18 ans, il y a une partie de l'intelligence qui est définitivement détruite. Mais c'est sûr que quand on arrête, ça va mieux, quoi.
1: Donc le message général et condensé, docteur Jean Lindsay, serait que fumer du cannabis revient à perdre sa mémoire et arrêter d'en fumer revient à la regagner.
0: À en regagner un bon bout. Voilà. Déjà, il y a une banalisation effrayante du cannabis aujourd'hui. Et bien évidemment, la bonne solution, c'est de ne jamais mettre de fumée dans ses poumons, qui en fait revient à respirer ce qui sort des fumées des usines. Ce sont les mêmes produits.
1: Ni tabac, ni cannabis.
0: Aucune fumée dans les poumons.
1: Merci beaucoup, docteur Jean Lindsay, d'être venu à ce micro nous parler de ce sujet. On se retrouvera bientôt pour une prochaine chronique de Sentez-vous bien. Merci, au revoir.
0: Au revoir, Oscar.
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1: Bienvenue pour Petit sujet psychologique et aujourd'hui, eh bien, on explore ensemble comment le stress, les émotions refoulées ou les traumatismes psychiques peuvent influencer directement notre santé physique. Ou peut-être le contraire aussi, je crois que ça fonctionne dans les deux sens. Éléonore Tarlet, bonjour.
2: Bonjour.
1: Vous allez donc justement nous parler de tout ça. Vous êtes psychologue et psychothérapeute. Et dans cette nouvelle série que vous nous proposez dans Petit sujet psychologique, vous nous proposez de parler du lien entre maladie physique et maladie psychique. Et vous nous parlerez notamment cette fois-ci de risque cardiovasculaire. Alors, vous souhaitez revenir sur une nouvelle étude scientifique, enfin nouvelle peut-être pas si récente que ça, mais je veux dire dans l'idée, vous reveniez sur cette étude qui nous apprend comment fonctionne notre santé et comment est-ce que ça fonctionne alors, Éléonore Tarlet.
2: Effectivement, dans la chronique précédente, j'avais parlé du lien entre les cardiopathies et puis l'anxiété, la dépression, les troubles de stress post-traumatique. Et là, je vais vous parler d'une étude qui a été réalisée par le docteur Jean-Pierre Houpe, qui est cardiologue, et qui a notamment écrit des ouvrages très intéressants. Alors, je vous en cite deux, hein, parce que ça peut intéresser les gens qui nous écoutent. « Prendre soin de son cœur, introduction à la psychocardiologie » et « Le cœur du bonheur », c'est un beau titre.
1: C'est une notion intéressante, ça, la psychocardiologie.
2: Exactement, la psychocardiologie. Donc là, on voit bien le lien entre le cœur, la santé physique et puis le psycho. Mmh. Alors, ce médecin, un cardiologue, il s'est intéressé au stress. Alors, ce n'est pas un chercheur au démarrage, c'est vraiment un clinicien. Et il a fait un constat, il s'est dit, mais c'est incroyable parce que tous mes patients ont un passé d'adversité énorme. Alors, on a parlé d'adversité, des événements adverses, c'est-à-dire ce à quoi j'ai dû faire face, ce que j'ai dû traverser comme difficulté dans ma vie en m'adaptant. Mais finalement, nous, on parle d'événements adverses, d'événements qui ont été obligés de nous confronter et de trouver des ressources pour avancer, pour traverser ça. Donc voilà, son constat. Alors évidemment, en tant que psy, nous on s'intéresse aux symptômes réactionnels, c'est-à-dire à ce qui est visible. Mais c'est la partie émergée de l'iceberg.
1: Oui,
2: ce qui est réactionnel,
1: en fait,
2: c'est ce qu'on voit.
1: C'est pas si simple que d'identifier vraiment quel est l'arrière-plan de la personne.
2: Voilà, exactement. En fait, on s'intéresse, à la rigueur, c'est comme au niveau médical, hein, on s'intéresse à ce qu'on voit. La partie émergée de l'iceberg, alors ce qu'on voit, ça va être quoi? Ça va être justement des troubles anxieux ou des dépressions récurrentes, ça peut être des phobies d'impulsion, des TOC, bon, des choses que j'ai souvent traitées ici.
1: Ça, c'est quand ça se voit, finalement.
2: C'est quand ça se voit. Mmh. Et finalement, donc ce médecin, lui, il a pris en charge des patients, donc il n'y avait pas a priori de problème psy visible, sauf que quand il a exploré, il a vu que finalement ces patients avaient traversé beaucoup de choses compliquées. Donc on ne voyait rien peut-être au niveau psy, sauf qu'il y a eu un problème cardiaque. Alors, du coup, ce qui est intéressant, puisque ce serait intéressant de ne pas rester au niveau du visible, et ce serait vraiment de développer une stratégie globale, une espèce d'ingénierie globale qui tienne compte des troubles réactionnels, mais aussi de l'étiologie traumatique des maladies chroniques. Donc là, je vous parle de maladies chroniques. Quelle est l'étiologie des maladies chroniques? Comment on en arrive à développer une maladie chronique? Qu'est-ce qui a fait le terreau de ça? Et là, c'est vraiment intéressant. Il existe pléthore de questionnaires en psychologie. Et notamment, on a des questionnaires pour aller identifier les événements adverses. Donc, par exemple, je ne sais pas si vous avez vécu le divorce de vos parents, si vous avez été hospitalisé, vous avez eu une maladie étant enfant, s'il y avait eu du conflit au niveau de la vie familiale, ou s'il y avait de la manipulation mentale, s'il y avait de la violence. Voilà, ça peut être plein d'événements qui nous mettent un peu la puce à l'oreille. En tout cas, on se dit, tiens, ça commence à faire beaucoup, il y a eu des choses.
1: Et qui peuvent sembler anodines pour la personne qui les a vécues, puisque ça fait partie de son histoire.
2: Tout à fait, c'est exactement ça. Mmh. Et souvent, quand on reçoit les gens, ils disent, non, mais moi, en fait, j'ai une enfance normale, tout va bien. Et finalement, on s'aperçoit que, ah oui, tout va bien, non, en fait, il y a quand même eu des choses, mais la personne ne s'est pas rendue compte qu'elle avait dû faire face, puisqu'effectivement, elle s'est adaptée. Mais on a vu qu'il y avait des cicatrices moléculaires dans l'adaptation.
1: Et alors, est-ce que ces psychotraumas dont vous nous parlez, Éléonore Tarlet, s'exprime finalement uniquement sous forme de maladie physique ou ça peut s'exprimer d'autres manières aussi ?
2: Alors voilà, c'est très intéressant parce que souvent, quand on parle de psychotraumatisme, la littérature scientifique récente nous parle toujours de TSPT, du trouble de stress post-traumatique. D'ailleurs, il y a énormément d'articles qui ont été faits en étudiant le trouble de stress post-traumatique. Mais le TSPT n'est qu'une forme d'expression du psychotrauma. Vous pouvez avoir des psychotrauma et avoir développé des phobies d'impulsion, avoir développé un trauma complexe, une dissociation, une addiction, une dépendance, un TOC. Donc le psychotrauma, ça n'est pas que du trouble de stress post-traumatique. C'est une des formes d'expression. Et notamment, il y a d'autres formes qui sont somatoformes. Et somatoforme, c'est-à-dire que l'on voit au niveau du corps, hein, donc là on parle de cardio, mais la prochaine fois je vous parlerai de douleurs chroniques, puisque on voit aussi une corrélation très importante entre les événements adverses traversés et la douleur chronique que l'on peut révéler à un moment donné. Est-ce que j'ai 2 minutes pour finir ?
1: Plutôt une.
2: Sur le docteur Jean-Pierre Houpe, en fait, sur son étude. Donc, juste des statistiques. Parmi ceux qui ont un trouble de stress post-traumatique, quand il fait remplir les questionnaires à ses patients, 46% des risques cardiovasculaires et 33% de risques seulement chez ceux qui n'ont pas de trouble de stress post-traumatique. Donc, en résumé, vous répondez au questionnaire, on voit que vous avez un trouble de stress post-traumatique, c'est-à-dire vous avez un risque très important, une chance sur deux, a priori, d'avoir un problème au niveau de la santé et notamment au niveau cardiaque. Si vous n'avez pas de trouble de stress post-traumatique, vous n'en avez pas, vous avez, on va dire, un risque normal, comme toute la moyenne de la population, d'avoir un problème cardiaque.
1: Donc, c'est vraiment pas à négliger et d'où l'intérêt d'agir en prévention, en quelque sorte.
2: C'est ça, exactement.
1: Voilà, merci Éléonore Tarlé, c'était Petit Sujet Psychologique et vous nous avez accompagné dans cette réflexion sur le lien entre les maladies physiques et la santé mentale. On se donne rendez-vous très vite pour une prochaine émission lors de laquelle vous aborderez cette fois-ci les maladies chroniques.
2: Voilà,
1: à très bientôt.
2: La douleur chronique.
1: La douleur chronique, à très bientôt.
2: Merci, à très bientôt, au revoir.
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0: 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Il est 16h. 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
2: Oser ralentir, un livre de Catherine Dellmann. La société d'aujourd'hui nous pousse dans le toujours plus à rester connectés en permanence, même en vacances, à performer. La Covid nous avait montré combien il était bon de ralentir. Mais aujourd'hui, la course folle de nos vies a de nouveau pris le dessus. Alors, pour notre génération saturée par le bruit, l'urgence et l'agitation, ce livre offre une invitation. Ralentir, écouter et retrouver la route vers le repos, la présence de Dieu et la plénitude. Car quelque chose en nous sait que le rythme de nos vies n'est pas le bon. Nous nous dispersons, nous nous essoufflons, nous sommes fatigués. Mais ralentir demande du courage pour aller à contre-courant. Car ralentir, c'est accepter de remettre en question nos pratiques, nos réflexes et parfois même nos valeurs. Et pourtant, la Bible nous propose une autre manière de vivre caractérisée par le repos et la présence de Dieu. Ce livre est donc une invitation, un appel à ralentir, un appel pour choisir de vivre autrement selon ce que Dieu veut pour le bien de chaque individu. Un appel à entendre et surtout à oser. Oser ralentir est donc un livre de Catherine Dellmann et il est paru aux éditions Cella en 2025. Un livre pour vous faire du bien.
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0: Behind His Hands, c'était la chorale Solid Gospel sur Hope Radio. Bienvenue à tous si vous nous rejoignez. C'est Ed derrière le micro entre 16h et 20h avec vous pour commenter ou bien présenter des morceaux de gospel, ce qui nous fait plaisir. Alors sur Hope Radio, il fait toujours beau, il fait toujours chaud, mais j'espère que là où vous êtes, vous avez réussi, vous trouvez une manière de vous rafraîchir pour rester en bonne santé. Prenez soin de vous et de ceux qui vous entoure. Dans quelques instants, l'instant Bible à 16h30. On écoute tout de suite Liz McComb, puis Leandria Johnson.
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Après Leandria Johnson, voici Liz Wright qui interprète Sweeping Through the City, juste avant de retrouver Marcel Bungu qui chantera Comme Holy Fire.

Comme Holy Fire, interprété par Marcel Bungou sur Op Radio, voici Maggie Blanchard qui chante Libéré, suivie de Tasha Cobbs Léonard, juste avant de retrouver l'Instant Bible.

0: 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Il est 16h30, voici l'Instant Bible présenté et animé par Nafi Bonine.
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4: Bonjour à tous, j'espère que vous avez passé une excellente semaine et que si jamais vous avez un coup de fatigue ou autre, et ben passez un bon moment avec nous, ça va vous détendre. Aujourd'hui, on va aborder le sujet de la sagesse avec le pasteur Philippe Leduc. Bonjour Philippe.
5: Bonjour Nafi.
4: Ça va ?
5: Très bien et toi ?
4: Ça va, t'as passé une bonne semaine ?
5: Oui.
4: Et avec le pasteur Pascal Rodet. Comment vas-tu, Pascal ?
6: Bien, merci.
4: Bien ? Pas trop fatigué ?
6: Un petit peu, mais petit peu, hein. La sagesse voudrait que justement on aille un peu se reposer, hein, mais c'est pas encore.
4: Je suis complètement d'accord avec toi. Alors, manquer de sagesse, c'est compliqué quand même, la sagesse. Et ça incombe quoi ? J'ai te demandé si ça ne te dérange pas, Philippe, de me lire Éphésiens 5, versets 1 à 6.
5: Vous êtes les enfants que Dieu aime. Eh bien, imitez-le. Vivez dans l'amour comme le Christ. Il nous a aimés et il a donné sa vie pour nous, comme une offrande et un sacrifice agréable à Dieu. Vous appartenez à Dieu. Donc, chez vous, on ne doit même pas entendre parler de certaines choses. Par exemple, faites toutes sortes d'actions immorales et mauvaises. Cherchez à avoir tout pour soi. Pas de paroles grossières, ni stupides, ni sales. Cela ne se fait pas. Mais quand vous parlez, faites-le plutôt pour remercier Dieu. Vous devez savoir ceci, ceux qui mènent une vie immorale ou mauvaise ne participeront pas au royaume du Christ et de Dieu. Les gens qui veulent tout pour eux n'y participeront pas non plus. En effet, tout vouloir pour soi, c'est une façon d'adorer les faux dieux. Personne ne doit vous tromper avec des paroles creuses. À cause de tout cela, la colère de Dieu vient sur les gens qui refusent de lui obéir.
4: Alors déjà, je ne savais pas que Dieu pouvait se mettre en colère contre nous. Mais il se met en colère uniquement si on n'obéit pas à ses commandements ?
5: Alors quand on pense colère, on pense tout de suite à quelqu'un qui ne nous aime pas et qui se met en colère. Hein, mais il y a des colères qui viennent comme un parent se met en colère contre son enfant parce qu'il sait que c'est important. Ça fait partie de l'éducation. Alors je ne dis pas qu'il faut taper, hein, mais une colère, c'est quelque chose de fort, d'intense, en effet, et qui fait réagir la personne. Parce que quand on voit quelqu'un qui est en colère, on est, on est un peu choqué, interloqué. Ça, notre attention est tout de suite mise en avant. Donc ça fait partie de l'éducation. Si les parents ne disaient rien à leurs enfants, les laissaient tout le temps faire des choses, l'enfant ne saurait pas dans quel monde il vit et qu'est-ce qu'il est bon de faire et pas bon de faire. Donc il y a ce qu'on appelle des saines colères, celles qui sont là pour éduquer et pas pour amoindrir la personne.
4: Pascal, au-delà de la colère, désobéir, on sait que ça ne sait pas faire preuve de sagesse, mais est-ce qu'on peut le faire sciemment ou inconsciemment ?
6: Ah, je pense qu'il y a les deux, quelque part. On peut le faire inconsciemment parce que voilà, ça nous a échappé et il y a quelque chose que j'ai fait qui ne se fait pas. Hein. Alors, le basique, hein, je passe devant ma grand-mère et j'oublie de lui dire bonjour, de lui faire un bisou. Là, je sais que ça ne va pas le faire. Mais c'est inconsciemment dans le sens où j'étais dans d'autres pensées. Après, il y a ceux qui le font délibérément. Et là, c'est plus délicat. Hein. C'est à un moment donné... se dire « Ah ouais, mais je suis en retard, il faut que je fonce avec ma voiture, même si je vais dépasser la limitation de vitesse, allez, j'y vais. » Oui, mais là, c'est délibéré, raisonné. Mmh. Mais s'il arrive un problème, un accident, là, j'ai quand même causé, suite à une manque de sagesse de ma part et de réflexion, un accident. Donc ça, il y a les deux, forcément.
4: Philippe, est-ce que la colère peut être un frein avec Dieu ?
5: Si moi, je me mets en colère ?
4: Oui.
5: Dieu m'encourage à être vrai avec lui.
4: D'accord.
5: C'est-à-dire que il accepte qu'on puisse l'interpeller. Dieu va nous dire, tu peux crier à moi. Je préfère quelqu'un qui a du caractère, qui dit les choses, plutôt que quelqu'un qui n'ose pas. Hein. C'est quand on a une relation franche avec quelqu'un, qu'on ose lui dire des choses, que ça avance. Hein. Donc Dieu n'est pas contre le débat, de pouvoir parler, échanger, qu'on peut pleurer, on peut l'interpeller, voilà. Ça veut dire qu'il y a de la vie. Hein. Donc Dieu n'est pas contre cela. Après, il ne faut pas juste s'arrêter à cela. Il faut, une fois qu'on a exprimé ce qu'on a sur le cœur, il faut passer au temps d'écoute. Donc un temps de silence. Qu'est-ce que Dieu me dit ensuite? Comment Dieu va répondre à ma colère? Et la plupart du temps, Dieu va réussir à m'apaiser parce qu'il va me faire entrer dans une autre sphère. Voilà. J'avais une vue à court terme. Lui me fait voir autre chose. Me fait comprendre des choses que je n'avais pas compris. Ça va m'apaiser. Donc il est à la source de
7: mon apaisement.
5: De mon apaisement.
7: Pascal, j'ai lu quelque part, je ne me souviens plus où, c'était dans un article que j'ai lu, il disait que Dieu, la seule prière à laquelle il était obligé, pas obligé, mais de dire oui, c'est si on lui demandait de la sagesse. Si on prie et qu'on demande à Dieu de la sagesse, est-ce qu'il va nous la donner obligatoirement?
6: Je crois que oui. En tous les cas, c'est arrivé à une personne dans la Bible à qui il a été accordé beaucoup de sagesse, c'est Salomon, et c'est lui qui l'a demandé en prière. Moi, je crois que c'est la base d'une bonne relation avec Dieu et avec les autres, la sagesse. Donc forcément, Dieu va être toujours à l'écoute de cette demande. Pour en revenir un peu à l'histoire de la colère, c'est normal qu'on soit en colère. Devant une injustice, on ne peut être que en colère.
7: Oui.
6: Devant quelqu'un qui est mort par accident ou même quelqu'un que l'on a tué, c'est normal qu'on soit en colère. Donc la colère est normale. La façon qu'on l'exprime peut être différente. Si elle est démesurée par rapport à ce qu'a été la raison de la colère, ben là c'est la sagesse qui a manqué en disant attention là, où est-ce que tu t'en vas Pascal? Calme-toi. Ça rejoint ce que disait Philippe. Faut demander à Dieu cette nécessité de se dire, attends, Seigneur, là, ça va pas là. Tu vois dans quel état je suis là. Hein? Et ça arrive à tout le monde. Je suis un très mauvais malade. Hein? Ma femme et mes enfants savent quelque chose. Immobilisé pendant 2 mois, c'est à ce moment-là que je suis relativement en manque de sagesse. Donc, dans mes paroles avec ma femme, avec mes enfants, c'est terrible. Mais c'est ni plus ni moins que un manque de réflexion en disant, mais calme-toi, c'est pas parce que tu peux pas bouger pendant 2 mois que les autres doivent s'en prendre plein la figure. Et ça demande en effet une bonne relation avec Dieu pour garder ce côté sagesse.
7: Pour approfondir les dires, est-ce que tu peux me lire Éphésiens 5, versets 8 à 14, s'il te plaît?
6: Avant, vous étiez dans la nuit, mais maintenant, en étant unis au Seigneur, vous êtes dans la lumière. Vivez comme des gens qui appartiennent à la lumière. Ce que la lumière produit, c'est toute action bonne, juste et vraie. Cherchez ce qu'il plaît au Seigneur. Les actions qui appartiennent à la nuit ne produisent rien de bon. N'y participez pas, au contraire, dénoncez-les. Oui, ce que ces gens-là font en cachette, on a honte d'en parler. Pourtant, quand on dénonce ce qu'ils font, leurs actions apparaissent en pleine lumière. En effet, tout ce qui apparaît clairement devient lumière. C'est pourquoi on dit « Réveille-toi, toi qui dors, lève-toi au milieu des morts et le Christ t'éclairera de sa lumière. »
7: Qu'est-ce que ça veut dire « éclairé par la lumière de Christ »
6: C'est ce qu'on disait à la fois tout à l'heure dans cette relation avec lui et dans l'émission précédente quand on parlait de jour et de nuit et de lumière. Dieu nous permet d'avoir assez de sagesse et donc de lumière pour voir les tenants et les aboutissants de nos actions. On ne peut pas dire le contraire. À chaque fois qu'on a une action, il y a une conséquence de nos actions. Qu'elles soient bonnes ou mauvaises, il y a une conséquence. Et c'est toute cette question-là que Dieu est en train de me dire. Reste bien éclairé dans ta vie avec moi. Je te donne ce qu'il faut pour, mais surtout, reste éclairé pour savoir ce qui est juste, bon, agréable dans chacune de tes actions. Et c'est un peu ça ce que Dieu nous propose.
7: Mais Philippe, si tout d'un coup, j'ai une faiblesse et que je ne suis pas éclairé, est-ce que ça veut dire que c'est perdu?
5: Non, Dieu nous encourage, avant de faire toute action, à s'arrêter et il dit faites un plan d'abord. Donc commencez à avant de vous lancer. C'est comme quelqu'un qui veut bâtir une maison. Il ne va pas se lancer tout de suite dans la construction, il va d'abord faire les plans et de longs mois d'études avant de commencer à poser le premier parpaing. De la même manière, Dieu nous dit, la sagesse, c'est aussi de prendre le temps de ne pas réagir, mais d'agir. Quand on est dans la réaction, c'est quand on se précipite. On ne prend pas le temps de réflexion. Et c'est souvent là qu'on fait des erreurs.
7: Est-ce que la sagesse est accompagnée, du coup, obligatoirement de la patience ?
5: Ça fait partie, oui.
7: Ça en fait partie. Ouais. Et quels sont les autres critères qu'on pourrait rajouter ? Patience ?
6: Mesure, je dirais. Ça, c'est le père qui parle. Quand il y a une bêtise de fait par un de mes gamins, enfin, qui sont plus gamins maintenant, mais qu'il faisait, OK, on va parler de ce qu'il y a, mais surtout... bien mesurer la réaction que je dois avoir.
7: Donc la mesure, la patience, il y en aurait-il un dernier, un troisième ?
5: Après, il faut se laisser inspirer ce que Dieu va me dire, hein, parce que comment je vais répondre à ce que je vois là ? J'ai différentes manières de répondre.
7: Oui.
5: Certaines vont être constructives, d'autres vont casser l'autre. Alors je suis là pour l'aider.
6: Et puis il y a aussi un élément, ça dépend beaucoup des tempéraments des uns et des autres. Je vois qu'il y a un élément auquel je verrai dans la sagesse, c'est l'attention que je peux porter aux autres. Une parole de bienveillance, etc. Mais ça implique que mon caractère soit plutôt extraverti, ou en tous les cas que je suis sensible aux personnes de l'extérieur. Mais oui, moi je trouve que ça fait partie aussi de la nécessité dans une sagesse.
8: Vous êtes pasteurs tous les deux. Au cours de votre ministère, est-ce que vous avez vu des transformations réelles, que ce soit dans les personnes qui vous entourent, avec les personnes que vous avez suivies ? Est-ce que vous avez eu des bonnes ou des mauvaises transformations ?
5: Que des bonnes.
8: Il n'y a que des bonnes. Du coup,
5: non, j'ai le souvenir de quelqu'un, d'une jeune, hein, qui est venue me voir une fois, qui m'a expliqué son parcours. Une jeune qui avait grandi dans l'église et puis qui s'en était détournée pendant plusieurs années, qui avait voulu faire sa vie, faire ses expériences, etc. Un petit peu, voilà. Et le jour où elle est venue me voir, elle m'a dit voilà, j'ai fait ces expériences, maintenant j'en suis revenue et je me rends compte que voilà, ma vraie place, elle est ici avec Dieu et pas ailleurs. Et ça m'a touché parce que voilà,
7: oui, c'est touchant.
5: C'était un parcours assez intéressant. Comme tu parlais du jugement tout à l'heure, on peut facilement juger les gens, on ne se rend pas compte. Peut-être qu'ils sont en train de vivre, pendant qu'on est en train de juger, ils sont en train de vivre une expérience formidable qui va les ramener vers Dieu après. Mais elles ont parfois besoin de vivre ce temps-là, de se faire leur propre expérience. En tout cas, pour cette personne, c'était cela.
7: C'est une belle histoire. Et toi, Pascal ?
6: Alors, il y a plusieurs expériences dans ce domaine, mais en effet, hein, j'en ai en tête une personne qui a pas mal souffert suite à des difficultés de famille, et en particulier la perte d'un mari. Et ça a toujours été très très compliqué. Très tôt, se retrouver veuve avec deux enfants, c'est pas simple. Une certaine colère quand même, qui est légitime. Hein. Et ça lui a permis... parce qu'elle connaissait un peu la Bible et Dieu, mais ça lui a permis de reprendre, j'ai envie de dire du début, sa relation avec Dieu, après avoir passé des moments très compliqués, de colère, de rancœur, etc. Mmh. Et une transformation qui est assez impressionnante, en disant maintenant, oui, mais oui, ça fait partie du péché, des difficultés, la mort, elle vient, mais voilà, il propose à continuer à vivre, à apporter aussi du bien autour, et c'est un cadeau que je veux continuer à offrir à ceux qui sont autour de moi. Et j'ai trouvé ça très, très fort, très sympathique.
7: Merci d'avoir partagé ces expériences avec nous. Merci d'avoir regardé ou écouté. On vous souhaite de passer une excellente semaine et avec sagesse, de préférence. Hein. Bonne semaine à tous.

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sont quatre, ils sont frères et sœurs. C'était The Walls Group qui interprétait I Found Him. Dans quelques minutes, le flash info de 17h sur Hope Radio. Tout de suite, on écoute Baby Mason qui interprète We All Need Christ, suivi de Karen Clark Sheard sur Hope Radio.

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Dans quelques minutes, le flash info de 17h. Le temps pour nous d'écouter There Is No Failure In God, chanté par le New Jersey Mass Choir.

0: 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Il est 17h. 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
1: 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Pierre-Étienne Joie.
2: L'initiative est retirée au profit du contre-projet, celui à l'initiative Stop au Blackout. Il permet de revenir sur l'interdiction du nucléaire. Salut les initiants. Satisfaits que leur principale demande ait été respectée, ils retirent leur texte à condition que le contre-projet soit accepté dans les urnes. L'initiative populaire de l'électricité pour tous et en tout temps, donc Stop au Blackout, veut permettre la construction de nouvelles centrales nucléaires en tablant sur de nouvelles technologies plus sûres. Elle a été déposée par des élus en particulier de l'UDC et du PLR, ainsi que par des représentants de l'économie. À combien seront taxés les produits suisses aux États-Unis? Le président de la Confédération et chef de l'économie, Guy Parmelin, est aux États-Unis aujourd'hui pour régler cette question. Il doit rencontrer le représentant au commerce en fin d'après-midi, hors Suisse. Davantage de détails dans Forum sur RTS Première dans une heure. Les États-Unis et l'Iran vont suspendre mutuellement leurs attaques, indique un responsable américain. Les deux pays prévoient de poursuivre leurs pourparlers malgré la récente reprise des hostilités. Les discussions techniques à propos du protocole d'accord continuent. Selon le média Axios, des discussions doivent avoir lieu demain au Qatar pour résoudre les différends qui concernent le détroit d'Ormuz, la voie par laquelle transitent 20% des hydrocarbures mondiaux. Tennis, Belinda Bencic a facilement remporté son premier tour à Wimbledon. Elle a battu tout à l'heure la jeune Britannique Mika Stojsavljevic 6-2, 6-1. La Saint-Galloise affrontera au deuxième tour la vainqueur de la rencontre entre la Chinoise Xinyu Wang et l'Italienne Elisabetta Cocciaretto. Finaliste à Roland-Garros, Maja Szwalińska a, elle, déjà été éliminée. La Polonaise a vécu un retour de jeu difficile après son incroyable parcours à Paris. La Polonaise s'est inclinée de 6-7-5-6-2 après avoir subi une blessure contre la Thaïlandaise Manan Chaya Sawankaev. Yanis Voisard disputera dès samedi son premier Tour de France. On parle cyclisme. Le Jurassien fera équipe aux côtés de Marc Hirschi avec l'équipe suisse Tudor. Tudor qui a annoncé sa sélection pour le deuxième départ de son histoire sur la Grande Boucle. Stefan Küng, récemment de retour après un grave accident, ne participera pas à son neuvième tour. Le Tour de France commencera par un contre-la-montre par équipe dans les rues de Barcelone. Et le Tour de France qui s'adaptera face à la canicule, a déclaré son directeur Christian Prudhomme. Il a également pointé les difficultés de changer à court terme les horaires des étapes. Pour lui, la protection des coureurs et du public est capitale. Le maître mot, c'est s'adapter, a-t-il souligné quelques instants avant de partir à Barcelone, où donc la Grande Boucle va s'élancer samedi. Le Tour de France propose d'ailleurs des étapes plus courtes, 205 km maximum cette année, dans un premier temps pour une raison d'intérêt sportif, mais qui peut l'être maintenant aussi pour une raison de climat. Et à ce propos, la vague de chaleur qui a duré 12 jours touche à sa fin. C'est le cas au nord des Alpes et en Valais, d'après Météo Suisse. Elle devrait toutefois se poursuivre jusqu'à vendredi au sud des Alpes. Au cours de cette vague de chaleur, des records de température ont été battus. Samedi, il a fait 39 degrés à Bâle et Betznau, en Argovie. Un maximum historique pour un mois de juin en Suisse. Ce qui nous amène à la météo, des orages en montagne, puis en plaine en cette fin de journée. En soirée aussi, demain mardi, bien ensoleillé le matin, plus nuageux l'après-midi, avec de nombreux cumulus, des averses ou des orages dès la mi-journée, localement forts, 18 le matin jusqu'à 30 ensuite.
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0: Nous entamons la dernière semaine de ce mois de juin très chaud. J'espère que vous avez su trouver de la fraîcheur. De la fraîcheur en voici sur Hop Radio avec votre chronique Boost Espoir.
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3: Nous recevons les thèmes de nos invités un peu à l'avance, ce qui nous permet de cogiter et de cheminer avec Dieu pour préparer ces émissions. Notre première chronique, clin d'œil, nous permet de te partager comment ce thème a résonné dans notre quotidien, ce quotidien que nous partageons avec Dieu. Alors Alina, nous t'écoutons.
4: Oui, depuis que j'ai commencé à connaître Dieu, c'est son amour qui me fait un clin d'œil tous les jours. J'ai remarqué que plus on arrive à connaître et à savoir davantage sur Dieu, plus on est rempli d'amour et on a envie de partager cela avec les autres. J'ai écouté cette semaine le témoignage d'une personne qui était très touchant. C'était une personne qui n'avait rien à voir avec Dieu, donc il était complètement externe à tout cela.
5: Ça l'intéressait pas, quoi.
4: Tout à fait. Ouais. Et sa vie tournait plus sur la réussite matérielle. Et puis, il expliquait que dans sa jeunesse, il avait quand même essayé de lire la Bible. Il l'a fait de façon très superficielle. Il a réussi à la lire en 5 jours.
3: 5 jours?
4: Tout à fait.
3: Alors, c'était très, très rapide.
4: Oui, je crois que c'était... D'accord. C'est quelqu'un qui lisait très, très rapidement, effectivement. Mais il a conclu que cela ne lui apportait pas grand-chose et ça changeait pas... Enfin, ça n'a rien changé à sa vie. Des années plus tard, quand les circonstances dans sa vie étaient un peu plus compliquées, il a commencé à chercher plus sur le Dieu, à chercher la vérité sur ce Dieu du coup qu'il a mis de côté. Et il comprend qu'en réalité du coup ce Dieu n'était pas le Dieu qu'il connaissait auparavant, pas du tout le Dieu qui était là, prêt à punir dès la moindre erreur, mais plutôt du coup un Dieu qui lui a donné beaucoup, beaucoup de choix et beaucoup de fois il lui a permis de se redresser, de changer. Et il s'est rendu compte que en fait ce Dieu il était plein d'amour, que il était à côté de lui et que il avait essayé de le guider vers le bon chemin, à faire les bons choix. Seulement du coup il ne le connaissait pas, donc forcément il ne pouvait pas entendre ce que ce Dieu voulait lui dire. Et en faisant beaucoup de recherches, Dieu a mis sur son chemin les personnes qui étaient là pour le guider vers le bon chemin. Il a retrouvé une belle communauté et à un moment donné, il a décidé du coup de donner sa vie au Seigneur à travers le baptême. Et également, du coup, sa compagne l'a suivi dans sa démarche, même si au départ, il expliquait que c'était très compliqué avec elle, puisque elle ne comprenait pas ce changement soudain. Mais finalement, elle a été vraiment touchée aussi par le Seigneur et elle a décidé de le suivre. Ce témoignage m'a fait du bien parce que... cela m'a rappelé que l'amour de Dieu est un cadeau et que nous pouvons tous le recevoir gratuitement. C'est le plus sincère et l'amour le plus pur que nous pouvons recevoir. Cet amour est volontaire parce que Dieu aurait très bien pu être le Dieu qu'il est aujourd'hui sans nous aimer. Seulement, il fait le choix de nous aimer malgré que nous ne soyons pas toujours loyaux et pas toujours prêts à accepter son amour.
5: Bon, t'as cogité, du coup, hein, ça t'a... Ah, il y a plein de réflexions d'entendre ce témoignage, finalement.
4: Tout à fait. Et ça, tu vois, c'est ce que j'expérimente actuellement dans mon quotidien. Comme je te le disais au début, se dire que passer du temps avec Dieu nous fait vraiment sortir notre meilleure version. Et ça donne envie, franchement.
5: Carrément. Bon, après, je suis une convaincue, donc peut-être que... écoute, moi, ça me fait penser à un chant que j'aime beaucoup. Je ne sais pas si vous connaissez. C'est l'amour de notre père, du collectif Cieux ouverts, écrit par le talentueux Samuel Olivier. Ça vous dit quelque chose ou pas du tout?
4: Oui.
5: Mathieu, on dirait pas du tout. Va falloir aller l'écouter.
6: J'avoue, je sais pas.
5: Non, mais alors, je t'invite à aller l'écouter si tu as l'occasion. Il dit notamment, c'est très poétique, je trouve. J'étais orphelin, seul, abandonné, perdu sans chemin, et ton amour m'a trouvé. Serré sur ton cœur, blotti contre toi, ma vie enlacée dans la chaleur de tes bras. Il guérit, restaure, rend vivant les morts. Mon plus grand trésor, c'est l'amour de notre père. Beau, hein?
6: Oui, c'est beau. Très.
5: À écouter d'urgence.
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C'était Byron Taylor sur Hope Radio. Derrière le micro, c'est Ed avec vous entre 16h et 20h, du lundi au vendredi. Dans quelques minutes, à 17h45, notre chronique bien-être, Top Cuisine avec Corinne Valls, spécialisée dans la cuisine végétarienne, au menu du jour, la pomme. À 17h33, nous retrouverons l'agenda gospel de ce lundi 22 juin et nous aurons le plaisir d'écouter Mona Abel ou encore Yolanda Adams, J.K. Linkar, autre grande dame du gospel américain. Mais tout de suite, voici Holy City, un titre chanté par la formation américaine A Cappella.

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1: La petite anecdote, le pasteur avait acheté une batterie. Il avait construit l'église, l'église était toute petite, donc il y avait un guitariste, il s'appelait Jean-Marcel Lepel pour préciser, et je le remercie parce que lui aussi il a été une personne qui m'a beaucoup apporté, mon père il me regardait, il me disait, il me voyait tous les dimanches, je regardais la batterie, mais il n'y avait personne sur la batterie, et un dimanche, il me dit vas-y, j'ai entendu que ça. Que je puisse monter. Je savais pas jouer de la batterie, hein. Je savais pas. Il m'a dit vas-y, parce qu'il voyait tous les dimanches. J'étais là, je regardais si quelqu'un allait monter.
2: Ça te faisait envie, mais t'avais jamais joué de batterie.
1: Jamais. Je suis monté sur la batterie et j'ai commencé à jouer. Ça a été pour moi logique. Et après, il y a eu cette étape où j'ai commencé à jouer et chanter en même temps. Et c'est la femme du pasteur qui elle dirigeait la louange. À chaque fois, elle m'entendait chanter un peu pendant la louange. Moi, j'ai joué et chanté en même temps. 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
0: 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À Paris, vendredi 3 juillet, la chorale Amazing Gospel Spirit and Friends sera en concert à 20h30 à l'église Sainte-Claire d'Assise, avec sur scène Gospel Family, UGS et Life and Music. Ne manquez pas cet événement le 3 juillet, dirigé par Cassandra Drané. À Saint-Estève-Janson, dans les Bouches-du-Rhône, le samedi 4 juillet, concert gospel dirigé par Latonius avec sa chorale TGGG à 21h au Théâtre du Vallon de l'Escale avec une entrée libre. À Talence, près de Bordeaux, le lundi 6 juillet, la Bordeaux Mass Choir et la chorale bruxelloise Machaca s'unissent pour un concert exceptionnel avec plus de 60 choristes et leurs musiciens pour vous transporter au cœur du gospel. Laissez-vous emporter par la puissance, l'amour du chant et une énergie contagieuse. Une immersion musicale rare à ne surtout pas manquer à 21h, salle polyvalente du Dôme de Talence. Les masterclass gospel du Divine Gospel Festival. Que tu chantes depuis toujours ou depuis peu, que tu sois choriste ou soliste, passionné ou simplement curieux, ces masterclass sont faites pour toi. avec Divine Gospel Men le dimanche 5 juillet de 10h à 17h, avec Sandrine Garcia le dimanche 12 juillet de 10h à 17h, ou avec Emmanuel Pidjob le dimanche 19 juillet de 10h à 17h. Puis, tu les rejoins sur scène les 21, 22 ou 23 juillet à Ventabran pour le Divine Gospel Festival. Info et billetterie sur helloasso.com, Masterclass Divine Gospel Music. À Bessines-sur-Gartempe en Haute-Vienne les 11 et 12 juillet, à l'occasion du festival Banda Folies, retrouvez la meilleure chorale de France 2025, les Chérubins Gospel. Le rendez-vous de l'été, c'est la première édition du Divine Gospel Festival, les 21, 22 et 23 juillet, au domaine de Chantegrier à Ventabran, proche d'Aix-en-Provence, avec Divine Gospel Men, Sandrine Garcia et Soulshine Voices, et Emmanuel Pidjob qui sera le parrain de cette première édition. Chaque concert sera précédé du chœur Gospel Mars avec Magali Ponsada. 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

0: Après la grande Yolanda Adams qui chantait Tonight, il est 17h45 sur Op Radio. Voici votre chronique bien-être Top Cuisine avec Corinne Valls. Au menu du jour, la pomme. Voici Top Cuisine. 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
1: Corinne Valls, bienvenue au micro de Top Cuisine.
2: Bonjour Oscar.
1: Merci de nous retrouver régulièrement à ce micro. Je rappelle que vous êtes spécialiste de la cuisine saine et que vous allez donc aujourd'hui encore une fois nous apporter quelques conseils et quelques informations sur comment avoir de bonnes habitudes culinaires. Et vous allez donc nous parler d'un fruit dont les mérites ont été vantés par certains hommes politiques. Il s'agit de la pomme.
2: Oui,
1: alors, est-ce que c'est mérité? Est-ce que c'est mérité d'ailleurs ces vertus qui sont attribuées à la pomme?
2: Oui, mais on en parle depuis longtemps, depuis même la Genèse, on en parle de la pomme. Hein. Alors la pomme, elle est, oui, vraiment, c'est un très très bon fruit. Elle contient 85% d'eau et peu de calories.
1: Oui.
2: Elle contient des glucides, des lipides, des protides, des fibres.
1: Donc, ce qui veut dire que ça ne fait pas grossir.
2: Pas du tout.
1: D'accord.
2: Voilà. Des minéraux, donc potassium, calcium, magnésium, des vitamines A, B, C, E. La peau contient 4 à 5 fois plus de vitamine C que la pulpe.
1: Donc il faut manger la peau.
2: D'où vraiment l'intérêt de manger la peau. Vous la lavez, si c'est bio c'est encore mieux,
1: oui.
2: Et vous mangez la peau.
1: Et je crois qu'il existe énormément de variétés de pommes.
2: Oui, je ne pouvais pas. Je crois qu'il y en a au moins une centaine. Quoi. Et vraiment, c'est incroyable le nombre de pommes. Et puis après, il y a des pommes anciennes qu'on ne trouve presque plus. Il y a des mélanges, il y a des croisements, il y a toutes sortes de pommes, des pommes acides, des pommes sucrées, des pommes fermes, des pommes fondantes, toutes sortes de pommes.
1: On a déjà parlé des apports.
2: La pomme, elle joue un rôle prépondérant dans le fonctionnement du transit intestinal.
1: D'accord.
2: Elle est l'amie du sportif, car elle donne de l'énergie et réhydrate. Elle n'est pas acidifiante comme d'autres fruits. Par contre, la pomme, ça t'intéresse aussi.
1: C'est-à-dire que dans le corps, elle ne produit pas d'acidité.
2: Voilà, elle ne va pas produire de l'acidité dans votre organisme.
1: C'est plutôt neutre, donc.
2: Oui, puis après, elle est bien digérée, la pomme, c'est plutôt léger.
1: Oui.
2: Alors, elle est mangée crue, cuite, sucrée ou sous forme de légumes.
1: On peut la consommer aussi dans des plats salés, comme
2: oui, voilà.
1: Des plats sucrés,
2: oui.
1: Des desserts. Et alors justement, vous allez nous proposer une petite recette.
2: Cette fois-ci, oui,
1: pomme.
2: Voilà. Ce sera un dessert, cette fois-ci, que je vais vous proposer.
1: D'accord.
2: Mais n'hésitez pas à utiliser la pomme comme légume. Hein. C'est vraiment c'est une merveille, la pomme cuite. Voilà. Alors, une petite recette de pomme au four.
1: D'accord, on vous écoute.
2: Alors, pour 4 personnes, je vais vous donner... Vous prenez 4 belles pommes style rainette, des belles rainettes. Vous les lavez et vous les creusez, vous les videz. Hein, voilà. Vous prenez 6 cuillères à café de noisettes moulues que vous mélangez avec 2 cuillères à café de miel. Vous mettez ce petit mélange dans votre pomme.
1: À l'endroit où on a enlevé justement...
2: Voilà, le cœur. Vous enlevez le cœur,
1: oui.
2: Vous videz la pomme. Vous mettez le petit mélange de noisettes moulues et de miel. Vous remplissez. Vous dressez vos pommes dans un plat allant au four et vous mettez à peu près un quart de verre d'eau à l'intérieur et vous mettez à four 7 pendant 25 minutes. Et vous laissez dorer vos pommes. C'est délicieux.
1: Et après, il n'y a plus qu'à consommer.
2: Il n'y a plus qu'à consommer.
1: D'accord.
2: Ça aussi, c'est tout simple finalement. Et disons que c'est une variante. Ça change un petit peu des pommes classiques au four.
1: Donc, c'est très simple à préparer. Ça va très vite.
2: C'est
1: simple. Et c'est très sain, très bon pour la santé.
2: Et
1: on se fait un très bon dessert.
2: Voilà.
1: Qui ne fait pas grossir.
2: Et qui ne revient pas vraiment très cher, finalement.
1: Donc, il n'y a que des avantages à faire cette petite recette que
2: tout
1: vous venez
2: fait.
1: De nous indiquer.
2: Voilà, et ça sent très bon dans la maison quand ça cuit.
1: Donc, on vous propose d'essayer cette petite recette que Corinne Valls vient juste de nous donner. Les pommes au four, façon Corinne. Merci beaucoup. On se retrouvera pour une prochaine chronique de Top Cuisine. À bientôt.
2: Avec
1: au revoir.
2: Plaisir, au revoir.
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of Love, interprété par G. Kaline Carr sur Hope Radio. Dans quelques 5 minutes, le journal de 18h. Mais voici tout de suite Jonathan Sedd qui interprète son titre « Mon papa est fidèle ».

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1: 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Pierre-Étienne Joie.
2: L'initiative est retirée au profit du contre-projet, celui à l'initiative Stop au Blackout. Il permet de revenir sur l'interdiction du nucléaire. Salue les initiants. Satisfait que leur principale demande ait été respectée, ils retirent leur texte à condition que le contre-projet soit accepté dans les urnes. L'initiative populaire de l'électricité pour tous et en tout temps, donc Stop au Blackout, veut permettre la construction de nouvelles centrales nucléaires en tablant sur de nouvelles technologies plus sûres. Elle a été déposée par des élus en particulier de l'UDC et du PLR, ainsi que par des représentants de l'économie. À combien seront taxés les produits suisses aux États-Unis? Le président de la Confédération et chef de l'économie, Guy Parmelin, est aux États-Unis aujourd'hui pour régler cette question. Il doit rencontrer le représentant au commerce en fin d'après-midi, heure suisse. Davantage de détails dans Forum sur RTS Première dans une heure. Les États-Unis et l'Iran vont suspendre mutuellement leurs attaques, indique un responsable américain. Les deux pays prévoient de poursuivre leur pourparlers malgré la récente reprise des hostilités. Les discussions techniques à propos du protocole d'accord continuent. Selon le média Axios, des discussions doivent avoir lieu demain au Qatar pour résoudre les différends qui concernent le détroit d'Ormuz, la voie par laquelle transitent 20% des hydrocarbures mondiaux. Tennis, Belinda Bencic a facilement remporté son premier tour à Wimbledon. Elle a battu tout à l'heure la jeune Britannique Mika Stoysavljevic 6-2, 6-1. La Saint-Galloise affrontera au deuxième tour la vainqueur de la rencontre entre la Chinoise Xinyu Wang et l'Italienne Elisabetta Cocciaretto. Finaliste à Roland-Garros, Maja Szwalińska a, elle, déjà été éliminée. La Polonaise a vécu un retour de jeu difficile après son incroyable parcours à Paris. La Polonaise s'est inclinée de 6-7-5-6-2 après avoir subi une blessure contre la Thaïlandaise Manan Chaya Sawankaev. Yanis Voisard disputera dès samedi son premier Tour de France. On parle cyclisme. Le Jurassien fera équipe aux côtés de Marc Hirschi avec l'équipe suisse Tudor. Tudor qui a annoncé sa sélection pour le deuxième départ de son histoire sur la Grande Boucle. Stefan Küng, récemment de retour après un grave accident, ne participera pas à son 9e tour. Le Tour de France commencera par un contre-la-montre par équipe dans les rues de Barcelone. Et le Tour de France qui s'adaptera face à la canicule, a déclaré son directeur Christian Prudhomme. Il a également pointé les difficultés de changer à court terme les horaires des étapes. Pour lui, la protection des coureurs et du public est capitale. Le maître mot, c'est s'adapter, a-t-il souligné quelques instants avant de partir à Barcelone, où donc la Grande Boucle va s'élancer samedi. Le Tour de France propose d'ailleurs des étapes plus courtes, 205 km maximum cette année, dans un premier temps pour une raison d'intérêt sportif, mais qui peut l'être maintenant aussi pour une raison de climat. Et à ce propos, la vague de chaleur qui a duré 12 jours touche à sa fin. C'est le cas au nord des Alpes et en Valais, d'après Météo Suisse. Elle devrait toutefois se poursuivre jusqu'à vendredi au sud des Alpes. Au cours de cette vague de chaleur, des records de température ont été battus. Samedi, il a fait 39 degrés à Bâle et Betznau, en Argovie. Un maximum historique pour un mois de juin en Suisse. Ce qui nous amène à la météo, des orages en montagne puis en plaine en cette fin de journée. En soirée aussi, demain mardi, bien ensoleillé le matin, plus nuageux l'après-midi, avec de nombreux cumulus, des averses ou des orages dès la mi-journée, localement forts. 18 le matin jusqu'à 30 ensuite.
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0: C'était Sunshine, chanté par le Sunday Service Choir sur Hope Radio. Il est 18h, passé d'une dizaine de minutes. Voici votre émission Paroles solidaires. Aujourd'hui, Jackie Moubedi de Adra Europe parle des violences conjugales. Voici Paroles solidaires. 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
1: Les violences conjugales touchent aujourd'hui des millions de personnes à travers le monde, souvent dans le silence, la peur et l'isolement. Derrière les chiffres, il y a des vies brisées, des familles fragilisées et des personnes qui ont besoin d'écoute, de protection et d'accompagnement.

0: il y a quelques années, qui s'appelle End It Now. Cette campagne avait été lancée conjointement pour sensibiliser et surtout mettre fin aux violences conjugales. Et puis, Adra Romani a pris à bras le corps ce fléau qui est global, comme vous l'avez dit, et a essayé de mettre sur pied quelque chose qui soit une réponse, qui soit à long terme. Ces personnes sont dans des situations de vie très, très compliquées. Et donc, depuis 2009, nous avons une maison qu'on a appelée Casa Adra, en Roumanie, qui est un centre d'accueil d'urgence pour les victimes de violences domestiques. Et évidemment, l'objectif, c'est de les mettre en sûreté, de les protéger physiquement et psychologiquement. Et donc, on va proposer de la réinsertion sociale, on va leur proposer un soutien psychologique qui est vraiment important. Et aussi, elles vont recevoir des soins médicaux, de la nourriture, évidemment, et surtout aussi être accompagné de l'aide d'un juriste.
1: Et est-ce que vous pouvez nous dire de combien de bénéficiaires on parle là?
0: Alors,
1: vous dites depuis 2009
0: Oui. Alors, au cours des dernières 17 années, on a eu 4026 victimes qui sont passées donc par la Casa Adra, et celles qui ont été hébergées sur place, c'est 1200 personnes.
1: Donc c'est aussi donc, un centre d'hébergement.
0: Les enfants, c'est un centre d'hébergement aussi. Et donc là, les femmes vont vraiment réapprendre à vivre de manière autonome, mais surtout en expérimentant, on va dire, un mode de vie où elles ne vivent plus dans la peur et sont plus dans la construction et aussi dans l'appropriation de leur argent, enfin, de leurs moyens de subsistance. Donc Adra Romani fait vraiment ça de manière très sérieuse. C'est pas une idée comme ça qui est venue, c'est vraiment géré par des professionnels. Il y a toute une équipe de professionnels qui est là derrière.
1: Ça nécessite quelles ressources humaines en fait pour gérer une telle action?
0: Oui, surtout des assistantes sociales. Ouais. Donc ça, c'est qu'il y a en plus. Et je pense que c'est vraiment une particularité de ce bureau en Europe où il y a beaucoup d'assistantes sociales qui sont engagées, les médecins, et pour le suivi de la réinsertion sociale, des spécialistes qui vont les aider dans l'orientation vers un nouveau métier ou dans la formation. Même ça aussi, ça fait partie de leur travail. Et ce qui est vraiment important à savoir, c'est que cette maison, elle est reconnue aussi au point de vue national. Le ministère du Travail, de la Famille et de la Protection sociale et des personnes âgées, à la suite de visites, prévues ou pas prévues, à la suite de plusieurs documents qui ont été demandés, eh bien, ils ont reçu un agrément comme un centre d'accueil d'urgence pour les victimes de violences domestiques.
1: Et donc ça, c'est une reconnaissance de l'État roumain. En fait.
0: Voilà, exactement. C'est une reconnaissance de l'État roumain et qui reconnaît la qualité de ce travail. Et surtout, pour nous, c'est important, et je pense pour Adra Romani aussi, ça montre que l'anonymat, tout le système de protection est mis en place pour que les mères et les enfants qui arrivent là-bas se sentent vraiment dans un climat de sécurité. Et ça fait écho chez les jeunes en Roumanie. Ils ont organisé une course sponsorisée pour les mamans.
1: Oui, c'est ça, donc une association d'étudiants chrétiens adventistes.
0: Hein, oui, tout à fait.
1: Qui se sont impliqués pour soutenir cette action d'Adra Roumani.
0: Alors, c'est Amicus, donc cette fédération d'étudiants, qui a été voir Adra Roumani en disant, nous, on va organiser une course sponsorisée. Une partie de ce que nous allons récolter, on va le donner à la maison Adra.
1: Et alors, combien d'étudiants se sont impliqués justement dans ce soutien auprès d'Adra?
0: Il y a... Le jour même, on a eu 444 étudiants qui ont été impliqués pour un total de 4000 coureurs. Et parmi ces 4000 coureurs, il y avait aussi 880 enfants. Et ce n'était pas juste dans une ville, mais c'était vraiment une action nationale qu'ils ont programmée, cette fédération d'étudiants Amicus. Ils ont couru, ils ont fait des courses sponsorisées dans 13 villes. Et évidemment, ils ont récolté de l'argent.
1: Oui, alors est-ce qu'ils ont récolté beaucoup, dites-nous?
0: Mais à leur échelle, oui, c'était beaucoup pour une journée.

0: Et ils ont récolté 43 657 euros. Et de tout ça, en enlevant les frais, etc., et il y a 19 785 euros qui
1: donc
0: ont
1: presque
0: été...
1: presque 20 000 euros. Ou, oui.
0: Presque 20 000 euros qui ont été directement pour voilà, les victimes de violences domestiques. J'aime beaucoup cette action parce que, bon, déjà... que les étudiants prennent ça au sérieux, mais qu'ils impliquent aussi, qu'ils mobilisent en fait plusieurs villes, et c'est oui, enfin, et mobiliser aussi les enfants qui ont pu participer, ben ça montre qu'il y a une prise de conscience et aussi où on veut arrêter cette violence domestique. Et évidemment, on espère qu'on n'a pas besoin de maisons comme Casa Adra, mais malheureusement, ce sont des choses qui arrivent. Et
1: on répond à une réalité.
0: Exactement.
1: Et ce qu'il faut dire aussi, Jacky Mobedi, c'est que on n'est pas forcément conscient de ce que ça implique d'accueillir des familles et des enfants.
0: Non.
1: Parce qu'en fait, il faut les accompagner, mais il y a plusieurs domaines dans lesquels,
0: oui,
1: il faut les accompagner.
0: Tout à fait. La première des choses, évidemment, c'est que ce soit un refuge, le lieu donc, où ils se sentent vraiment en sécurité. Et après ça, une fois que les personnes sont en sécurité, un peu autonomes, elles vont recevoir des bons d'achat, elles vont recevoir une assistance médicale, que ce soit urgente pour certains qui arrivent dans des conditions physiques qui demandent vraiment une assistance médicale urgente, et une assistance médicale tout le long de leur parcours, et aussi pour la réinsertion sociale, et surtout recevoir aussi des produits si elles ont besoin pour se laver, des produits d'hygiène, et aussi le matériel scolaire, parce qu'il y en a qui arrivent avec des enfants, et là on s'occupe de la maman mais aussi des enfants, et on va par exemple aussi faire le remboursement de leurs frais de transport ou d'autres vêtements qui ne peuvent pas trouver là-bas. Donc oui, ça mobilise beaucoup de gens et beaucoup de différents aspects en fait qui nous paraissent à nous tout à fait normaux quand on vit juste dans une maison qui est en sécurité
1: dans
0: des bonnes conditions. Exactement.
1: Ouais.
0: Et que là, quand c'est limite où on doit être en sécurité, elles ont bougé. Alors, il y a des organismes, il y a des maisons comme ça qu'on peut trouver qui offrent la sécurité. Alors, aux jeunes, je m'adresse à eux. Quand ils voient une injustice, ils peuvent combattre et ils peuvent vraiment être une voix de cette manière-là aussi, en s'engageant, en disant nous, je ne sais pas, dans mon pays, je vois que ça c'est un problème, mais je peux mobiliser d'autres et peut-être mobiliser notre fédération d'étudiants, et on va organiser quelque action que ce soit pour récolter de l'argent afin de combattre cette injustice.
1: Merci beaucoup, Jacky Mobedi, d'avoir partagé à ce micro ce sujet important. On comprend à travers ce que vous nous avez témoigné ici à ce micro que l'aide humanitaire ne consiste pas seulement à répondre aux catastrophes visibles, mais aussi à accompagner des souffrances parfois cachées, vécues au cœur même des familles.
0: Oui.
1: Et il est encourageant de voir que des institutions, des associations, de nombreux bénévoles peuvent unir leurs forces pour protéger, soutenir et redonner espoir à celles et ceux qui en ont besoin.
0: Exactement.
1: Merci à vous de nous avoir suivis dans Paroles Solidaires. Je vous donne rendez-vous très bientôt pour une prochaine émission. D'ici là, prenez bien soin de ceux qui vous entourent. Merci,
0: Jacky
1: Mobedi. À bientôt.
0: À bientôt, au revoir, Oscar. Au revoir.

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1: 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On continue avec Vashon Mitchell, puis le Black Harmony Gospel Singer.

0: C'était le Black Harmony Gospel Singers emmené par Jérémy Viraille qui chantait Go Down Moses sur Hope Radio. Voici Histoire Inspirante, un moment de témoignage. Aujourd'hui, c'est le témoignage de Sylviane dans Histoire Inspirante.
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2: Bonjour et bienvenue dans Histoire Inspirante. Alors, dans quelques instants, je vais poser la question à mon invité de quel est son moyen de transport préféré. Et vous, c'est quoi votre moyen de transport préféré? Alors, pas simplement pour voyager, mais surtout, qu'est-ce que vous allez apprendre dans ce transport-là? Aujourd'hui, je reçois Sylviane dans Histoire Inspirante. Bonjour Sylviane.
3: Bonjour Philippe.
2: Très heureux de t'accueillir dans ce studio, derrière ce micro aussi.
3: Mmh, aussi.
2: Allez, je vais commencer par te poser une question. Quel est ton moyen de transport préféré?
3: Oh, la voiture, je crois.
2: La voiture?
3: Enfin,
2: oh, je suis déçu.
3: La voiture pour la vitesse.
2: D'accord.
3: Non, marcher.
2: Oui, aussi?
3: Ouais, marcher.
2: Bon, moi je pensais que tu allais me faire une autre réponse.
3: Le vélo?
2: Non.
3: Le bateau.
2: Eh oui, le bateau.
3: Le bateau. C'est vrai que j'aime.
2: Parce que je crois que tu as passé pas mal de temps sur des bateaux.
3: Mm-hmm.
2: Si j'ai bien compris, tu as même appris à marcher sur un bateau.
3: Absolument, j'ai le pied marin.
2: T'as le pied marin?
3: Oui.
2: T'as pas le mal de mer?
3: Non, je crois pas. Enfin, il faudrait peut-être une grosse houle, j'ai pas trop essayé, mais...
2: T'es quand même pas né sur un bateau, rassure-moi.
3: Non, à 9 mois, je suis partie en bateau pour l'Afrique.
2: Et t'as appris à marcher sur un bateau.
3: Mmh.
2: Donc tu as sillonné, alors pas les mers, mais en tout cas régulièrement, la mer Méditerranée, mmh. un peu d'océan aussi, mmh. entre l'Europe et l'Afrique.
3: Mmh. Et l'Océanie même.
2: Et même l'Océanie, oui.
3: Pour aller à Nouméa.
2: Tu as grandi dans un foyer chrétien.
3: Oui, tout à fait.
2: Ballotté sur toutes les mers, mmh. Parce que ton père était pasteur.
3: Mmh. Pasteur missionnaire.
2: Mmh. Ah oui, c'est ça aussi, ça change la donne. C'est pas le pasteur aujourd'hui qui est dans une église,
3: non.
2: C'est le pasteur qui a voyagé dans le monde entier.
3: Mmh.
2: Comment ça s'est passé cette enfance d'enfant missionnaire?
3: Je me rappelle pas quand je suis partie en Manafrique, on me l'a raconté bien sûr, j'ai vu des photos. Les premières années au Cameroun, sympa. Ou même de temps en temps, quand mes parents n'étaient pas là, c'est vers moi que venaient des petits voisins pour que je leur soigne des bobos. J'avais même pas 6 ans, je me souviens, je mettais du mercurochrome sur des bobos. Enfin, c'est quelque chose de surréaliste, parce que c'est pas du tout ce qu'on verrait en France, quoi. Enfin, voilà, moi j'ai trouvé passionnant, même quand j'étais toute gamine. Voilà, bon, c'était chouette.
2: Alors, tu nais en France,
3: hein?
2: Tu pars, donc on l'a dit, à quelques mois, mm-hmm. Au Cameroun.
3: Ouais.
2: Tu reviens en Europe.
3: Ouais.
2: Tu reviens où?
3: Roanne.
2: À Roanne.
3: Ouais, mon père, pasteur à Roanne.
2: Alors, on est quand même très loin du Cameroun à ce moment-là.
3: Ben oui, c'est pas le nord de la France, mais c'est la France, le centre, c'est vallonné, ça n'a vraiment rien à voir, mais c'est chouette. Et puis mais les premières amitiés avec celle qui est restée ma meilleure amie aujourd'hui, on a même acheté une maison dans son village.
2: Mmh.
3: Et ouais, c'est des amitiés fortes qui se sont créées. Et on avait mes parents pasteurs, on avait un cercle de jeunes tous les samedis soirs. On se retrouvait à manger des tartines et du chocolat chaud chez nous, parce que personne n'avait envie de se quitter. Donc on était heureux dans cet endroit là
2: voilà. Mais il va falloir repartir de Roanne.
3: Ouais. Pour le Sénégal cette fois.
2: Et là, c'est avant d'arriver au Sénégal, le fait de partir, je sais que c'est un moment qui a été douloureux
3: ouais,
2: pour toi.
3: C'est douloureux parce que je quitte justement ma meilleure amie et un groupe qui était avec qui on était bien. Je partais quand même vers l'aventure, donc j'aimais ça. J'avais 8 ans, 9 ans.
2: Ouais.
3: C'était chouette, mais c'était douloureux de quitter quelque chose de beau. Mais j'ai cette chance d'être très curieuse et d'aimer les défis, d'aimer les choses nouvelles. Donc ça m'a plu.
2: Mmh.
3: Puis on a passé une seule année parce qu'il y a eu des choses un peu difficiles là-bas. Au niveau santé, mon père a dû être rapatrié et puis on a atterri en Belgique à ce moment-là.
2: Est-ce qu'au moment de partir de Roanne, comment dirais-je, Est-ce que tu en as voulu un peu à ton père, à tes parents, peut-être même à Dieu, de t'arracher à ces amitiés-là que tu avais tissées pour la première fois? Parce que c'est un âge aussi où, quand tu avais 3-4 ans au Cameroun, tu tisses des relations, mais ce n'est pas de l'amitié profonde. Là, c'est autre chose à ce moment-là.
3: Je n'ai pas ce souvenir-là. C'est après que je me suis rendu compte que ces amis et cette amie me manquaient. Mais sur le coup, j'étais excitée de partir vers l'aventure. Donc, je ne crois pas.
2: L'aventure a pris le dessus.
3: Oui. Ouais. Le goût de la nouveauté était... Ouais, a eu priorité, je crois.
2: Alors, il y a la nouveauté du Sénégal. Mais bon, après, il y a le retour vers la Belgique. Donc là, on est dans un autre univers. C'est même plus Rouen. Là, c'est le Grand Nord. Quand
3: même. C'est le Grand Nord. C'est le milieu de l'année scolaire. J'étais la nouvelle, la française. J'ai dû refaire deux fois la même année parce que là-bas, il y a 6 années de primaire, alors qu'en France, il y en a 5. Donc, on revient en France, on a une année de retard pour que dalle, juste parce qu'on n'est pas dans le bon pays. Et puis, avec un parler qu'ils estimaient peut-être un petit peu pointu, c'était pas très facile, ce moment-là. Mais bon, c'est pareil, c'est la nouveauté aussi. C'est la moitié de ma famille est belge, parce que maman était belge, donc on se retrouvait aussi pas loin de la famille. On a aussi vécu des belles choses là-bas. C'était pas très facile le retour, mais globalement, c'était encore des cadeaux, quoi. C'était chouette.
2: Alors, dans ce que tu dis, à chaque fois, il y a un petit quelque chose dans ta voix entre... C'était chouette, mais c'était pas facile.
3: Oui.
2: Mais c'était chouette.
3: Mais oui.
2: On n'arrive pas à savoir, c'était chouette ou c'était pas facile.
3: Les deux, mon capitaine.
2: Qu'est-ce que toi, qui te marque le plus aujourd'hui de tout cela, de ces allers-retours
3: Je crois que ça a forgé mon caractère pour être, pour accepter la nouveauté et être adaptable. Je crois que c'est ce qui m'a. Ouais. C'était plus positif, tu vois, quand tu fais le bilan, c'est plus positif que c'est difficile, mais ça reste quand même formateur et je ne regrette absolument pas.
2: La jeune adolescente, dont papa est pasteur, où vous aviez fait ces voyages entre France, Belgique, Afrique, tout d'un coup, à un moment donné, enfin, elle vit sa spiritualité comment ? Cette jeune Sylviane, ta spiritualité, elle est propre, elle est calée sur celle de ses parents, sur une tradition.
3: J'ai jamais été rebelle. Je me suis dit, puisque je pense que ça marche dans leur vie, ça doit marcher dans la mienne. Mais c'était pas moi. C'était leur vie. C'était leur choix. Mais comme j'étais bien dans les sociétés de jeunesse, les camps et tout, je me disais pas qu'est-ce que je fous là. Pas du tout. J'étais bien. Mais je ne me posais pas vraiment la question. Je priais comme tous les petits enfants à qui on dit qu'il faut prier. Mais ce n'était pas franchement mon choix. Et puis, il y a eu des choses plus difficiles à l'adolescence où, boum, t'as des problèmes qui te sont propres. Et là, tu te demandes si Dieu est là. Et ben, Dieu était là. Donc, j'ai trouvé que... Dans les moments où tu ne sais plus où tu vas, où il y a des certitudes ou des choses qui sont belles qui tombent, j'ai cherché s'il y avait un Dieu qui était vraiment présent dans ma vie à moi, et c'est devenu le mien, en fait. Donc ça, c'était quand même un autre beau cadeau.
2: Cette démarche de foi, elle a été quelque chose de naturel, ou est-ce qu'elle est apparue en toi avec ses expériences de joie et de tristesse?
3: C'est quand même naturel parce que je suis pas du genre vraiment rebelle. Donc je m'étais toujours dit que ça doit marcher dans la vie puisque ça marchait pour les gens autour de moi. Mais là, c'est devenu réel vraiment. Et j'ai demandé des choses précises à Dieu et j'ai dit, hey, si t'es là, tu es... Tu remplis ma vie, hein, parce que moi, j'y arrive plus. Et puis, oui.
2: Voilà, il l'a fait.
3: Oui, il l'a fait.
2: Ta famille est de nouveau appelée à voyager.
3: Ouais, en Afrique.
2: Et pourtant, cette fois-ci, tu vas dire non.
3: Oui, mais non.
2: C'est non. Sympa, les voyages.
3: Oui, mais là, à 17 ans, j'ai dû... Non, 16 ans, je crois, je ne sais plus.
2: Ouais.
3: J'étais en 69.
2: Là, tu as ta dose.
3: Ah, j'ai dit non, mais non.
2: Pourquoi?
3: Qu'est-ce que je vais aller faire en brousse, ouais. Toute seule, à 16, enfin toute seule avec mes parents, mais mes frères et sœurs étaient plus à la maison, non. Donc, ils ont dit, ben d'accord, si tu veux, tu vas à Collonges. Donc, je suis allée à Collonges, terminer les études de secrétariat que j'avais commencé à Paris. Et puis, voilà, c'était chouette. C'était deux chouettes années là-bas aussi. Vraiment sympa.
2: Au fond, c'est quoi qui te bloque de continuer de suivre tes parents qui veulent repartir en mission, repartir en brousse, comme tu disais? C'est juste la petite fille occidentale qui, oh là là, repartir dans cet inconfort. C'est au contraire le réseau d'amis, de ce que tu as vécu.
3: C'est pas l'inconfort, parce que bon, l'inconfort, à la limite, pourquoi pas, mais c'est le réseau. J'ai dit non, je vais pas m'isoler au bout de... En l'occurrence, ils sont pas partis, parce que mon père a eu des problèmes de santé. Ils ont dit oui, mais non, on les envoie pas si loin. Mais n'empêche, j'ai été inscrite. Après, c'est comme ça, ils sont partis ailleurs, mais pas en Afrique. Mais j'avais pas envie de quitter. À 16 ans, tu fais des camps, tu fais des trucs, tu retrouves les amis tous les ans. T'as pas du tout envie de repartir en brousse, c'est trop loin. Voilà, les amis épistolaires, c'est bien, mais c'est moins drôle. Donc non.
2: Il y a deux belles années, tu nous as dit, que tu vis à Collonges-sous-Salève. Là, tu es dans cet internat, tu vis dans cet internat, et tu as une opportunité d'aller vivre une expérience à l'étranger pendant une année.
3: Oui, alors avant, mes parents sont appelés en Nouvelle-Calédonie.
2: Ah oui, j'avais oublié cet océan-là, pardon.
3: Oui, c'est ça. Et du coup, je suis partie avec eux. Ils ont dit, t'as rien à perdre, t'es pas mariée, t'es toute seule, pourquoi pas. J'ai dit, bon, alors je vais avec vous. Et puis ça s'est terminé pas facile pour la famille. Donc je suis revenue au bout d'un an. Et là, je suis partie à Newbold parce que j'ai commencé à travailler à l'ONU, enfin tous ces organismes internationaux.
2: Et quand tu étais sur la région de Collonges.
3: Ouais. Non, en rentrant de Nouméa. Et puis je me suis payé mon écolage en travaillant à l'ONU et tout. Oui, je sais plus dans quel sens. Bref, c'était avant de partir. Bref, c'était autour de tout ça. Et donc je suis allée à Newbold après pour étudier l'anglais. Parce que je travaillais en organismes internationaux, mais l'anglais était encore scolaire, on va dire. Donc c'était utile de l'apprendre pendant une année, mais c'était fabuleux. L'année à Newbold, c'était Collonges, mais encore en mieux, parce que c'était plus petit, c'était plus international. Et là, j'ai fait des expériences avec Dieu, mais quelque chose de... Je ne sais pas pourquoi, je ne sais pas comment dire que la spiritualité était différente. Est-ce que c'était les intervenants? Est-ce que c'était l'ambiance? Je ne sais pas pourquoi.
2: Juste le pays qui était différent, la culture différente?
3: Oui, je ne sais pas pourquoi.
2: Encore aujourd'hui, tu n'arrives pas à mettre les mots de pourquoi là-bas ça a été différent?
3: Si, mais au niveau spirituel. Je sais que j'ai vécu des belles choses spirituellement là-bas. Je ne sais plus exactement pourquoi. Mais pourquoi c'était différent? Parce que c'était une ouverture sur les Américains, les Scandinaves, les gens qu'on avait moins l'habitude de fréquenter à Collonges. Et puis c'était plus petit comme campus. Donc on se connaissait mieux. Il y avait la musique qui était omniprésente. Et là, qu'est-ce que c'était beau. J'ai fréquenté un groupe... qui s'appelait Marteau Roumain et qui faisait des chansons et ils m'ont embarqué dans leur truc. De temps en temps, il leur manquait une voix. Ils ont dit, mais toi, tu sais faire une troisième voix. Bien sûr. Donc j'allais avec eux quand ils allaient en tournée dans les églises en Angleterre et je chantais avec eux. On s'est régalé. C'était vraiment chouette.
2: Alors, je sais pas si c'est ton premier, deuxième ou troisième amour. En tout cas, la musique, c'est un amour. Ouais. Pourquoi la musique te... Voilà, on voit tes yeux qui pétillent quand tu parles de musique, de faire des tournées, d'aller dans les églises. C'est pas juste faire une liturgie, c'est pas juste chanter. Ça appelle à quoi?
3: J'ai toujours eu le sentiment de rencontrer Dieu, pas forcément avec des mots, mais la musique m'a toujours portée vers Dieu, toujours. Et même des émotions, des fois... Il y a des choses pas faciles, mais quand je suis dans un grand groupe, je me mets à sangloter, je dis, mais qu'est-ce que j'ai ? C'est un moyen d'expression qui est tellement important pour moi, c'est comme ça. Et là-bas, j'ai rencontré des gens et des chants qu'on n'avait pas encore en France. Et j'ai découvert des, même This Little Light of Mine, des trucs tout bêtes qu'on n'avait pas. Et puis des chants donc, de Martha Roman qui ont été traduits après en français et dont on a fait autre chose. Mais c'était une musique qui n'était pas encore là. Il y avait le Take Three, il y avait les Heritage Singers, tous ces gens que j'ai rencontrés, enfin, pas rencontrés, mais connus là-bas. Et c'est une louange que j'ai découverte et qui m'a tellement mieux correspondu que les...
4: Parce que tu entendais en France voilà, aussi à ce moment-là. En tout cas, la manière
3: oui.
4: dont c'était particulièrement chanté.
3: Ouais.
4: Parce qu'il y avait les mêmes hymnes et louanges, entre guillemets, en Angleterre.
3: Oui, mais...
4: Une saveur différente. Oui, mais non.
3: Oui, c'est vrai.
4: Puisque tu parles de la musique, puisqu'on parle de la musique, que c'est quelque chose qui t'a nourri, au même titre que peut-être certains sont nourris par des psaumes, par des études de textes bibliques. Comment tu as le sentiment que la musique, c'est pas juste de la musique, c'est pas juste du divertissement. Comment toi, ça t'a transformé? Est-ce qu'on peut même parler de conversion grâce à la musique?
3: Conversion, je crois plutôt une manière de rencontrer Dieu plus en profondeur. Je peux pas dire conversion. Mmh. J'étais absolument sûre du Dieu que je servais. Mmh. Mais j'avais le sentiment que la musique m'aidait à véhiculer les sentiments que j'avais pour Dieu et ceux qu'il avait pour moi. Tu vois, c'est plutôt une manière d'expression que de conversion. Et cette musique-là, c'est pour ça que dans nos communautés, des fois, on a des difficultés avec la musique. Et moi, je sais que cette musique qui est plus contemporaine, pas du tout dans le sens de batterie et autres, mais qui ne sont pas des musiques du 18e, ça m'aide à communier bien mieux que certaines autres musiques. Je sais pas, tu vois, c'est pas très facile à exprimer, mais je sais que c'est très réel pour moi. Tous ces groupes que j'ai rencontrés, le Whitewood Trio qu'on a vu après, quand on est revenu en Angleterre très longtemps après, on les a rencontrés, des vieux, des personnes qui ont pris 40 ans depuis, mais que j'ai rencontrés après. Tous ces gens, ils ont bercé mes années de jeune chrétienne. Quoi. Ouais.
4: Alors, tu vas revenir en Angleterre bien des années après.
3: Ouais.
4: On a entendu il y a 15 jours un certain témoignage d'un Yves qui s'avère être Monsieur Santi.
3: Ah oui, mais c'est mon partenaire dans la vie, c'est mon homme.
4: Qui est avec qui vous avez partagé la musique aussi.
3: Uh-huh.
4: Il va répondre à un appel à servir en Angleterre.
3: Uh-huh.
4: Toi, à ce moment-là de son histoire, tu vas être encourageant, plus qu'encourageante même. Tu vas être déterminante pour dire si il faut y aller.
3: Oui, absolument, parce que c'est un appel qui tombait du ciel pour moi. Je me dis waouh. Et une des belles années de ma vie, je l'ai passées en Angleterre. Donc, puisqu'on nous propose d'y aller, franchement, mets-toi à l'anglais et on y va, quoi, parce que tu verras comme c'est bien. Et oui, c'est vrai.
4: Tu arrives en Angleterre, enfin, vous revenez en Angleterre, cette fois-ci à deux.
3: Mm-hmm. À trois même.
4: À trois même, oui, parce qu'il y a un garçon qui va être là avec vous. Peut-être, on s'arrête deux secondes sur toi, t'es pas juste à suivre Yves. Tu vas trouver un travail sur le campus de Newbold College, qui est l'institution adventiste qui forme les pasteurs.
3: Mm-hmm.
4: Tu te retrouves à travailler d'ailleurs dans le département théologie.
3: Oui.
4: Quel rôle tu as tenu dans ce département?
3: J'étais assistante administrative et donc j'accompagnais beaucoup les étudiants. Notre deuxième fils est venu avec nous et a fait aussi étudier la théologie. Puis donc, de temps en temps, je lui rappelais à quelle date il devait me soumettre son mémoire, enfin ses devoirs. Et c'était un rôle qui était vraiment pas qu'administratif. Dans mon bureau, il y avait une bouilloire, des tasses de café, enfin des tasses où il y avait des tisanes et beaucoup d'étudiants des fois qui se demandaient s'ils avaient raison d'être là, ou que c'était un peu dur. Avec leur famille ou avec le prix de l'écolage. Et j'ai été plus d'une fois autre chose que celle qui leur réclamait leurs devoirs, mais l'oreille qui leur a permis de repartir en disant « Ok, on y retourne ». Et ça fait du bien, parce que c'est autre chose qu'être juste une assistante, quoi. Puis les profs, ils ont été... Voilà, les collègues, c'était... C'était inspirant. Ils étaient vraiment chouettes. Je me souviens d'un qui m'a dit « How's life treating you ?»« Comment la vie te traite ?» On ne m'avait jamais posé la question comme ça. Ils étaient bienveillants, ils étaient chouettes. Ouais. J'ai beaucoup aimé cette période. J'ai travaillé 13 ans là-bas, parce que la première année, j'étais en intérim. Je travaillais dans un service comptabilité fournisseur dans une société à Bracknell. Et puis, la dernière année, quelques mois avant de partir, j'ai arrêté. Mais voilà, c'était des belles années aussi.
4: Cet épisode, en tout cas ce ministère, je vais l'appeler comme ça, d'écoutante auprès des étudiants de théologie, comment il résonnait en toi en tant qu'enfant de missionnaire?
3: Je ne sais pas si c'est en tant qu'enfant de missionnaire, mais c'était comme une mission pour moi aussi, parce que j'ai fait du secrétariat et puis j'ai aussi appris une formation de massage. Et j'étais pas non plus qu'une oreille de temps en temps. Je leur disais, donne-moi tes pieds, je peux voir ce que je peux, regarde ce que je peux faire pour aider ton stress. Et j'ai l'impression que tous ces outils que Dieu a permis que j'utilise, je les mettais au service des gens qui allaient pas bien. J'ai toujours été comme ça. Je suis un peu. C'est une deuxième nature, c'est de ne pas aimer que les gens aillent pas bien. Donc, chaque fois, je me dis, qu'est-ce que ce que j'ai, ce que je sais, peut contribuer à ce que l'autre aille un peu mieux. Et c'est vrai que là aussi, j'ai pu l'utiliser, pas seulement là, bien sûr, parce qu'ils n'étaient pas là pour me donner leurs pieds, mais eux, puis les gens autour, le personnel de Newbold aussi. Mais oui, j'ai l'impression que la mission qu'on a les uns ou les autres, elle se manifeste différemment. Moi, c'était dans le côté écoute. D'ailleurs, c'est marrant parce que quand j'avais des clients en massage de pied, et ils parlaient tellement de leur famille et tout. Et dans ma famille, j'ai quelqu'un qui a une école de coaching. Et elle m'a proposé de venir faire la formation avec elle. Et j'ai dit, mais ouais, parce que les gens que je masse, ils me confient leurs pieds, mais ils me confient leur vie, ils me confient leur relation avec leurs frères et sœurs et tout. Il y a tellement plus qu'ils ne viennent pas juste pour un problème de santé. On le sait d'ailleurs, tous les gens, les thérapeutes qui accompagnent des gens, ils viennent, ils savent qu'ils vont répondre à des besoins multiples. Donc ça, c'est un autre outil que j'utilise et c'est quelque chose qui a été vraiment aussi un cadeau, cette formation, parce que j'ai travaillé dans l'école de naturopathes pour laquelle j'étais assistante, et j'ai eu l'occasion de faire la formation avec eux, avec des facilités de paiement, etc., parce que c'était une période de chômage pour moi. Donc c'était aussi des cadeaux, tout ça, de me permettre de faire cette formation et de pouvoir l'utiliser autour de moi, quoi. Donc tout ça, c'est des choses qu'on met au service. Et voilà. alors aussi quand même largement épaulé par mon homme, qui lui aussi m'a poussé. Comme moi, je lui ai demandé d'aller en Angleterre quand j'ai fait cette formation. Il m'a dit, c'est fait pour toi. On se débrouillera avec les enfants quand tu devras aller à Melun pour faire la formation. Vas-y. Donc voilà, c'était chouette.
4: Avec le recul de tous ces étudiants, avec ton parcours, toi, d'enfant qui fait ses allers-retours sur lesquels on s'est arrêté, de tous ces étudiants qui viennent à Newbold dans ton bureau prendre une tisane, un café, et qui eux-mêmes se posent des questions sur le ministère. Pour un jeune qui se poserait la question aujourd'hui de servir au travers du pastorat, par exemple, mais peut-être pas que, qu'est-ce que tu pourrais lui laisser comme bouteille à la mer ?
3: Si tu as la certitude que tu non, si tu n'as pas de certitude sur ce que tu cherches, essaye d'écouter ton cœur et ce qui te dit, et comment dire, tu finiras par avoir une voie vers laquelle tu peux essayer d'aller. Si tu t'es planté, si cette voie n'est pas tout à fait juste, ben, tu verras des trucs qui ne vont pas et tu sentiras que ce n'est pas juste. Être aligné. J'avais un ami qui se trouve être le mari maintenant de ma meilleure amie et qui nous parlait, qui est pasteur, et qui nous disait, il y a trois balises. Ici, les trois balises sont alignées, tu peux y aller. Parce que tu as des tas de pistes des fois qui te sont ouvertes et tu ne sais pas. Mais quand tu finis par avoir un truc qui marche, puis un autre truc qui marche, puis un autre truc, tu dis, ah, là quand même, ça commence à sentir juste. Mmh. Enfin, je sais pas. Moi, j'ai l'impression que si on prend le temps d'écouter ce que le cœur te dit, si tu penses que c'est Dieu qui te le dit, ben fonce. Et si tu te fonces et que tu te plantes, eh ben, il y aura d'autres trucs qui viendront. Mais l'important, c'est d'être juste et de ne pas être celui qui écoute ce que papa veut, ce que ton ami veut, ce que ton mari veut, ce que...
4: Alors, on a ça du secret. C'est quoi tes trois balises à toi? Qu'est-ce qui ont été ces trois éléments qui se sont alignés l'un à l'autre pour te dire, je suis convaincu, voilà ce que je dois faire ou ce qu'on doit faire en famille?
3: Oui, pour le départ en Angleterre. Ben, par exemple... j'arrivais au bout d'un contrat, je travaillais pour la Suisse et ça se terminait, j'avais donc plus de boulot. Notre deuxième fils, l'aîné, il a dit, moi j'ai une copine, j'aime trop ma ville d'Annecy, je reste là, ok. Et il avait l'air bien dans sa vie, donc ça c'était, hein. Du coup il y a plus que trois balises, c'est encore mieux.
4: Trois balises, c'est qu'il en faut minimum trois.
3: Voilà, on va dire. Et puis donc le deuxième avait juste passé le bac, donc il était mûr pour autre chose dans sa vie. Et puis c'est vrai que quand on était, pour la famille en tout cas, mon mari travaillait pour la radio qui allait bien, donc il fallait pas la quitter quand ça allait mal, puisqu'il aurait été mal dans sa peau.
4: Il aurait culpabilisé de laisser tomber le bateau qui coulerait éventuellement.
3: Voilà, ouais. Donc oui, il y avait suffisamment d'éléments qui étaient alignés pour se dire, ça doit être juste. Et si ça n'avait pas été juste, il y aurait eu des choses qu'on aurait senties pas justes. Donc c'est pour ça que je dis, c'est pas juste... Il y a des portes qui se ferment, si, mais il y a aussi la sensation que c'est
4: alignement,
3: que c'est bon.
4: Pour toi, c'est un principe qui finalement a... Tu mets ces mots-là aujourd'hui. J'imagine que tu n'as pas toujours mis ces mots-là sur ces trois balises.
3: Oui.
4: Mais que c'est quand même devenu finalement une sorte de pierre angulaire ou de boussole d'orientation dans tes choix, dans vos choix familiaux.
3: Oui, et c'est vrai que je suis la dernière de trois et ma sœur est celle qui a beaucoup étudié, qui a beaucoup de connaissances et dans sa formation au coaching, elle nous a fait étudier les croyances, les valeurs. Et ça, c'est précieux parce que justement, ça aide à s'aligner. Si on commence à définir ses valeurs, on se dit wow, « Waouh, ma valeur première, c'est l'harmonie, c'est ça qu'il cache chez moi. » Et du coup, quand on regarde ce qui est juste pour soi, ça permet d'aller plus vite, d'aller moins facilement à ce qui n'est pas bon pour toi. Parce que, et c'est là que tu t'alignes. Parce que tu connais un peu mieux ce qui est juste pour toi. Et on y va. On gagne à temps fou.
4: Alors, il y a un outil d'alignement qui est au bout de cette table.
3: Ouais.
4: Depuis qu'on a commencé cette interview. Et dans cet outil d'alignement, je vais l'appeler comme ça, du coup. Hein,
3: oui, tout à fait.
4: Il y a des balises en soi, ou en tout cas des points de repère, je dirais même des points géolocalisés qui permettent à un moment donné de s'identifier dans un parcours. Oui. Et il y a un texte pour toi qui peut-être t'a aidé particulièrement.
3: Oui, parce que quand j'ai appris à faire confiance avec la vie, à faire confiance à Dieu, je me dis, waouh, le psaume 139, il te dit... tu me sondes et que tu me connais, tu sais quand je m'assieds, quand je me lève et tout, tu pénètes de loin ma pensée, mais c'est fou parce que là, je n'ai pas mes lunettes, donc je ne sais pas si je vais voir, parce que c'est en français courant celle-là. Mais quand il dit, tu es derrière moi, tu es aussi devant moi, tu poses ta main sur moi, tu me connais parfaitement, pour moi c'est trop beau, ça dépasse tout ce que je peux comprendre. Je dis, waouh. Il me laisse aller là où ce n'est pas juste pour moi. Mais Dieu me permet de Il m'a créé, il sait ce qui est juste, et même si moi je m'inquiète pour les gens que j'aime ou et que je passe des fois des nuits à prier en me disant « Waouh, pourquoi les choses vont pas plus vite ou vont pas mieux ?» Je me dis « Bon, il sait de quoi j'ai besoin, il a une vue d'ensemble et il y a quelque chose qui sera juste un peu plus loin. » Et après, je me dis « Ah, mais c'était donc pour ça que ça a pris ce temps-là. » Et je trouve que ce psaume, il va bien dans ce sens-là, parce qu'il m'a créé, il connaît mes besoins et il sait avant moi ce qui est juste.
4: Merci beaucoup, Sylviane, pour ce cadeau de ces balises, ce cadeau de ce témoignage. Je te propose qu'on aille écrire sur ce mur, enfin que tu écrives surtout sur ce mur, ces balises, ou en tout cas les outils pour ces balises.

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4: RTS. Pierre-Étienne Joie.
5: Le tribunal pénal économique du canton de Fribourg a condamné Pascal Jossy à 5 ans et demi de prison. Le fondateur de Swiss Space System, S3, a été reconnu coupable notamment d'abus de confiance, escroquerie, faux dans les titres et incendie intentionnel. Un nouveau séisme au Venezuela, un fort tremblement de terre a secoué Caracas à la Guaira dans le nord du pays. C'était vers 13h, heure suisse, près de 5 jours après le double séisme dont le bilan provisoire avoisine les 1500 morts. La secousse a atteint une magnitude de 4,6, cette réplique est considérée comme d'intensité modérée à fort. Pas de signalement de dommages supplémentaires à l'heure actuelle. Les possibilités de retrouver des survivants par ailleurs des deux premiers séismes s'amenuisent au fur et à mesure que le temps passe, estiment les experts. Les opérations de recherche et de sauvetage se poursuivent et la chaîne du bonheur poursuit sa campagne d'appel aux dons avec une adresse bonheur.ch. Une fusillade dans une ville du nord de l'Allemagne a fait 6 morts et plusieurs blessés en début d'après-midi d'après un nouveau bilan. La police a arrêté 2 personnes, dont le tireur présumé. Selon elle, il n'existe plus de danger pour la population. Cet homicide qui s'est produit dans un centre d'aide pour jeunes à Stade, ville de 50 000 habitants près de Hambourg. La piste d'une tragédie familiale est privilégiée. Au moins un cas de transmission de la maladie Ebola a été confirmé dans une 4e province de la République démocratique du Congo. Toute la partie nord-est de la RDC est désormais en proie à l'épidémie. Le cas détecté dans la province frontalière du Soudan du Sud et de la République centrafricaine est une personne qui a voyagé depuis l'Itouri. L'Itouri, l'épicentre de l'épidémie déclarée le 15 mai, qui jusqu'ici a tué 360 personnes sur 1270 cas confirmés. Les verts et les vertes de l'arc jurassien veulent une stratégie coordonnée de protection des troupeaux face au retour du loup. Ils demandent la création d'un programme d'élevage, de formation et de mise à disposition de chiens de protection adaptés aux spécificités régionales. Pour les écologistes jurassiens, une approche coordonnée permettrait de mutualiser les compétences, harmoniser les standards de sélection et de formation, ainsi que de sécuriser l'approvisionnement en chiens adaptés aux réalités de la région. L'électricité va coûter moins cher l'année prochaine, 6 à 15% en moyenne de moins selon la catégorie de clients. Nous serons fixés avec précision début septembre, puisque fin août, c'est le délai légal donné aux fournisseurs d'énergie pour communiquer leurs tarifs définitifs à leur clientèle. La 36e traversée du lac de Zurich, prévue ce mercredi, est reportée d'une semaine en raison d'un risque d'orage trop élevé. Environ 9000 nageurs sont attendus à la manifestation populaire. L'intelligence artificielle, aux yeux du gouvernement sud-coréen, c'est l'avenir. Il va investir 1000 milliards d'euros au total sur 10 ans pour construire des usines de semi-conducteurs avancés, des data centers pour l'intelligence artificielle. Ça représente l'équivalent de 2/3 de son produit intérieur brut de l'an dernier. Et en football, ce soir, la suite des 16e de finale de la Coupe du Monde. À 19h, le Brésil affronte le Japon. À 22h30, l'Allemagne défie le Paraguay. Et enfin, à 3h du matin, les Pays-Bas affrontent le Maroc. Des orages en montagne et en cette fin de journée, en soirée aussi. Demain, mardi, bien ensoleillé le matin, plus nuageux l'après-midi, avec des cumulus, des orages également. 18 le matin jusqu'à 30 ensuite.
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0: Church Street qui interprétait I Believe sur Hope Radio. Il est 19h passé d'une dizaine de minutes, voici l'invité culturel. Et aujourd'hui, notre micro-reporter se trouve en plein centre de Nice avec une association qui fait du dépistage du diabète. Voici l'invité culturel. 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
1: Monsieur Lisserie, vous êtes le président d'une association de diabète. Vous faites aujourd'hui une présence importante en plein centre de Nice pour du dépistage. Peut-être nous parler déjà de cette association, de cette structure.
2: Cette structure a progressé depuis 18 ans. Et depuis 18 ans, nous sommes sur la place Masséna une fois par an où nous faisons un dépistage gratuit du diabète. Je vous dirai simplement que le diabète, c'est le premier fléau au monde. Aujourd'hui, le premier fléau du 21e siècle. Le diabète, c'est 1 million de Français qui ne le savent pas. Le diabète, c'est 10 000 amputations aux membres inférieurs tous les ans. C'est 1 000 aveugles tous les ans à cause du diabète. C'est enfin un Français meurt du diabète toutes les 17 minutes. Nous sommes une association donc, du Lions Club International et mon club 10 étoiles a créé cette journée de dépistage qui aujourd'hui sur 450 villes en France grâce à 12 millions bénévoles, 3 000 infirmières bénévoles, 1 millier de médecins bénévoles et les laboratoires tels que Abbott, Roche et autres qui nous offrent du matériel. Nous avons dépisté 850 000 personnes du diabète, dont 41 000 adultes étaient diabétiques et ne le savaient pas. Dit autrement, 41 000 adultes étaient hors limite et ne le savaient pas.
1: Alors, un mot aussi pour cette, vous avez parlé d'une organisation incroyable avec un nombre de personnes bénévoles qui s'engagent, des médecins et aussi des infirmières. Là, ce sont des infirmières. Il y a tout un rang d'infirmières et peut-être d'infirmiers aussi qui sont là et qui participent à cette action. Ils viennent du CHU de Nice.
2: Alors, je vous ai dit tout à l'heure qu'il y avait 3000 infirmières en France bénévoles. Ces infirmières, soit sont des IDE, infirmières diplômées d'État, soit, et la grande partie, la majeure partie, c'est des étudiants de deuxième année d'un institut formation IFCI, Institut de formation en soins infirmiers. Il y a deux grands centres de formation, deux instituts en France. Un qui est l'Institut de formation en soins infirmiers du CHU et l'autre de Croix-Rouge. Et aujourd'hui, vous avez plus de 50 étudiants qui sont avec nous. Certaines font du dépistage, d'autres vont chercher les gens pour se faire dépister. La journée qu'ils passent, qu'ils passent avec nous est reconnue comme une journée pédagogique.
1: Et derrière, on imagine des médecins, parce que quand on est dépisté, moi j'ai fait le test, j'ai eu de la chance, j'étais dans les bonnes normes, mais il y a peut-être un médecin qui nous accompagne, qui nous explique aussi le type de diabète et tout le...
2: Tous les adultes qui sont dépistés hors limite

0: Limites reconnues par un comité scientifique de leader diabète. Toutes les personnes que nous dépistons hors limite sont reçues par un médecin inscrit à l'ordre des médecins, qui leur explique dans un premier temps qu'est-ce que c'est que la maladie, qui leur explique aussi qu'est-ce qu'il faut faire pour se soigner, mais qui avant tout leur dit aujourd'hui, ils ont été testés hors limite. Pour autant, il faut que ce chiffre, ce taux de sucre dans le sang soit validé ou invalidé, on l'espère, par un laboratoire. Et donc, le médecin fait en sorte que la personne soit sensibilisée et qu'elle aille voir son médecin traitant.
1: Merci Albert Missouri, vous êtes le président fondateur de Leader Diabète pour cette journée.
0: Je dois ajouter une chose qui est la plus importante de tout ce que j'ai dit. J'ai 79 ans, on m'a dépisté diabétique, j'avais 18 ans. Ça fait 61 ans que je fais 6-7 piqûres d'insuline par jour. Je n'en ai aucune des complications. Et le message que je veux passer auprès des gens qui vous écoutent ou qui vont peut-être vous lire, c'est de dire, ce n'est pas parce qu'on est découvert diabétique, quel que soit l'âge, 5 ans, 7 ans, 10 ans, 25 ans, 30 ans, 60 ans, que votre vie est foutue, que vous n'êtes plus bon à rien. C'est pas vrai. C'est pas vrai. L'important, c'est de vivre avec son diabète. Je prétends et je dis, mon diabète, c'est mon frère jumeau. On va mourir à la même seconde. Je le respecte. Il me respecte. Et à partir du moment où il me respecte et où je le respecte, ça ne devient pas une charge. C'est simplement, chacun d'entre nous avons notre petit bobo. Et le fait de vivre avec une maladie une auto-immune, qui est la mienne, incurable, dit autrement, est tout à fait, plus qu'acceptable. Je vis presque comme tout le monde, vraiment très presque comme tout le monde. Nous sommes, nous les diabétiques, beaucoup plus forts moralement que peuvent l'être beaucoup de gens, parce que c'est un effort de toutes les minutes, de toutes les secondes. Et à partir de là, on vit très bien, et je répète, j'ai 79 ans et j'en ai aucune des complications.
1: Je peux confirmer, merci à vous.
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C'était la London Adventist Chorale sur Hope Radio. Dans quelques minutes, Richard Smallwood ou encore Jonathan McReynolds, Marvin Sapp, Alvin Slaughter et bien d'autres. Mais tout de suite, on écoute Ben Faleras accompagné de Miramaud et Fabienne Medina. Tu peux compter sur moi.

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1: 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On commence par Lausanne. Le musée romain de Lausanne-Vidy accueille jusqu'au 24 janvier une exposition qui ne ressemble à aucune autre. Kodai. L'Antiquité dans la pop culture japonaise propose un voyage au pays du soleil levant, à la croisée de la civilisation gréco-romaine et des mangas et jeux vidéo qui ont conquis la planète. De la fascination des élites nippones du 19e siècle pour la Grèce antique à l'influence actuelle de l'animation japonaise sur les artistes francophones, en passant par le média mix des années 80, l'exposition révèle un dialogue inattendu entre deux cultures que tout semblait séparer. Conférences, ateliers et soirées thématiques complètent la programmation. À Genève, le musée d'art et d'histoire accueille pour sa 6e carte blanche l'artiste genevois John M. Armleder. Riche de plus de 500 de ses œuvres, le musée a trouvé en lui le curateur idéal pour mettre en dialogue patrimoine et création contemporaine. Né de cette rencontre, Observatoire est une traversée thématique où chaque salle explore un univers différent. Des animaux à la peinture abstraite, des instruments de musique aux luminaires. Portés par des structures éphémères et des jeux de superposition, l'objet ordinaire et l'objet esthétique tissent un dialogue générant constamment de nouvelles associations. Une invitation à la déambulation pour que chacun compose son propre répertoire d'idées. À Paris, le Grand Palais présente pour la première fois en France une rétrospective complète consacrée à Leandro Ehrlich, enrichie de nouvelles productions. Né à Buenos Aires en 1973, l'artiste est mondialement connu pour ses installations immersives qui transforment le spectateur en acteur actif de l'œuvre. Le parcours réunit 14 installations monumentales et iconiques. Bateaux en lévitation, nuages en apesanteur, architecture moderniste transformée en labyrinthe infini ou encore un immeuble haussmannien basculé à l'horizontale que l'on peut escalader. Son travail explore les mécanismes de la perception, transformant l'architecture du quotidien en terrain d'expérimentation poétique et conceptuelle. À Marseille, les derniers jours sont à saisir pour découvrir Rivage céleste de Laurie Restagno à l'Intercontinental Marseille. L'artiste marseillaise a construit son univers autour de volutes et d'arabesques, spirales dansantes devenues sa signature. Pour cette exposition, elle rend hommage à sa région. La mer, les montagnes, le mistral et les ciels lumineux composent une série de 8 toiles dominées par le bleu et rehaussées de feuilles d'or 24 carats. Une célébration poétique de la Méditerranée entre ancrage terrestre et élévation lumineuse. Enfin, à Aise, la galerie municipale du village accueille du 1er au 10 juillet l'exposition de la peintre Anne Letouche. Formée à l'atelier de Janine Morales, elle aborde la toile sans thème privilégié, cherchant à retrouver l'émotion ressentie devant son sujet à travers diverses techniques. L'intensité des bleus méditerranéens à l'huile et à l'acrylique, la délicatesse d'un pétale de fleur à l'aquarelle, une pratique sensible entre présence au monde et mémoire des formes.
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C'était la chorale gospel sud-africaine de Hanvelade sur Hope Radio. Merci de votre fidélité à votre radio. 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On poursuit avec Marvin Sapp et un medley Grace and Mercy, suivi du fameux titre de Richard Smallwood, Total Praise, avant d'entendre Jonathan McReynolds qui chantera Situation. Voici Marvin Sapp, Grace and Mercy.

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1: Bienvenue à notre post-it.
2: Aujourd'hui, on va parler de la procrastination. Alors, si tu vis ça dans ta vie ou si tu sais pas qu'est-ce que c'est, alors regardons ça du point de vue spirituel ensemble. Pour essayer de comprendre ce sujet ou avoir des pistes de réflexion, je te propose de lire avec moi un texte qui se trouve en Hébreux, chapitre 3, et le verset 7 jusqu'à 8. Dit comme ça le texte. Aussi comme dit l'Esprit Saint, aujourd'hui, si vous entendez sa voix, ne vous obstinez pas, comme lors de la révolte au jour de l'épreuve dans le désert. Dans l'Ancien Testament, on a souvent Dieu le Père qui est engagé avec le peuple d'Israël. Après, dans le Nouveau Testament, on a Jésus qui vient, qui parle aux foules, qui a ses disciples. Mais lorsqu'il parle, il y a un nouveau être divin qui va s'installer sur terre, le Saint-Esprit. Et ce texte nous dit que le Saint-Esprit essaye de nous parler, essaye de nous interpeller. Et ce qu'il essaye de générer dans notre cœur, c'est quelque part une décision. Et mon ami, c'est pas une décision pour le mois prochain, pour la semaine prochaine ou pour demain. C'est une décision, comme dit le texte, pour aujourd'hui. Et c'est intéressant parce que j'ai un ami qui m'a dit une fois quelque chose qui est hyper vrai. C'est qu'en fait, quand on fait par exemple un changement de notre vie, comme un changement de régime alimentaire, c'est toujours le lundi où on va focaliser notre attention. On peut décider le mercredi, le jeudi ou le vendredi de faire le changement, mais on va se dire « Ah, la semaine prochaine, lundi, je vais commencer à faire l'exercice physique ou je vais arrêter de manger ceci et cela. » C'est toujours à demain qu'on va projeter notre changement. Ça, c'est en fait de la procrastination spirituelle. Le texte nous invite justement à fuir de ça. Si l'Esprit t'a parlé aujourd'hui, si t'as dit aujourd'hui que tu devrais changer quelque chose dans ta vie, alors aie le courage de faire ça. Fais un peu peut-être différent de ce que le peuple d'Israël a fait dans le désert. Parce que l'Esprit était souvent en train de dire des choses au cœur, mais il se disait toujours « Oh, un jour quand on entrera dans la terre promise ». Et nous aussi, des fois, on peut aussi être pris par ses pensées. Alors, si tu entends la voix de l'Esprit aujourd'hui, s'il est en train de dire quelque chose à ton cœur, n'attends pas demain pour changer, n'attends pas demain pour écouter ton Dieu. Fais-le aujourd'hui.
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C'était Angela Prime qui chantait I Need See. Angela Prime, une des artistes du label Gather Music. Vous êtes à l'écoute de Hope Radio, merci de votre fidélité. On poursuit avec Alvin Slaughter qui interprète Shout of Joy, suivi de Mavis Staples.

0: C'était la grande Mavis Staple sur Hope Radio. Elle chantait He's Got a Whole World in His Hand, accompagnée à l'orgamone par Lucky Peterson. Il est temps pour moi de vous saluer, vous remercier et vous donner rendez-vous demain, mardi 23 juin, entre 16h et 20h, pour passer de nouveau un moment ensemble autour du gospel. Voici votre émission, un air de famille, où vous retrouvez les bons mots et les bons conseils de Jean-Pierre Lachise, pasteur, éducateur, sur le thème de la famille, bien évidemment. Passez une excellente soirée à l'écoute des programmes de Hope Radio et à demain.
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2: Jean-Pierre Lachise, bienvenue au micro d'Un air de famille.
3: Bonjour.
2: Je suis heureux de vous retrouver.
3: C'est avec plaisir que je suis là.
2: Je rappelle que vous êtes éducateur, pasteur aussi. Et donc, vous nous invitez à revenir sur des histoires familiales que l'on retrouve dans la Bible.
3: Oui, des histoires qui ressemblent étrangement aux nôtres, voilà, donc, qui sont passées il y a déjà pas mal de temps, mais qui ont un écho profond dans nos familles d'aujourd'hui.
2: Aujourd'hui, vous allez aborder une nouvelle histoire. Celle d'un fils avec son père,
3: oui.
2: Ou avec ses frères aussi.
3: Et oui, avec son père et avec ses frères.
2: Donc on est bien dans le cadre d'une problématique familiale.
3: Oui, c'est l'histoire de Joseph, on arrive à Joseph. Donc on est à la fin de la Genèse, c'est important de le situer. Je vous rappelle que les deux premiers frères de la Genèse, c'est Caïn et Abel.
2: Oui.
3: Caïn tue Abel. Alors maintenant, on va voir comment les choses ont évolué dans les familles après de multiples générations. Nous sommes à la dernière famille de la Genèse, Jacob et ses 12 enfants. Donc c'est l'histoire de Joseph, un des fils de Jacob.
2: Et alors donc, qu'est-ce qui se passe avec ce Joseph ?
3: Eh bien, si vous voulez bien, je vais vous lire juste le passage de Genèse 37 qui rapporte cet épisode. Jacob aimait Joseph plus que tous ses autres fils parce qu'il l'avait eu dans sa vieillesse. Il lui fit un habit de plusieurs couleurs. Ses frères remarquèrent que leur père l'aimait plus que tous et se mirent à le détester. Ils étaient incapables de lui parler sans agressivité. Voilà, donc le petit préféré de Jacob, hein, qui a changé de nom, puisqu'il appelle Israël, après c'est une rencontre avec cet ange mystérieux, cet homme mystérieux. Il y a quelque chose qui a changé dans sa vie. Mais tout n'a pas changé, puisqu'il a des enfants préférés. Et voilà, on voit que déjà cette propension à aimer un fils plus que les autres et à le montrer. Hein, il fait un vêtement de couleur pour bien le distinguer des autres.
2: Oui.
3: C'est le fils qu'il aimait. Je pense qu'il aimait beaucoup sa mère. Et voilà, il va privilégier ce fils-là, ce qui crée de la division et des jalousies.
2: Voilà.
3: Voilà, et ça, c'est une histoire familiale très connue. Hein, le fils préféré, c'est toujours le fils détesté par les autres frères.
2: Donc, c'est une histoire pas simple.
3: Pas simple. Et nous sommes à la fin de la Genèse. Donc, les choses n'ont pas trop évolué. Un petit peu, nous allons le voir. Alors, à un moment, les frères de Joseph le voient de loin arriver, et avant que Joseph soit près d'eux, ils complotent de le faire mourir. Ils se disent l'un à l'autre, « Voici le rêveur qui arrive, allons-y maintenant, tuons-le, jetons-le dans une des citernes, nous dirons qu'une bête féroce l'a dévoré, et nous verrons ce que deviendront ses rêves. » Ruben entendit cela et le délivra de leurs mains. Il dit, « N'attendons pas à sa vie. » Il leur dit encore, « Ne versez pas le sang. » Jetez Joseph dans la citerne qui est dans le désert et ne portez pas la main contre lui. Il avait l'intention de les délivrer de leurs mains pour le faire retourner vers son père. Alors là, ce qu'on voit, c'est que l'intention de mort, fratricide, est encore là. Après des générations, c'est-à-dire que l'homme n'évolue pas.
2: Ça n'a pas changé.
3: Pas changé. Le frère jalousé est déjà mis à l'index et on veut le faire disparaître et mourir. Et si Ruben, un de ses frères, n'était pas intervenu, ils l'auraient tué, ils auraient dit, voilà, il est dévoré par une bête sauvage. Donc on voit quand même dans cette famille quelque chose qui a évolué, puisqu'un des frères réagit.
2: Intervient en faveur de Joseph.
3: Ouais, et va le sauver. Et on va voir que ce Joseph ne va pas rester dans la citerne, il va être vendu.
2: Oui, c'est ça, qu'est-ce qui lui arrive ?
3: Il va être vendu pour aller en Égypte.
2: Donc, vendu comme esclave à l'époque.
3: Esclave, on le vend pour simplement gagner de l'argent. Uh-huh. On le tue pas, on gagne un peu d'argent uh-huh. avec lui et on le vend. Il va partir. Donc Joseph va connaître toutes les blessures de l'abandon, de la trahison, de l'injustice, de l'humiliation. Le fils préféré qui devient esclave. Et ce qui est intéressant de savoir, c'est qu'est-ce qu'il va devenir, comment Joseph va réagir à cette atteinte de sa dignité.
2: Là, on parle de résilience, non ?
3: Alors, on pourrait parler de résilience, c'est-à-dire que si Joseph avait rebondi par lui-même, la résilience, c'est une manière de rebondir, de trouver un ressort par soi-même. Et là, il n'est pas question de résilience, mais de laisser du Dieu ou la source d'amour agir dans notre vie. Et quand Joseph va être trahi encore une fois par la femme de son maître, hein, elle va le trahir, il va aller en prison à cause de ça. Il y a une trahison, il est resté intègre. Et malgré son intégrité, il va se retrouver en prison. Donc il connaissait les 5 blessures, on connaît une supplémentaire, c'est la trahison alors qu'il était fidèle. Et voilà ce que dit le texte, c'est très intéressant. Donc Joseph est mis en prison alors qu'il était en Égypte, qu'il était au service d'un maître. Il est mis en prison alors qu'il était intègre, c'est terrible. Mais le texte dit cela, l'Éternel fut avec Joseph et étendit sa bonté sur lui. Autrement dit, Joseph, c'est quelqu'un qui va laisser la source d'amour agir en lui. Il va rebondir, non pas parce qu'il va...
2: Pas par ses propres forces.
3: Ouais, mais il va être, et c'est pour moi la clé de toute réussite, tout bonheur, il va être collaborateur avec Dieu. Dieu est avec lui, mais lui est collaborateur. Il ne se rebelle pas, il ne se révolte pas, il ne se résigne pas. Ni rebelle, ni révolté, ni résigné, il collabore avec Dieu. Ça, c'est la clé de toute source de bonheur.
2: Jean-Pierre Lachise, merci pour ce mot de la fin. C'était donc un air de famille. On se retrouvera bientôt pour une nouvelle histoire. Au revoir.
3: À bientôt.
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1: La petite anecdote, le pasteur avait acheté une batterie. Il avait construit l'église, l'église était toute petite. Donc il y avait un guitariste, il s'appelait Jean-Marcel. Jean-Marcel Lepel, pour préciser. Et je le remercie parce que lui aussi, il a été une personne qui m'a beaucoup apporté. Mon père, il me regardait, il me disait... il me voyait tous les dimanches, je regardais la batterie, mais il n'y avait personne sur la batterie. Et un dimanche, il me dit, vas-y. J'ai entendu que ça. Que je puisse monter. Je savais pas jouer de la batterie, hein. Je savais pas. Il m'a dit, vas-y. Parce qu'il voyait tous les dimanches, j'étais là, je regardais si quelqu'un allait monter sur...
2: Ça te faisait envie, mais t'avais jamais joué de batterie.
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0: mes parents ne parlent ni le russe ni l'arménien. Mon papa étant moitié français, il a grandi dans un milieu culturel vraiment très français. Au niveau de la culture, j'ai des éléments culturels arméniens qui sont arrivés assez tôt dans ma jeunesse du fait de l'appartenance de ma maman à l'église évangélique arménienne. Et c'est au contact de cette église que j'ai appris à découvrir toujours un petit peu plus la culture arménienne.
1: C'est vous l'histoire s'écrit avec un H majuscule aujourd'hui. 100 ans séparent le 24 avril 1915 du 24 avril 2015. Cette année, on commémore donc un bien triste anniversaire, celui du génocide arménien. Avec nous pour en parler, Nicolas Yerokin. Il est tout jeune, une vingtaine d'années, il est lui aussi arménien. Notre journaliste François Sergi lui a posé la question de son identité arménienne. Comment la vit-il? Que fait-il de cette histoire avec un grand H, celle du génocide d'un peuple aux racines chrétiennes? Et qu'est-ce que sa foi a changé pour lui? Nous avons recueilli ses réponses au Centre culturel Annie de l'Église évangélique arménienne de Marseille.
2: Nicolas Yerokin, bonjour.
0: Bonjour.
2: Yerokin, quelle est l'étymologie, la généalogie de ce nom?
0: Alors l'étymologie exacte, sa signification, je ne la connais pas. C'est un nom qu'on retrouve de manière assez classique, assez courante dans les pays slaves, en Russie plus particulièrement.
2: Si je comprends bien, vous avez un père russe ou slave?
0: Alors mon père, oui, est d'origine russe par son père. Son père, évidemment, est issu de l'immigration des années 20, arrivé dans les années 20 en France, et il aurait des origines russes, plus précisément cosaques du Don.
2: Et du côté de votre mère, alors?
0: Du côté de ma mère, il y a aussi un mélange qui est russo-arménien, donc avec une maman d'origine russe et un papa d'origine arménienne qui aussi sont issus de l'immigration des années 20.
2: Et vous-même, donc, vous êtes né à Marseille?
0: Oui, je suis né à Marseille, donc au début des années 90. Mes parents aussi sont également nés à Marseille. On est à Marseille depuis 4 générations.
2: On dit souvent à Marseille, Marseille, Marseillais d'abord, même avant même de dire français.
0: Oui, il y a beaucoup de Marseillais qui s'estiment être plutôt Marseillais, disons Marseillais avant d'être français. C'est ce qu'on entend souvent avec aussi la phrase, célèbre phrase, fier d'être Marseillais. Pour ma part, je ne considère pas que cette identité marseillaise passe avant l'identité française, mais je les considère comme étant des identités différentes et en même temps égales oui. Entre elles.
2: Culturellement, vous avez eu des éléments russes ou arméniens ou pas du tout?
0: J'ai pas eu d'éléments particulièrement forts.
2: La langue?
0: Au niveau de la langue, donc mes parents ne parlent ni le russe ni l'arménien. Mon papa étant moitié français, il a grandi dans un milieu culturel vraiment très français. Au niveau de la culture, j'ai des éléments culturels arméniens qui sont arrivés assez tôt dans ma jeunesse du fait de l'appartenance de ma maman à l'église évangélique arménienne, mais qui restait assez limitée. Et c'est au contact de cette église que j'ai appris à découvrir toujours un petit peu plus la culture arménienne.
2: La culture et la foi en Jésus-Christ aussi.
0: Et la foi en Jésus-Christ, mais qui n'est pas propre aux Arméniens. Donc, plus largement, oui, c'est dans cette église-là que l'essentiel de mon parcours spirituel a été fait. Et c'est dans cette église-là que j'ai reçu aussi le baptême. Donc, bien entendu, j'ai un lien très fort avec cette communauté qui a été pour moi, évidemment, le soutien idéal et le soutien nécessaire pour ma croissance spirituelle.
1: C'est donc grâce à la communauté arménienne que Nicolas Yerokin a été remis sur les rails, sur un chemin au service du Christ. De la communauté au communautarisme, il n'y a qu'un pas. Notre journaliste l'a interrogé sur sa vision des choses.
0: Je ne suis pas trop favorable parce que je respecte un peu la tradition d'assimilation en France où l'étranger ou celui qui a une différence, que ce soit culturelle, ethnique ou autre, doit être assimilé, confondu à un ensemble culturel plus grand, c'est-à-dire l'ensemble français, très rapidement. Je crois que ça a été la volonté de beaucoup de générations, notamment l'immigration d'entre-guerres, qui a voulu s'intégrer assez rapidement.
2: On parlait d'assimilation.
0: D'assimilation à ce moment-là. C'est un modèle qui a été marquant pour moi. Parce qu'il n'a pas effacé complètement les racines des immigrés, qui ont pu les garder dans la proportion qu'ils souhaitaient. Mais en même temps, il leur a donné une certaine idée de pouvoir appartenir pleinement à la nation française. C'est la raison pour laquelle les communautarismes et les excès dans la différence culturelle, etc., me conviennent moins, même si je les respecte tout à fait, et que, évidemment, je prends en considération les apports qu'ils peuvent aussi donner à la France, à la culture française plus largement. Mais c'est vrai que je préfère donner une certaine idée d'unité dans un contexte comme celui de la France.
2: Votre conversion à Jésus-Christ, ça a changé beaucoup de choses pour vous ?
0: Ma conversion en Jésus-Christ a changé beaucoup de choses, ça. Je pense que c'est assez certain. Bien sûr, c'est pas quelque chose qui s'est fait du jour au lendemain, ça c'est clair. Ça a changé beaucoup de choses, bien sûr, parce que j'étais à un moment de ma vie où j'étais un petit peu perdu, un petit peu errant, je pense. Cette conversion-là a permis de me remettre un peu sur les rails. Elle m'a donné, évidemment, une voie que j'ai saisie assez rapidement, puisque ça a été mon entrée à la faculté de théologie d'Aix-en-Provence. Et aussi, bien sûr, une raison d'être, évidemment, qui est celle de servir le Seigneur, bien sûr, mais aussi celle de servir mon prochain, une volonté de me former bibliquement, une volonté, évidemment, de pouvoir grandir spirituellement et de pouvoir être un ambassadeur, voilà, de l'Évangile. En suivant Jésus-Christ, on apprend petit à petit à finalement cette douceur, cette paix et cette volonté claire finalement de rayonner de sa bienveillance et de son amour. Et je crois que on finit par évidemment avoir cette perception de son amour qui finit par émaner de nous réellement, pleinement. Et je crois que c'est ce changement-là que je voudrais vraiment mettre en avant. Il y a également, évidemment, un travail sur l'humilité, sur nos rapports en société, etc., avec les autres. Et je crois que ça, c'est l'essentiel des changements que ma conversion a opéré et continue d'opérer, parce qu'il y a encore beaucoup de travail à faire.
2: Sur cette idée de communautarisme, on voit que vous auriez pu vous laisser enfermer dans diverses communautés, communauté arménienne ou communauté chrétienne. Aujourd'hui, quel équilibre vous avez trouvé finalement par rapport à ces différentes communautés ?
0: Alors, me laisser enfermer dans une communauté, c'était assez difficile au début, puisque j'avais plutôt tendance à repousser tous les aspects communautaires dans ma vie, y compris l'aspect communautaire arménien.
2: Vous étiez rebelle ?
0: Plutôt. Mais au niveau de la communauté chrétienne, moi je le considère pas, je la considère bien sûr comme une communauté, mais comme une communauté qui dépasse les autres, c'est-à-dire comme une identité qui dépasse les autres. C'est-à-dire que être chrétien, c'est notre première identité. Qu'on soit français, qu'on soit d'une autre nationalité, qu'on ait des origines différentes, c'est notre première identité. Mais cette identité-là, évidemment, n'efface pas nos identités culturelles, nationales, ethniques, mais au contraire. Elle permet évidemment de les cadrer, de leur donner un cadre. Elle permet de les faire vivre, mais dans certaines limites, c'est-à-dire dans les limites de notre foi. Je considère mon identité française, évidemment, comme étant une identité finalement comprise à l'intérieur de mon identité chrétienne, et je considère aussi mes racines étrangères comme étant comprises à l'intérieur, et mon identité chrétienne permet de faire le tri finalement dans ce qu'il y a de bon et ce qu'il y a de moins bon dans ces identités-là. Et je crois surtout, et après des années maintenant de parcours spirituel, de conversion, je crois surtout que c'est cette identité-là en Christ que nous devons privilégier au-delà de toute autre identité.
2: Et les valeurs de la République française, liberté, égalité, fraternité, c'est compatible avec les valeurs évangéliques ?
0: Oui, il y a des notions de liberté dans l'Évangile, d'égalité aussi, enfin de justice et de fraternité bien entendu, sauf que la perception de ces valeurs-là dans la République française et dans la Bible sont tout à fait différentes. La liberté chrétienne n'a rien à voir avec la liberté des sociétés occidentales, et la conception d'égalité et de justice au sens biblique sont différentes aussi, la fraternité aussi en Christ est quelque chose de tout à fait différent. Donc bien sûr, je me reconnais dans une partie de ces valeurs-là, de la République, mais je comprends qu'il y a des différences avec ces mêmes valeurs évangéliques. Donc pour moi, quelquefois, il y a une confrontation entre les deux, et c'est évident que mon identité chrétienne étant mon identité première, bien sûr que je ne me reconnais pas nécessairement dans ce que la République française fait aujourd'hui et dans ce qu'elle prône, oui.

0: centenaire du génocide arménien. Un auteur arménien, d'ailleurs, a écrit un ouvrage où il indique que la mémoire peut être un carcan. Qu'est-ce que vous, vous faites de cette mémoire qui vous a été transmise par vos parents, par votre mère en particulier ?
1: Plus particulièrement au sujet du génocide arménien, on n'a pas familialement une culture de la mémoire du génocide. Je crois qu'on a plutôt une culture du pardon et du renouvellement de la vie, même si de l'autre côté...
0: L'un n'est pas incompatible avec l'autre.
1: Non, même si de l'autre côté, il n'y a pas de démarche non plus de pardon, ça ne nous empêche pas finalement de vivre avec ces souvenirs qui ne sont pas les nôtres, hein, qui ne sont pas nos souvenirs, mais qui sont des souvenirs ancestraux. Ça ne nous empêche pas de vivre avec, je crois, et notre initiative, ce n'est pas de se laisser finalement... emprisonné par cette mémoire-là, mais d'apprendre à vivre au-delà des drames et des désastres de l'histoire.
0: Mais le souviens-toi, vous le comprenez, cet impératif ?
1: Je comprends bien l'impératif du devoir de mémoire, de se souvenir, bien sûr, et je crois que je le prends en considération, et je ne reste pas insensible aux questions qui touchent notamment le génocide arménien, mais ça peut être aussi plus large que le génocide arménien. Si on peut, nous, avoir une démarche de réconciliation, c'est déjà le principal. Après, on ne peut pas forcer, évidemment, notre interlocuteur à répondre de manière positive à cette demande qu'on lui fait. Donc, je crois qu'on fait notre part, et notre part, c'est celle de privilégier les voies de la paix, de la réconciliation, du pardon. Après, ça sera finalement à la personne en face de nous de répondre ou non de manière positive. Et je crois que notre part chrétienne a été faite. En tout cas, pour moi, oui.
2: Merci à notre invité Nicolas Hérokine. On retiendra une parole forte, cet appel à ne pas se laisser emprisonner par le passé et cette invitation à apprendre à vivre au-delà des drames et des désastres de l'histoire. Avant de vous quitter, je vous mentionne un site, espoirpourlarménie.org, tout attaché. Et vous savez bien sûr que vous pouvez nous retrouver 24 heures sur 24 sur parole.fm et les réseaux sociaux où nous sommes présents. On se retrouve tout prochainement pour de nouvelles aventures. À plus.

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2: Oser ralentir, un livre de Catherine Dellmann. La société d'aujourd'hui nous pousse dans le toujours plus à rester connectés en permanence, même en vacances, à performer. La Covid nous avait montré combien il était bon de ralentir. Mais aujourd'hui, la course folle de nos vies a de nouveau pris le dessus. Alors, pour notre génération saturée par le bruit, l'urgence et l'agitation, ce livre offre une invitation. Ralentir, écouter et retrouver la route vers le repos, la présence de Dieu et la plénitude. Car quelque chose en nous sait que le rythme de nos vies n'est pas le bon. Nous nous dispersons, nous nous essoufflons, nous sommes fatigués. Mais ralentir demande du courage pour aller à contre-courant. Car ralentir, c'est accepter de remettre en question nos pratiques, nos réflexes et parfois même nos valeurs. Et pourtant, la Bible nous propose une autre manière de vivre caractérisée par le repos et la présence de Dieu. Ce livre est donc une invitation, un appel à ralentir, un appel pour choisir de vivre autrement selon ce que Dieu veut pour le bien de chaque individu. Un appel à entendre et surtout à oser. Oser ralentir est donc un livre de Catherine Dellmann et il est paru aux éditions Cella en 2025. Un livre pour vous faire du bien.
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0: 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Il est 22h.
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2: Dieu sait que malgré notre bonne volonté, il nous arrive de couper le lien qui nous unit à lui. L'apôtre Paul décrit le conflit que nous devons affronter. Je ne fais pas le bien que je veux, mais je fais le mal que je ne veux pas faire. Voilà pourquoi, tout en nous offrant des principes qui nous indiquent le chemin du bien, du vrai, du beau, le Seigneur nous assure de son pardon. Il est le seul à pouvoir le faire. Il y a plus de 2700 ans, le prophète Ésaïe trouvait les mots pour le dire. Cessez de faire le mal. Apprenez à faire le bien. Recherchez la justice. Protégez l'opprimé. Et il ajoutait, quand vos péchés seraient comme l'écarlate, ils deviendraient blancs comme la neige. Quand ils seraient rouges comme la cramoisie, ils deviendraient comme la laine. Le roi David est appelé l'ami de Dieu. Il est également l'auteur de très beaux poèmes, dont le psaume 23, « L'Éternel est mon berger ». Mais il a aussi été l'initiateur d'un crime épouvantable. Il a fait tuer sur le champ de bataille Uri le Hittite, un soldat valeureux et loyal. Alors pourquoi ce crime horrible ? Pour prendre sa femme qu'il convoitait. Le prophète Nathan l'a ouvertement accusé. C'est aussi à cela que l'on reconnaît les vrais prophètes. David aurait pu le tuer comme d'autres rois l'auraient fait, mais il a reconnu son crime et demandé pardon. Le pardon n'a pas effacé le crime ni ses conséquences, mais il a permis au roi de se reconstruire. Toute transgression de la loi morale provoque un conflit, conscient ou non. Combien de dépressions ont pour origine un conflit moral ? Que se passe-t-il en nous quand nous commettons une mauvaise action ? De telles situations nous rappellent que la paix intérieure n'a pas de prix. Le psychiatre Scott Peck écrit « La maladie mentale se développe lorsque la volonté consciente de l'individu s'oppose à la volonté de Dieu, qui est la volonté inconsciente de cet individu. » Le pardon signifie qu'une nouvelle chance nous est accordée. L'auteur du pardon ne s'en tient pas là. En Jésus-Christ, il nous donne la force d'aimer et de vivre ses principes. Celui qui les accepte marchera de progrès en progrès. Il n'aura pas peur car Dieu marchera à ses côtés et le relèvera s'il tombe. N'oublie pas, ce que je désire, est-ce que le méchant meure ? Dit le Seigneur, l'Éternel. N'est-ce pas qu'il change de conduite et qu'il vive ? C'est une citation du prophète Ézéchiel. Et votre prochaine chronique a pour titre « Le juste ne meurt qu'une fois ».
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2: Bonjour à tous, j'espère que vous avez passé une excellente semaine et que si jamais vous avez un coup de fatigue ou autre, et ben passez un bon moment avec nous, ça va vous détendre. Aujourd'hui, on va aborder le sujet de la sagesse avec le pasteur Philippe Leduc. Bonjour Philippe.
3: Bonjour Nafi.
2: Ça va ?
3: Très bien et toi ?
2: Ça va, t'as passé une bonne semaine ?
3: Oui.
2: Et avec le pasteur Pascal Rodet. Comment vas-tu, Pascal ?
4: Bien, merci.
2: Bien ? Pas trop fatigué ?
4: Un petit peu, mais petit peu, la sagesse voudrait que justement on aille un peu se reposer, hein, mais c'est pas encore.
2: Je suis complètement d'accord avec toi. Alors, manquer de sagesse, c'est compliqué quand même, la sagesse. Et ça incombe quoi ? Je vais te demander, si ça ne te dérange pas, Philippe, de me lire Éphésiens 5, versets 1 à 6.
3: Vous êtes les enfants que Dieu aime, eh bien, imitez-le. Vivez dans l'amour comme le Christ. Il nous a aimés et il a donné sa vie pour nous, comme une offrande et un sacrifice agréable à Dieu. Vous appartenez à Dieu. Donc, chez vous, on ne doit même pas entendre parler de certaines choses. Par exemple, faites toutes sortes d'actions immorales et mauvaises. Cherchez à avoir tout pour soi. Pas de paroles grossières, ni stupides, ni sales, cela ne se fait pas. Mais quand vous parlez, faites-le plutôt pour remercier Dieu. Vous devez savoir ceci, ceux qui mènent une vie immorale ou mauvaise ne participeront pas au royaume du Christ et de Dieu. Les gens qui veulent tout pour eux n'y participeront pas non plus. En effet, tout vouloir pour soi, c'est une façon d'adorer les faux dieux. Personne ne doit vous tromper avec des paroles creuses. À cause de tout cela, la colère de Dieu vient sur les gens qui refusent de lui obéir.
2: Alors déjà, je ne savais pas que Dieu pouvait se mettre en colère contre nous. Mais il se met en colère uniquement si on n'obéit pas à ses commandements ?
3: Alors quand on pense colère, on pense tout de suite à quelqu'un qui ne nous aime pas et qui se met en colère. Hein, mais il y a des colères qui viennent comme un parent se met en colère contre son enfant parce qu'il sait que c'est important. Ça fait partie de l'éducation. Alors, je ne dis pas qu'il faut taper, hein, mais une colère, c'est quelque chose de fort, d'intense, en effet, et qui fait réagir la personne. Parce que quand on voit quelqu'un qui est en colère, on est,
2: oui.
3: Hein, on est un peu choqué, hein. Interloqué. Ça, notre attention est tout de suite mise en avant. Donc, ça fait partie de l'éducation. Si les parents ne disaient rien à leurs enfants, les laissaient tout le temps faire des choses, l'enfant ne saurait pas dans quel monde il vit et qu'est-ce qu'il est bon de faire et pas bon de faire. Donc il y a ce qu'on appelle des saines colères, oui. Celles qui sont là pour éduquer et pas pour amoindrir la personne.
2: Pascal, au-delà de la colère, désobéir, on sait que ça ne sait pas faire preuve de sagesse, mais est-ce qu'on peut le faire sciemment ou inconsciemment ?
4: Ah, je pense qu'il y a les deux, quelque part. On peut le faire inconsciemment parce que voilà, ça nous a échappé et il y a quelque chose que j'ai fait qui ne se fait pas. Hein. Alors, le basique, hein, je passe devant ma grand-mère et j'oublie de lui dire bonjour, de lui faire un bisou. Là, je sais que ça ne va pas le faire. Mais c'est inconsciemment dans le sens où j'étais dans d'autres pensées. Après, il y a ceux qui le font délibérément. Et là, c'est plus délicat. Hein. C'est à un moment donné se dire « Ah ouais, mais je suis en retard, il faut que je fonce avec ma voiture. Même si je vais dépasser la limitation de vitesse, allez, j'y vais. » Oui, mais là, c'est délibéré, raisonné. Mmh. Mais s'il arrive un problème, un accident, là, j'ai quand même causé, suite à une manque de sagesse de ma part et de réflexion, un accident. Donc ça, il y a les deux, forcément.
2: Philippe, est-ce que la colère peut être un frein avec Dieu ?
3: Si moi, je me mets en colère ?
2: Oui.
3: Dieu m'encourage à être vrai avec lui.
2: D'accord.
3: C'est-à-dire qu'il accepte qu'on puisse l'interpeller. Dieu va nous dire, tu peux crier à moi. Je préfère quelqu'un qui a du caractère, qui dit les choses, plutôt que quelqu'un qui n'ose pas. Hein. C'est quand on a une relation franche avec quelqu'un, qu'on ose lui dire des choses, que ça avance. Hein. Donc Dieu n'est pas contre le débat, de pouvoir parler, échanger, on peut pleurer, on peut l'interpeller, voilà. Ça veut dire qu'il y a de la vie. Hein. Donc Dieu n'est pas contre cela. Après, il ne faut pas juste s'arrêter à cela, une fois qu'on a exprimé ce qu'on a sur le cœur, il faut passer au temps d'écoute. Donc un temps de silence, qu'est-ce que Dieu me dit ensuite? Comment Dieu va répondre à ma colère? Et la plupart du temps, Dieu va réussir à m'apaiser, parce qu'il va me faire entrer dans une autre sphère. Voilà. J'avais une vue à court terme, lui me fait voir autre chose, me fait comprendre des choses que je n'avais pas compris. Ça va m'apaiser. Donc il est à la source
2: de mon apaisement.
3: Mon apaisement.
2: Pascal, j'ai lu quelque part, je ne me souviens plus où, c'était dans un article que j'ai lu, il disait que Dieu, la seule prière à laquelle il était obligé, pas obligé, mais de dire oui, c'est si on lui demandait de la sagesse. Si on prie et qu'on demande à Dieu de la sagesse, est-ce qu'il va nous la donner obligatoirement?
4: Je crois que oui. En tous les cas, c'est arrivé à une personne dans la Bible à qui il a été accordé beaucoup de sagesse, c'est Salomon, et c'est lui qui l'a demandé en prière. Moi, je crois que c'est la base d'une bonne relation avec Dieu et avec les autres, la sagesse. Donc forcément, Dieu va être toujours à l'écoute de cette demande. Pour en revenir un peu à l'histoire de la colère, c'est normal qu'on soit en colère. Devant une injustice, on ne peut être que en colère.
2: Oui.
4: Devant quelqu'un qui est mort par accident ou même quelqu'un que l'on a tué, c'est normal qu'on soit en colère. Donc la colère est normale. La façon qu'on l'exprime peut être différente. Si elle est démesurée par rapport à ce qu'a été la raison de la colère, ben là c'est la sagesse qui a manqué en disant attention là, où est-ce que tu t'en vas Pascal? Calme-toi. Ça rejoint ce que disait Philippe. Faut demander à Dieu cette nécessité de se dire, attends, Seigneur, là, ça va pas, là. Tu vois dans quel état je suis, là. Hein? Il faut... Et ça arrive à tout le monde. Je suis un très mauvais malade. Hein? Ma femme et mes enfants en savent quelque chose. Immobilisé pendant 2 mois, c'est à ce moment-là que je suis relativement en manque de sagesse. Donc, dans mes paroles, avec ma femme, avec mes enfants, c'est terrible. Mais c'est ni plus ni moins que... Un manque de réflexion en disant, mais calme-toi, c'est pas parce que tu peux pas bouger pendant 2 mois que les autres doivent s'en prendre plein la figure. Et ça demande en effet une bonne relation avec Dieu pour garder ce côté sagesse.
2: Pour approfondir les dires, est-ce que tu peux me lire Éphésiens 5, versets 8 à 14, s'il te plaît?
4: Avant, vous étiez dans la nuit, mais maintenant, en étant unis au Seigneur, vous êtes dans la lumière. Vivez comme des gens qui appartiennent à la lumière. Ce que la lumière produit, c'est toute action bonne, juste et vraie. Cherchez ce qu'il plaît au Seigneur. Les actions qui appartiennent à la nuit ne produisent rien de bon. N'y participez pas, au contraire, dénoncez-les. Oui, ce que ces gens-là font en cachette, on a honte d'en parler. Pourtant, quand on dénonce ce qu'ils font, leurs actions apparaissent en pleine lumière. En effet, tout ce qui apparaît clairement devient lumière. C'est pourquoi on dit « Réveille-toi, toi qui dors, lève-toi au milieu des morts et le Christ t'éclairera de sa lumière. »
2: Qu'est-ce que ça veut dire « éclairé par la lumière de Christ »
4: C'est ce qu'on disait à la fois tout à l'heure dans cette relation avec lui et dans l'émission précédente quand on parlait de jour et de nuit et de lumière. Dieu nous permet d'avoir assez de sagesse et donc de lumière pour voir les tenants et les aboutissants de nos actions. On ne peut pas dire le contraire. À chaque fois qu'on a une action, il y a une conséquence de nos actions. Qu'elles soient bonnes ou mauvaises, il y a une conséquence. Et c'est toute cette question-là que Dieu est en train de me dire. Reste bien éclairé dans ta vie avec moi. Je te donne ce qu'il faut pour, mais surtout, reste éclairé pour savoir ce qui est juste, bon, agréable dans chacune de tes actions. Et c'est un peu ça ce que Dieu nous propose.
2: Mais Philippe, si tout d'un coup, j'ai une faiblesse et que je ne suis pas éclairé, est-ce que ça veut dire que c'est perdu?
3: Non, Dieu nous encourage, avant de faire toute action, à s'arrêter et il dit, faites un plan d'abord. Donc, commencez avant de vous lancer. C'est comme quelqu'un qui veut bâtir une maison. Il ne va pas se lancer tout de suite dans la construction, il va d'abord faire les plans et de longs mois d'études avant de commencer à poser le premier parpaing. De la même manière, Dieu nous dit, la sagesse, c'est aussi de prendre le temps de ne pas réagir, mais d'agir. Quand on est dans la réaction, c'est quand on se précipite. On ne prend pas le temps de réflexion. Et c'est souvent là qu'on fait des erreurs.
2: Est-ce que la sagesse est accompagnée, du coup, obligatoirement de la patience ?
3: Ça fait partie, oui.
2: Ça en fait partie. Ouais. Et quels sont les autres critères qu'on pourrait rajouter ? Patience ?
4: Mesure, je dirais. Ça, c'est le père qui parle. Quand il y a une bêtise de fait par un de mes gamins, enfin, qui sont plus gamins maintenant, mais qu'il faisait, OK, on va parler de ce qu'il y a, mais surtout, bien mesurer la réaction que je dois avoir.
2: Donc, la mesure, la patience, il y en aurait-il un dernier, un troisième ?
3: Il faut se laisser inspirer, ce que Dieu va me dire, hein, parce que comment je vais répondre à ce que je vois là. J'ai différentes manières de répondre.
2: Oui.
3: Certaines vont être constructives, d'autres vont casser l'autre. Alors je suis là pour l'aider.
4: Et puis il y a aussi un élément, ça dépend beaucoup des tempéraments des uns et des autres. Je vois qu'il y a un élément auquel je verrai dans la sagesse, c'est l'attention que je peux porter aux autres. Une parole de bienveillance, etc. Mais ça implique que mon caractère soit plutôt extraverti, ou en tous les cas que je suis sensible aux personnes de l'extérieur. Mais oui, moi je trouve que ça fait partie aussi de la nécessité dans une sagesse.
2: Vous êtes pasteurs tous les deux. Au cours de votre ministère, est-ce que vous avez vu des transformations réelles, que ce soit dans les personnes qui vous entourent, avec les personnes que vous avez suivies? Est-ce que vous avez eu des bonnes ou des mauvaises transformations?
3: Que des bonnes.
2: Il n'y a que des bonnes. Du coup.
3: Non, j'ai le souvenir de quelqu'un, d'une jeune, hein, qui est venue me voir une fois, qui m'a expliqué son parcours. Une jeune qui avait grandi dans l'église et puis qui s'en était détournée pendant plusieurs années, qui avait voulu faire sa vie, faire ses expériences, etc. Un petit peu, voilà. Et le jour où elle est venue me voir, elle m'a dit, voilà, j'ai fait ces expériences, maintenant j'en suis revenue et je me rends compte que, voilà, ma vraie place, elle est ici avec Dieu et pas ailleurs. Et ça m'a touché parce que voilà,
2: oui, c'est touchant.
3: C'était un parcours assez intéressant. Comme tu parlais du jugement tout à l'heure, on peut facilement juger les gens, on s'en rend pas compte. Peut-être ils sont en train de vivre, pendant qu'on est en train de juger, ils sont en train de vivre une expérience formidable qui va les ramener vers Dieu après. Mais elles ont parfois besoin de vivre ce temps-là, de se faire leur propre expérience. En tout cas, pour cette personne, c'était cela.
2: C'est une belle histoire. Et toi, Pascal ?
4: Alors, il y a plusieurs expériences dans ce domaine, oui, en effet. Hein, j'en ai en tête une personne qui a pas mal souffert suite à des difficultés de famille, et en particulier la perte d'un mari. Et ça a toujours été très très compliqué, très tôt, se retrouver veuve avec deux enfants, c'est pas simple. Une certaine colère quand même, qui est légitime. Hein. Et ça lui a permis, parce qu'elle connaissait un peu la Bible et Dieu, mais ça lui a permis de reprendre, j'ai envie de dire du début, sa relation avec Dieu, après avoir passé des moments très compliqués, de colère, de rancœur, etc. Mmh. Et une transformation qui est assez, assez impressionnante, en disant maintenant, oui, mais oui, ça fait partie du péché, des difficultés, la mort, elle vient, mais voilà, il propose à continuer à vivre, à apporter aussi du bien autour, et c'est un cadeau que je veux continuer à offrir à ceux qui sont autour de moi. Et j'ai trouvé ça très, très fort, très sympathique.
2: Merci d'avoir partagé ces expériences avec nous. Merci d'avoir regardé ou écouté. On vous souhaite de passer une excellente semaine et avec sagesse, de préférence. Hein. Bonne semaine à tous.

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0: 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Il est 23h.
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2: La patience est l'aptitude d'un individu à se maîtriser face à une attente. Je peux donc déclarer aujourd'hui que je suis apte. Je suis la patience. Parce que mon invité gospel d'aujourd'hui, je l'ai attendu. Attendu. Je l'ai tellement attendu que je ne sais plus depuis quand je l'attendais. Il est venu, il est là, et j'ai l'immense plaisir, chers amis auditeurs, de vous présenter Manu Vince. Manu Vince, bonjour.
3: Bonjour.
2: Merci d'avoir accepté cette invitation.
3: Merci Edouard, c'est moi qui te remercie pour ta patience.
2: Je suis patience. Dans le dictionnaire, il y a ma photo. Il y a ma photo. Alors Manu, tu es chanteur,
3: ouais.
2: Tu es compositeur, tu es coach vocal, ouais. Arrangeur, choriste. Ouais. On va bien sûr parler un peu de toutes ces compétences qui sont tiennes.
3: Bien sûr.
2: Mais que dirais-tu aux auditeurs pour te présenter sans parler de musique ?
3: Sans parler de musique ?
2: Oui.
3: Compliqué de me présenter sans parler de musique, je dirais passionné,
2: c'est tout.
3: Passionné, c'est compliqué ce que tu me dis parce que j'ai obligé de mettre de la musique dedans en me présentant. Je peux pas juste dire ouais, passionné, croyant.
2: Tu vois, tu trouves des choses.
3: Passionné, croyant.
2: Est-ce que tu es un homme heureux ?
3: Oui, je le suis. Pour tout ce que je fais aujourd'hui, je vois ma famille bien portant, mes amis aussi, moi aussi, grâce à Dieu. Donc oui, je peux être heureux de pouvoir puis travailler comme dans le domaine que tu aimes. Oui, je suis heureux.
2: Tu es un homme heureux. Comment s'est faite ta rencontre ? J'aimerais que tu me racontes un petit peu comment s'est faite ta rencontre avec la musique et notamment aussi avec le gospel, puisque nous sommes dans l'émission L'Invité Gospel.
3: Ouais.
2: Est-ce que c'est sur les bancs de l'église ? Est-ce que c'est à la maison ? Est-ce que c'est à l'école ?
3: Alors, il y a plusieurs étapes. La première, déjà, c'est... Je pense que ma mère, elle a été... la première...
2: Déclencheur, ouais.
3: Ouais. Elle chante tout le temps, ma mère. C'est pas une chanteuse, elle se revendique pas chanteuse, mais elle a toujours été. Il y a pas un moment dans la journée où elle ne chante pas. Donc ça a toujours été chez moi. Tout doit se faire en chantant, tout doit se faire en. Il y a pas un moment où elle ne chante pas. Je crois que même quand je l'appelle, elle a toujours une chanson qu'elle fredonne. Mmh. Elle compose toujours des chansons. Elle est toujours. Toujours mélodique. Et donc ça c'est le premier, comme tu dis, déclencheur. Après il y a eu quand on a grandi à l'église, j'ai grandi à l'église, et il y a toujours eu, on avait toujours, il manquait toujours des musiciens. Je me rappelle une fois, la petite anecdote, le pasteur avait acheté une batterie. Il avait construit l'église était toute petite, donc il y avait un guitariste, il s'appelait Jean-Marcel Lepel, pour préciser, et je le remercie parce que lui aussi, il a été une personne qui m'a beaucoup apporté. Et mon père, il me regardait, il me disait, il me voyait tous les dimanches, je regardais la batterie, mais il n'y avait personne sur la batterie. Et un dimanche, il me dit, vas-y, j'ai attendu que ça. Que je puisse monter. Je savais pas jouer de la batterie, hein. Je savais pas. Il m'a dit vas-y, parce qu'il voyait tous les dimanches. J'étais là, je regardais si quelqu'un allait monter.
2: Faisait envie, mais t'avais jamais joué de batterie.
3: Jamais. Je suis monté sur la batterie et j'ai commencé à jouer. Ça a été pour moi logique. Et après, il y a eu cette étape où j'ai commencé à jouer et chanter en même temps. Et c'est la femme du pasteur qui, elle, dirigeait la louange. À chaque fois, elle m'entendait chanter un peu pendant la louange. Moi, j'ai joué et chanté en même temps. Et elle a dit à son mari, qui était le pasteur, ben il faut un micro casque. Donc un dimanche, j'arrive et sur le tabouret, il y a un micro casque. Je te demande pourquoi un micro casque. Elle me dit, vu qu'on t'entend chanter et jouer en même temps, tu vas jouer et chanter en même temps. Donc je me suis mis à OK. Et à jouer et à chanter en même temps. Je savais pas que c'était hyper facile en vrai. C'était avait pas de difficultés apparentes en tout cas.
4: Et moi qui j'allais te dire le contraire, jouer de la batterie et chanter en même temps, ça doit être compliqué au niveau du rythme.
3: Bah ouais, mais comme
4: ils sont pas nombreux les artistes qui font ça.
3: Non, mais j'ai appris plus tard.
4: Ouais.
3: Par exemple, on va prendre l'exemple de Phil Collins.
4: Phil Collins.
3: J'ai appris plus tard qu'il y avait des chanteurs, mais je l'ai appris bien après. Donc ce qui a fait donc on avait un batteur chanteur et un guitariste chanteur. Donc ça a amené des jeunes. Après on a eu un bassiste. Après on a eu un pianiste. Après on a eu les jeunes. Puis on se faisait des concerts. Ça s'est créé comme ça. Mais moi, toujours caché, parce que la batterie, forcément, elle était derrière. Une fois, il y a une autre personne dans le concert. On faisait des concerts pour la fête de la musique. Voilà, le pasteur, il avait trouvé que c'était une manière de pouvoir évangéliser via la musique. On était jeunes. On pouvait parler aux jeunes librement. Et il a fallu qu'une autre personne se pose la question qui... Il essaie de voir dans la chorale, parce que maintenant la chorale elle a grandi, mais là c'était que des personnes plus âgées, il y avait ma mère, il y avait les gens de l'église quoi. Il se posait à la question qui chantait, parce qu'il essaie de voir parmi les gens la chorale qui chantait. Jusqu'à ce qu'on dise bah c'est le petit Manu
4: qui est derrière, caché derrière la batterie.
3: Voilà. Ouais. Et lui, il est venu me voir, il s'appelait Emmanuel aussi. Et il est venu me voir un jour, il m'a dit faudrait que tu chantes dans une chorale, et j'ai intégré ma sœur musique.
4: Mais alors, on peut donc dire que tu es un artiste autodidacte ?
3: Autodidacte, oui.
4: Tu n'as jamais pris de cours ?
3: Jamais. Après, je me suis, en fréquentant...
4: perfectionné.
3: Des professionnels.
4: Ouais.
3: Eux m'ont dit, il faut que tu te perfectionnes pour avoir le même vocabulaire. Parce que moi, si tu as un do majeur ou do mineur...
4: Tu ne connaissais pas la musique ?
3: Non. C'était alors, que donc des fois pour alors je me suis mis aussi au piano parce que des fois qu'on faisait les répétitions pour la chorale, moi je me mettais au piano, on reprenait les chansons. À l'époque c'était des cassettes, donc on écoutait les cassettes, donc j'essayais de reproduire ce que j'entendais à l'oreille. Donc je trouvais pas l'accord qu'il fallait, je cherchais, j'ai trouvé, ok, il faut le mémoriser, et puis après enchaîner les accords ainsi de suite. Et
4: est-ce que c'est pas la meilleure école, ça, en fait, l'oreille?
3: C'est la meilleure école.
4: Ouais.
3: Parce que tu peux dans n'importe quel endroit du monde, même si on parle pas la langue ou quoi que ce soit, tu plaques l'accord. Les autres, on a le même, on est en accord à ce moment bien précis. Il n'y a pas de. Je crois que c'est le même alphabet pour tout le monde. Et ça, c'est fort.
5: Des convertis d'arrière-plan musulman, et qui là aussi sont recherchés activement par les extrémistes quand un chrétien...
3: J'ai cherché, je me suis dit comment... Et j'ai trouvé qu'à l'époque, je trouvais qu'Emmanuel Vincent, le fait de dire tout le monde était essoufflé déjà.
4: D'accord.
3: Emmanuel Vincent. Donc j'essaye de trouver un truc...
4: Raccourcir les deux prénoms.
3: Voilà, pour que ça soit simple à dire, mais il y en a plein qui me disent oui, ça fait marque de pneus, ça fait... Ok, mais je vais...
4: Et alors, ma question, c'est pourquoi est-ce que un artiste prend un pseudo ? Est-ce que c'est pour juste quelque chose d'esthétique ? Ou est-ce que c'est pour séparer déjà le professionnel du personnel, l'intime du public, le vrai du faux ?
3: Alors, je pense qu'il y a tout. Déjà, moi, je voulais séparer... mon nom de famille, mon nom, prénom et ma vie d'artiste. Je pense que je sais pas, et tu me poseras la question pourquoi, je te dirai je ne sais pas, mais il y a quelque chose de qu'on veut quand même séparer. Mais je pense que même dans le pour les personnes qui travaillent autre part, ils ont un badge ou ils ont un numéro pas vraiment leur nom ou quoi que ce soit, je sais pas.
4: On a souvent son vrai nom.
3: On a souvent son vrai nom.
4: Okay. C'est les artistes.
3: Ouais, c'est pour séparer vraiment la vie privée et la vie d'artiste.
4: Ouais.
3: Combien même. Ouais, je pense que c'est ça.
4: Et à quel moment ça t'est venu ce besoin, cette envie justement de séparer ?
3: Alors aussi parce que je pense que je voulais aussi copier. Je voyais quand je découvrais les artistes, pas certains. ils avaient leur nom de scène et leur nom d'artiste. Et comme je voulais vraiment être artiste, j'ai fait aussi du mimétisme un peu, je l'avoue. Ça, c'est aussi important. Enfin, je sens tabou comme j'ai vu que c'était marqué. Voilà, donc je reconnais que j'ai voulu aussi copier.
4: Faire comme
3: ça faisait un peu fame de, d'avoir un nom d'artiste.
4: Mais finalement, arrivé à un certain stade de ta vie d'artiste, ce pseudo, est-ce qu'il sépare toujours le perso du public?
3: Non, pas du tout.
4: Donc ça ne marche pas.
3: Ça ne marche pas. J'aurais pu garder Emmanuel Vincent.
4: Ouais.
3: Et tu sais, des fois, il y a des moments où j'ai, il y a des périodes, même jusqu'à maintenant, où je me pose toujours la question, savoir est-ce que c'est pas mieux de dire Emmanuel Vincent. Mais après, je me dis, mais maintenant tout le monde me connaît sur Manu Vince, donc c'est pas grave. Et puis certains sont au courant que Manu Vince et Emmanuel Vincent. Voilà, donc.
4: Comme je disais tout à l'heure, je t'ai attendu longtemps, et tout le temps que je t'ai attendu, des questions me sont venues.
3: Ouais.
4: J'ai de quoi faire 3 heures de questions sans compter les réponses. On connaît des artistes qui font, et je crois, c'est pour ça que je voulais te poser cette question, parce que de ce que je connais de toi, je crois que c'est ton cas, des artistes qui pensent plus aux autres qu'à eux-mêmes. Ce qui pousse, alors c'est bien, les autres sont contents.
3: Bien sûr.
4: Mais ce qui pose des inconvénients dans ta vie d'artiste personnel, tes projets perso à toi, qui y pense?
3: On n'est jamais mieux servi que par soi-même. Ça, et je le vois tous les jours que Dieu fait. Que c'est vrai que je vais peut-être dire quelque chose, je sais pas si ça va choquer. Okay.

0: ou le nettoyage, ou placer des gens, ou la sécurité, quoi que ce soit, tu es au service. Et je crois que j'ai grandi dans ce moule de être au service. Et je prends du plaisir, hein. Combien même intérieurement, je sais que ça apporte préjudice à moi si je veux que mes projets avancent, mais je suis toujours au service.
1: Mais ça, je crois que c'est le message effectivement de l'Église, d'être au service. Mais si on revient à la Bible dit bien aime ton prochain comme toi-même.
0: Amen.
1: À aucun moment la Bible nous demande de nous oublier
0: Alors,
1: pour servir
0: je
1: les autres.
0: reconnais que ça, c'est un grand défaut que je dois rectifier. Et toutes les personnes qui sont autour de moi me réprimandent en me disant, en fait, Manu, il faut que tu penses à toi. Il faut que tu penses à toi. Il faut que tu penses à toi. Dans le mois, et combien même je voudrais dans le mois réserver 3-4 jours en disant, en marquant dans mon planning, pour moi, si on me pose la question en me disant, c'est de la tête, t'es dispo? Je veux dire oui.
1: Tu vas dire oui. Alors Manu, tu viens de sortir un nouveau titre
0: Ouais.
1: en créole haïtien, parce que tu es
0: Haïtien.
1: haïtien. Alors moi, j'ai peur de pas bien le dire. Paguenmo, paguenmo,
0: Pas qu'un mot.
1: paguenmo.
0: Ouais.
1: Ça veut dire j'ai pas les mots.
0: C'est ça.
1: Pourquoi est-ce que, je crois que c'est la première fois que je t'entends chanter dans ta langue maternelle. Pourquoi est-ce que ça arrive maintenant, ce besoin, cette envie de chanter dans ta langue maternelle?
0: Parce que comme je t'ai dit, ma mère, elle a toujours chanté. Et elle a souvent chanté en créole. Et des fois même, il y a des mélodies que j'entends, que je crois avoir composées, mais je sais que c'est maman qui l'a fait. Et des fois, je l'appelle, je dis, maman, tu te rappelles, t'as chanté cette chanson. Elle va m'encore, elle va me trouver une autre mélodie. Ah, celle-là, celle-là. Je dis, non, non. Je peux me rappeler même des endroits ou des moments, à tel moment, on était là. Tu m'as dit ça et t'as chanté ça, mais j'ai un bout de mélodie. Et des fois, il m'arrive de dormir et de l'entendre chanter la même mélodie. Et je me dis, ok, il faut que j'écrive ou que je compose dessus, mais j'ai pas tout ce qu'elle. Enfin, quand je me réveille, j'ai la moitié. Donc je l'appelle pour dire, maman, là, à tel moment, cette mélodie-là. Ou des fois, je fredonne. Des fois, que je fais exprès, je peux être avec elle et je fais exprès de fredonner cette chanson parce que je sais que elle va tout de suite rentrer dans le. Et là, je suis là en train d'enregistrer parce que je me dis, ah, ok, c'est ça.
1: C'est ça.
0: Et c'est quasiment à 99%, elle est toujours dedans. C'est-à-dire que ce qu'elle a composé, ou parce que des fois, elle est renversée de la Bible, et elle va jouer avec ça. Et là, tu dis, ah ouais.
1: Alors c'est quoi cette... Parle-moi de ce titre avant qu'on t'entende le chanter, bien sûr.
0: Ouais.
1: Qu'est-ce que raconte cette chanson? T'as pas les mots, j'ai pas les mots, tu as pas les mots de quoi?
0: Alors, tu sais, nous les Haïtiens, alors je parle aussi des Haïtiens, on aime bien, on est toujours dans la complainte. Ça se dit,
1: Oui.
0: de par comment le pays souffre. Donc, ça fait que il y a toujours pour retrouver du réconfort, on se réfugie dans la Bible. Et dans ce que Dieu peut faire pour nous malgré la misère qu'on subit ou que ma famille subit encore là-bas. Et il y a toujours un peu de dire, OK, ce qu'on est en train de vivre, nous, sur Terre, c'est rien comparé à ce que Dieu a envoyé son Fils pour nous. Donc, on n'a pas les mots pour ça. Là, cette chanson, elle veut dire exactement ça. Et toutes les chansons souvent, si tu regardes bien les Haïtiens, c'est soit c'est de la louange, mais il y a souvent beaucoup de, dans la même mélodie, la mélodie, des fois, elle pleure déjà un peu, tout de suite. Parce que c'est
1: C'est le blues haïtien.
0: exactement,
1: Le blues
0: c'est
1: haïtien.
0: exactement. Il y a toujours même dans le remerciement, on est toujours un peu la
1: Un peu dans
0: mélodie.
1: la plainte.
0: Voilà, dans la plainte, un peu dans la mélodie qui pleure, un peu dans la. Ma mère, tu l'écouterais chanter sans parole, tu pourrais pleurer parce qu'elle est tout. Tu sens que c'est quelque chose qui la prend de l'intérieur et c'est impressionnant. Et j'ai grandi avec ça.
1: Alors, je te propose qu'on écoute
0: Yeah.
1: Paguenmo,
0: Ouais.
1: un titre que tu as donc composé, paroles, musique,
0: C'est ça.
1: tout, on t'écoute.
0: Yes.

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1: L'invité gospel, c'est Manu Vince, auteur, compositeur, autodidacte et choriste de l'émission N'oubliez pas les paroles. Manu, juste avant que tu chantes justement ce titre, Pagan Mo, tu disais que en Haïti, tu as laissé entendre qu'il y a cette souffrance. Aujourd'hui, le pays va toujours mal, très mal. Il y a vraiment une détresse sociale, sécuritaire, humanitaire. Tu es artiste. Est-ce que un de tes rêves, ce serait pas de pouvoir y aller ou y retourner, je ne sais pas, et chanter un jour là-bas?
2: Je vais te dire la vérité. Mon rêve, ce serait de vivre là-bas.
1: D'y vivre?
2: Ouais.
1: Tu veux nous quitter?
2: Je pense que... Tu sais, même quand je dis ça à des amis, ils me disent « Non, faut pas que... » Mais c'est un peu fou de vouloir aller vivre là-bas. Mais j'étais 2-3 fois là-bas, bizarrement, à chaque fois que j'ai mis mes pieds là-bas. Il y a quelque chose que je ne peux pas te décrire, qui a été me dire « Mais en fait, là, c'est... » Pourtant, je suis né ici, hein. Je peux pas décrire. Et je crois que j'ai envie de faire avancer à ma façon et avec mes moyens. Si je peux aider là-bas, je fais. Peut-être qu'il faut que... Enfin, en tout cas, mon rêve, c'est... J'aimerais vivre là-bas. Ou finir mes jours là-bas, peut-être. Si tu veux.
1: La première fois que je t'ai entendu chanter, tu étais un des choristes solistes de New Gospel Family.
2: Ouais.
1: Et on disait d'ailleurs de toi à ce moment-là que tu étais le successeur de Jean-Marc Lérigab.
2: Jean-Marc Lérigab, ouais.
1: Ouais, de Jean-Marc Lérigab. Et tes débuts, c'était quelque chose, c'était le chant choral.
2: Ouais.
1: New Gospel Family. Qu'est-ce que ça t'a appris, le chant choral? Qu'est-ce que cette... est-ce que c'est plus facile de chanter quand on est perdu au milieu d'une foule? Ou bien là, le travail que tu as fait avec Pagan Mo?
2: Alors, j'ai appris avec le temps que tu peux être un bon choriste et pas un bon soliste. Et tu peux être aussi un bon soliste et ne pas être un bon choriste. Le fait de chanter en chorale, on t'apprend justement de pouvoir chanter dans le cœur, mais qu'ici on te donne l'opportunité de chanter en lead, tu dois être chargé musicalement, émotionnellement, spirituellement, de plein de choses pour pouvoir véhiculer le message. Avec le temps, la chorale... Si ça aiguise ton oreille, comment tu peux intervenir dans la chanson? Pas juste faire une... On appelle ça des vibes ou des runs. Comment tu interviens dans la chanson quand t'es en lead? Comment, quand toi t'es dans la chorale, comment tu aides le soliste ou tu lui donnes la force, ta façon de chanter? Pas couvrir sa voix. On est peut-être 20 ou 30, si on parle de dualité ou rivalité, même si on chante la même chanson. Si je chante avec toi, on est 20 et que toi, il faut pas qu'on se batte pour que les gens puissent entendre ce que toi t'as à dire. On est là pour justement t'aider à pouvoir véhiculer ce message.
1: Donc le chant choral t'a aidé à être un bon soliste aujourd'hui.
2: Ouais, un bon soliste aujourd'hui parce qu'on t'a donné ta chance aussi. Edgar Vandenbroek, qui était à l'époque responsable, qui est responsable de Tour Master Music, mais je crois qu'il est à la retraite.
1: Oui, il est à la retraite.
2: À l'époque, avec Raymond, alors moi j'ai grandi aussi, j'ai eu cette grâce de pouvoir chanter avec Maud, Jean-Marc Lérigab, Judith Flessel, David Flessel, Sophie Afoua, Jean-Marc Reynaud, Marcel Bungou, Pascal Benman. Waouh.
1: Tu ne peux que apprendre et grandir.
2: Oh, Martine Carrière. Oh là là, c'est juste des... Carole Monge, David Desmonges. Je peux te citer toutes ces personnes qui ont mis un dépôt involontairement, volontairement dans ma vie pour qu'aujourd'hui, je suis ce que je suis.
1: Et aujourd'hui, tu as déjà un parcours très riche. J'aimerais que tu m'expliques, que tu me racontes un peu le cheminement. Alors, je l'ai écrit, tu vois, entre New Gospel Family et N'oubliez pas les paroles avec Nagui, en passant par Tale of Voices, A4, Taratata, Sweet Angel, Gospel Act, Gospel Experience, et je suis sûr que j'en oublie.
2: Ah oui.
1: c'est quoi ce chemin artistique?
2: Ça a commencé vraiment à l'église déjà. Après, il y a eu Master Music. Donc, New Gospel Family, un cœur vrai, c'est pour toi. Dès le plus jeune âge, je crois que j'étais même pas encore Non, c'était même pas majeur. On faisait déjà des concerts. Edgar, gospel avec Max Zita, on a fait Gospel Voices.
3: Gospel Voices.
2: Et c'est là qu'une fois qu'on s'est rencontrés la première fois. C'était à côté de Bordeaux. Le festival.
3: Le festival que j'ai créé.
2: Que t'as créé. Bon,
3: mais c'est pas l'émission pour qu'on parle de moi.
2: Ok, mais. Non, mais c'est pour.
3: Affirmer. Voilà.
2: Festival en fait, tu bosses avec des personnes qui, au final, un jour, ils sont pas là, et donc tu les remplaces. C'est ce qui s'est passé pour A4, par exemple. C'était Léo, Raphaël qui partait. Mm. On s'est rencontrés dans Gospel Voices. Et il me dit, moi, je m'en vais d'A4. Et ta voix correspond bien au projet, ta musicalité. Et à l'époque, A4, ça te demandait beaucoup. Enfin, ça a toujours demandé. Par exemple, je chantais a cappella, j'avais jamais fait. À part, on chantait, nous, à la chorale, on chantait toujours avec un piano. Et là, avec A4, avec Emmanuel Capeller, le responsable, j'ai aussi progressé. Parce qu'il m'a montré que je chantais pas juste. On pouvait passer une journée sur un couplet.
3: La cappella, ça pardonne pas.
2: Non.
3: C'est ta voix et ta voix.
2: Et ça aussi, ça a aiguisé ça a surtout fait taire mon ego. Parce que quand tu chantes un peu partout et qu'on t'appelle dans le milieu gospel, ça y est, tu penses que t'es... Mmh. Et là, quand on te met dans un autre registre, toi t'arrives, tu dis, la chanson, c'est trop facile, je vais la faire en... Ah non. Et tu t'apprends. Et le fait d'apprendre, tu vas en studio pour une pub, une autre personne va t'appeler pour autre chose, un autre projet, et de fil en aiguille, on t'appelle parce que tu es efficace, pas que dans le milieu du gospel, dans le milieu séculier aussi, qui fait qu'au final, tout avance.
3: Pourquoi Call of Voices n'a pas perduré?
2: Waouh!
3: Si on peut.
2: C'est sans tabou, t'as dit.
3: Sans tabou. Peut-être pour les auditeurs, juste rappeler un petit peu la naissance.
2: Alors, Call of Voices, ça s'est créé. Call of Voices, ça s'est créé comment? Il y a une personne qui m'appelle, il s'appelle Nicolas. Nicolas QF, pour préciser son prénom, parce que je le remercie aussi encore aujourd'hui. C'est un maquilleur. Il m'a maquillé à Disney à l'époque. Je faisais aussi des spectacles du Roi Lion à Disney. Et lui connaissait un peu des prods de la télé. Et me dit, écoute, je t'ai entendu chanter. Il faut que tu montes un groupe pour une télé-réalité. À l'époque, c'était Sing Off. Sing Off qui se faisait, qui avait cartonné aux États-Unis, dont Patatonix qui font maintenant le tour du monde. Mmh. Il faut que tu montes. Je pense que tu peux monter un groupe. Donc, j'appelle Wesley.
3: Wesley Semé.
2: Wesley Semé.
3: Donc, c'est toi qui es à l'origine de Call of Voices.
2: Avec mon ami John Kikuta. Okay. MB12 John Kikuta. Donc, on était tous les deux. Et on se dit, il faut qu'on monte le groupe. En parallèle, pour la petite histoire, à l'époque, avant que Call of Voices se crée, j'étais dans A4. Okay. On a voulu la télé, la production, à des fois c'était France Télévisions, c'était toujours France Télévisions, France 2, voulait faire l'émission, donc ils avaient contacté A4. On est parti passer l'audition, on n'a pas été retenu. Donc quand il m'a appelé un an ou deux ans après, là j'étais plus dans A4, non j'étais encore dans A4, il m'a appelé mais j'étais déjà en phase de partir parce que j'étais signé en maison de disque, enfin il y a plein, tu as dit Sweet Angels à l'époque. Il m'appelle, il me dit écoute, il faut que tu montes ce groupe. Je savais déjà, vu que il m'a relaté un peu, m'a rappelé ce qui s'était passé, je savais que c'était pour cette prod là, je savais ce qu'il fallait faire parce qu'on était parti avec A4, on n'avait pas été retenu, donc je me suis dit, déjà qu'on était avec A4, j'ai senti qu'ils n'avaient pas trop apprécié, peut-être, je sais pas, la couleur, ou c'était un peu vieillot, un peu ringard, un peu... à leurs yeux. Je dis pas que ce que fait A4, qui m'a donné plusieurs, mais c'était un peu, il y avait un truc, un peu... Ils trouvaient pas comment placer ce groupe dans l'émission. Donc moi, quand on a fait passer l'audition, je savais comment il fallait, qu'est-ce qu'il fallait faire. Donc quand j'en ai parlé à John, j'ai dit, j'ai déjà passé l'audition. Donc si on fait quelque chose de ce type-là, ça ne va pas fonctionner. Donc là, on a voulu dire, il faut un beatboxer peut-être. Parce qu'on savait qu'aux États-Unis, ce groupe a cappella avec un beatboxer, c'était un peu, ça a donné une certaine fraîcheur, et tout de suite le gros son, pas un truc où c'est un peu, tout de suite, on peut tout de suite nous ranger dans le truc. Ah, c'est une chorale un peu cheap.
4: Ouais.
2: Donc on s'est dit, il faut trouver du monde. Et là, on a appelé les personnes qu'on connaissait, donc Kevin, Fabrice Claire, Léo, tout de suite, mais Léo A4, je me suis dit, ouais. C'est l'occasion de pouvoir chanter ensemble, parce qu'en vrai, on n'avait pas chanté ensemble. Mais quand tu mets 6 bons chanteurs, on veut tous percer. Et je pense, à l'époque, on était trop jeunes, pas assez matures pour se dire qu'il faut qu'on reste ensemble. Aujourd'hui, le groupe, le WhatsApp de Tel Avocis fonctionne toujours. Est-ce qu'on se dit, allez mecs, on aurait dû rester ensemble. Et on s'est pas séparés, genre...
4: Fâchés,
2: hein. Mais on avait tous des projets qu'on voulait... on s'est dit, voilà, on a gagné une émission en sing-off, qu'on a gagné, sinon maison de disque, et on s'est dit, ça y est. Maintenant, chacun reprend ses billes. On a essayé de faire vivre le groupe, mais c'était dur. Et puis on n'avait pas les mêmes vies. Il y avait des gens, personnes mariées, personnes qui avaient des enfants, d'autres, ils ne l'avaient pas. Donc moi, j'étais plus dispo que quelqu'un qui avait une femme et des enfants. Répéter tous les jours, je peux, mais lui, ce n'est pas possible. Il fallait trouver des compromis. Donc on n'avançait pas aussi à la même vitesse.
4: Mais pourtant, d'autres réussissent, ça. T'as cité Pentatonix.
2: C'est la maturité.
4: Tu as cité Pentatonix, ouais, qui a gagné aux États-Unis, ouais, qui eux tournent toujours aujourd'hui. Ils étaient jeunes aussi.
2: Bien sûr.
4: Aujourd'hui, tu chantes dans N'oubliez pas les paroles, ouais, avec des personnes qui ont des familles, qui ont des enfants.
2: Ah, mais alors tu dis sans tabou, tu veux vraiment que je dise vraiment
4: Mais oui, sans tabou.
2: Ah, oh, waouh. Mais je pense que si la musique proposée par Taylor Voices, elle fonctionnerait plus aux États-Unis qu'en France.
4: Ouais.
2: On chantait les couleurs harmoniques qu'on proposait. Si je parle dans le milieu séculier, je peux citer des groupes qui sont pas... Voilà. Les Petit Clover, par exemple. Oui. C'était un groupe un peu... mais si tu voyais leur ce qu'ils proposaient harmoniquement parlant, c'est pas la même chose que nous, on proposait. Nous, c'est ça, on l'avait... À l'église, c'était déjà quelque chose qu'on avait déjà assez...
4: Travaillé, expérimenté.
2: Et aux États-Unis, ça, c'est répondre. Tout le monde écoute ça. Dans la country, tu vas écouter ça. C'est ce type d'harmonie, même dans le rock, dans la pop. Donc, ça fonctionne. En France, c'est un peu plus compliqué, ça. Ce type d'harmonie. Et aussi, il faut dire qu'on était sinon maison de disque. Il y a des choses qu'on a refusé de faire. Parce qu'on était tous croyants. Donc, ça, on te met tout de suite un peu sur le côté, hein. Parce que tu veux chanter, mais pas n'importe quoi.
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6: L'invité gospel, c'est Manu Vince, auteur, compositeur, autodidacte et choriste de l'émission N'oubliez pas les paroles.
2: Un artiste chrétien français, et puis aussi il faut l'aider, l'artiste français, chrétien. Comment ? Si on l'aide pas financièrement, il va aller autre part.
4: Alors, est-ce que c'est pas ça qui manque ? En France, des structures,
2: bien sûr,
4: chrétiennes,
2: bien sûr,
4: pour accompagner des artistes,
2: bien sûr,
4: parce qu'il y a tout, il y a le public,
2: il y avait ça qui avait commencé avec à l'époque Sephora, qui avait monté un label,
4: oui.
2: J'ai fait un album avec Bartik Sorn qui faisait partie du label de Sephora. Ça a commencé, mais ça a pas perduré, tu vois. C'est aujourd'hui, cite-moi un label chrétien ou une maison de disques chrétienne en France.
4: Ah non, des maisons de disques, non, des labels, oui. Mais Pierrot Batterie, il a son label, Batterie Sound, Jean-Marc, de Rigab.
2: Ouais, mais... Voilà, tu vois, ça s'arrête là. Et ce qui est aussi attriste, qui nous attriste, nous les artistes, c'est que, au lieu de faire venir, alors je ne crache pas sur le fait de faire venir les Américains en France, hein, mais on est prêt à dépenser beaucoup d'argent pour faire venir Fred Hammond, Cici Winans, Bibi Winans, Kirk Franklin en France, louer des grandes salles. Et non, on nous invite pas.
4: Ouais.
2: Tu vois, et c'est pas faute d'avoir eu fait des réunions avec certaines églises, je vais pas les citer, pour dire, tu m'appelles pour faire les chœurs, tu sais que j'ai un album, tu m'encourages, au final, on est où ? Nous.
4: Donc finalement, ce qui m'attriste, c'est que il semblerait que c'est de notre faute, parce que on a tout. Le public aime ça. On a des artistes, on a les musiciens, on a les compositeurs, on a tout. Mais c'est nous qui...
2: Et oui, et encore, et tu sais, c'est pas faute d'avoir maintenant des méga-churches. Avant, la plus grande... Enfin, pour parler de Paris, la plus grande église, c'était Rencontre Espérance, où il y avait à Porte Dorée, c'était pasteur Barma et pasteur Archange, si mes souvenirs sont bons, au milieu évangélique. Hein. Donc, tu as MLK, Charisma, CRC, ICC, hein, des méga churches. Je cite pour. Oui. Est-ce qu'on fait des églises, est-ce qu'on fait des concerts dans ces églises? Est-ce qu'on nous appelle pour faire des concerts dans ces églises?
4: Non.
2: Pourtant,
4: c'est un problème.
2: Encore une fois, on va être au service.
4: Ouais.
2: On va t'appeler pour te dire si tu peux venir faire les chœurs pour l'artiste qui va venir. Et on va te donner financièrement, ou même pas te donner.
4: Ou pas te donner.
2: Et pourtant,
4: tu auras le droit à un verre de jus.
2: Et pourtant, tu vas apprendre que l'artiste en question,
4: il a pris.
2: Il a pris.
4: Parce que ça nous semble normal, peut-être dans nos esprits, que les artistes américains, c'est leur business. Alors que nous,
2: exactement.
4: Alors que nous en France, c'est du service, c'est pas du business.
2: À l'époque, il y avait Michael W. Smith qui était venu, tu te rappelles, en France, au Dôme. Léa, elle avait fait la première partie de Michael W. Smith. On s'est battu pour qu'elle puisse faire la première partie, une ou deux chansons, quand son album est sorti. GSF, à l'époque, qui cartonnait. Si c'était pas Maud responsable à l'époque, qui n'avait pas avec cotisé avec l'équipe pour qu'on puisse faire des concerts.
4: Ouais. On a un petit peu trop parlé.
2: Ouais.
4: On aurait réécouté chanter.
2: Allez.
4: Et je crois que tu as envie de nous faire un cadeau, une surprise.
2: Ouais.
4: Un titre qui n'est encore sorti nulle part ailleurs.
2: C'est vrai.
4: Comment s'appelle ce chant et dis-moi un peu ce que ça raconte.
2: Alors, garde ton cœur, parce que ma mère, elle me disait souvent, encore je prends toujours maman parce que c'est... Maman, pour moi, c'est mon phare. Et elle me disait toujours, Mano, on m'appelle comme ça.
4: Ça s'appelle Mono?
2: Mano.
4: Mano.
2: Ouais, Mano. Alors, on dirait, voilà, Emmanuel, moi, on est sien, tous les Emmanuel, c'est Mano.
4: Mano.
2: Elle me dit, Mano, toujours protéger K.O. Quoi qu'il arrive. Et en plus, elle prenait un verset de la Bible. Et ma mère, elle chantait toujours. Garde ton caprice. Toute autre chose. À chaque fois, elle pouvait marcher, faire à manger, toujours garder ton cœur. Et moi, je trouvais ça à manger. Bon, quand j'entends chanter, je dis, mais tu te rends compte que ce que tu chantes là, c'est mélodiquement parlant. Alors, moi, je pense que je l'ai un peu customisé. Mais, et pour moi, dans ma tête, c'est comme je chante, c'est comme ça que ma mère l'a chanté.
4: Elle l'a entendu?
2: Pas encore.
4: Tu nous le chantes?
2: Bien sûr.
4: Allez, on écoute. Garde ton cœur, donc c'est le titre?
2: C'est ça.
4: Il est en français ou en créole?
2: Français et créole.
4: Français et créole. On écoute Garde ton cœur. Une pensée pour ta maman.
2: Exactement.
4: Impec.

0: On parlait tout à l'heure de l'a cappella.
1: Ouais.
0: De l'a cappella, tu as eu l'expérience donc avec A4.
1: Ouais.
0: Une expérience, tu disais, qui t'a beaucoup appris.
1: Ah oui.
0: Tu as eu des expériences de gospel en chorale.
1: Ouais.
0: Si tu dois faire un album, ce que je souhaite que tu fasses, un album gospel,
1: ouais,
0: il aura quelle couleur, quelle tonalité?
1: Bah, tu as tout dit. Ça sera...
0: Il y aura tout ça.
1: Il y aura tout ça. Il y aura de l'a cappella. Beaucoup. Beaucoup d'harmonie. Beaucoup de chansons que une chorale pourrait reprendre. Parce que... Tu sais, aujourd'hui, dans le milieu séculier, même gospel, hein, à part Kirk Franklin qui arrive, où c'est déjà assez... Mais ils essaient maintenant de chanter tous à l'unisson, tous un peu popisés, je ne sais pas si ça se dit, mais en tout cas, rendre les couleurs des mélodies très pop, mélodiques, unisson, et après un peu d'harmonie, il ne faut pas mettre d'harmonie. Moi, je ne peux pas ne pas mettre d'harmonie. J'ai grandi comme ça. Combien même ça soit ringard, j'assumerai.
0: D'accord. Et alors justement, puisqu'on disait qu'il faut un peu que tu penses à toi aussi maintenant,
1: ouais,
0: et tu as déjà cette idée de l'album, c'est pour quand? Parce c'est que là, tu nous as chanté donc un titre en créole haïtien, pas Guimau.
1: Ouais.
0: Est-ce que c'est le début d'une série? Il va y avoir un album?
1: Ouais, c'est le début d'une série.
0: Ouais.
1: C'est le début d'une série. Et tu sais le pire de tout ça? Enfin, le pire, je sais pas, c'est le pire, mais c'est que c'est une personne qui n'est pas chrétienne. Avec qui je bosse souvent, qui s'appelle Seb Goyer. Et c'est lui que je vais enregistrer tous mes albums, ou toutes mes chansons. C'est lui qui m'a dit, qui a mis le point dessus. Il a dit, mais pourquoi tu chantes pas en créole et pourquoi tu fais pas du gospel en créole? Pourquoi tu chantes pas ta foi en créole? Tu te démarqueras à pas faire comme les Américains, à vouloir chanter en anglais. Chanter en français. Ok? Mais il trouve qu'il y a une force. C'est lui qui m'a convaincu vraiment,
0: mm-hmm,
1: de chanter en créole. Et tout de suite, ça m'a paru logique. Je me suis dit, bah, maman, elle a... Oui?
0: Tous les invités qui passent dans cette émission, l'émission, je rappelle, s'appelle l'invité gospel, je leur pose à tous la même question. Quelle est ta définition à toi du gospel?
1: Le partage et la tolérance.
0: Ta définition du gospel, c'est le partage et la tolérance.
1: Ouais. Parce que je trouve que on est supposé être la lumière du monde, et des fois, on est plus dur envers nous-mêmes, ou envers les frères et sœurs qu'on appelle frères et sœurs. Ça va mon frère, ça va ma sœur. Et on est plus dur avec eux que... Moi qui maintenant bosse dans le milieu séculier, des fois la tolérance elle est plus forte chez eux que chez nous.
0: Hmm.
1: Et ça, c'est pour ça que pour moi le gospel, je souhaiterais que le gospel soit le partage et la tolérance. Pas juger la personne pour sa vie ou son passé ou on est nés pécheurs.
0: Hmm.
1: Donc à partir de par cette phrase là. Tu ne peux pas juger la personne parce que t'as entendu ou les commérages ou les choses. Oh là là. J'ai grandi à l'église et je sais que j'ai vu comment on pouvait être dur envers nous-mêmes alors qu'on est supposé être la lumière du monde.
0: Et c'est un texte biblique. Ne juge pas les autres, ne jugez point. De peur d'être vous-même jugé.
1: Oui, mais même la parabole de Jésus. Regarde d'abord la poutre qu'il a donné avant
0: de voir la paille dans l'œil de l'autre.
1: Tu vois, c'est dire qu'on nous a tellement donné plein d'indications pour dire ne juge pas, sois tolérant.
0: Mm.
1: On va juger une personne qui aura mis une pièce alors que Dieu a dit que tu vois, c'est elle qui a plus donné que quelqu'un qui va donner. Je pense que c'est nous, il manque de la tolérance. Et pour répondre à ta question, partage et tolérance.
0: On disait aussi que tu es aussi coach vocal.
1: Ouais.
0: Est-ce que c'est pas compliqué de faire chanter des personnes que souvent on ne connaît pas, quand une chorale t'appelle,
1: ouais,
0: de faire chanter des personnes qu'on ne connaît pas, que de chanter soi-même? Qu'est-ce que tu aimes, qu'est-ce qui t'attire dans le fait d'aider les autres à chanter?
1: Chanter, pour moi, c'est prier ou parler deux fois. Donc ça veut dire que quand tu chantes, et je l'ai vu avec maman, des fois, maman, elle avait pas des mots. Quand il y a quelque chose qui n'allait pas, elle chantait. Je pouvais, de par la mélodie que maman chantait, je pouvais savoir si elle était contente, si elle était triste, si quelque chose l'inquiétait, pour moi, pour mon frère, pour mes sœurs, s'il manquait quelque chose. Coacher les gens, quand quelqu'un chante, j'arrive à, je dis pas que je décèle tout le temps, mais je peux comprendre. Je peux entendre ce que la personne veut dire. Et à partir de là, le coaching commence. quand tu chantes comme ça, pourquoi tu chantes comme ça? Qu'est-ce qui te fait, qu'est-ce qui te passe dans ta tête pour que tu puisses chanter comme ça? Ok. Et là, tout de suite, elle peut te dire, ben, parce que je pense à ma fille qui passe un examen. Ok. Tout de suite, Emma, le coaching commence.
0: Quand tu parles de ta maman, j'ai l'impression qu'on a eu la même, en fait. Parce que quand j'étais petit, j'entendais toujours maman chanter. Quand elle était joyeuse, elle chantait.
1: Bien sûr.
0: Quand elle faisait le ménage, elle chantait. Quand elle était triste, elle chantait. Maman chantait tout le temps. Et c'est vrai que c'était, c'est plus maternel que paternel, en tout cas dans mon histoire.
1: Ah bah pareil, pareil.
0: Ouais.
1: À l'époque, je portais des boucles d'oreilles. J'étais un peu un rebelle à un moment. Mmh. Les jours où j'ai retiré ça, ma mère, elle a chanté. Mais pareil, quand elle les avait vus, oh Seigneur, oh Jésus, tout de suite, elle était dans une mélodie, tout de suite, il n'y avait pas de donc j'ai compris, avec maman, j'ai compris comment tu pouvais coacher les gens, tu dis, tout ce qui se passe en toi, tu l'exprimes, alors par des gestes ou quoi que ce soit, et par la voix, quoi qu'il arrive.
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0: L'invité gospel, c'est Manu Vince, auteur, compositeur, autodidacte et choriste de l'émission N'oubliez pas les paroles. Des millions de téléspectateurs, je ne sais pas si c'est le bon mot, des millions ou je ne sais pas combien ils sont, te regardent tous les jours et t'écoutent dans N'oubliez pas les paroles, ouais, avec Nagui. Donc là, j'ai le privilège, moi, d'être le seul en face de toi. Je suis sûr, j'ai une question à te poser de leur part. À tous. Ils se posent tous la même question. Comment est-ce que vous faites pour chanter avec des personnes qui chantent faux? Il y a des candidats, c'est terrible. C'est terrible. Et vous êtes là, vous faites les chœurs. On parle du fait que tu sois coach vocal. Comment est-ce qu'on fait pour chanter quand quelqu'un chante faux?
1: Alors, dans l'émission, on joue un rôle. Encore une fois, je te parlais du service. Je suis encore au service. Donc j'arrive à me mettre dans ma bulle en me disant, je suis au service, le titre de l'émission s'appelle N'oubliez pas les paroles. Donc en vrai, même si Nagui demande que les recruteurs, les casteurs trouvent des personnes qui chantent moyennement bien, et s'ils ont les paroles, à nous d'être bons pour pouvoir les mettre dans les meilleures dispositions pour qu'ils puissent chanter juste. C'est dur. Bon, là, on a des candidats, je parle pour moi, mais je pense aussi pour mes collègues aussi. Ça nous pousse à être encore plus précis. C'est un travail, hein, dans la justesse. C'est-à-dire que, ok, on a une personne devant nous qui ne chante pas juste. Notre but, c'est d'être le plus efficace possible pour pouvoir, ça travaille encore notre oreille, à être encore plus performant, trouver des moyens de pouvoir comprendre. Qu'est-ce qui pousse telle ou telle personne à chanter en dessous ou au-dessus? Ah, pour moi, c'est l'école. Quasiment tous les jours.
0: Mais franchement, des fois, ça fait mal.
1: Oui, ça fait mal. Après, tu sais comment, des fois, on fait entre 10 et 14 émissions par jour. Si on tombe sur une personne à la 14e émission, c'est clair qu'on a moins de filtres. Mais c'est vrai que Magali a du tact pour pouvoir le dire dans la rigolade. Parce que je pense que, voilà, elle a ce don.
0: Je dois t'avouer que quand je regarde l'émission, je ne la regarde pas tous les jours, mais assez souvent, j'aime les émissions où on chante. Je suis assez fier, parce que des fois, moi, je peux dire, moi, je connais Manu Vince.
1: Oh.
0: Ah bah oui. On a partagé quelques projets ensemble. Tu as parlé du festival en Dordogne,
1: ouais,
0: mais aussi A4.
1: Où tu étais manager.
0: Ouais, c'était un grand mot.
1: Ah bah, mais regarde, grâce à toi, on a pu voir Texas, on a chanté devant Texas.
0: Devant Texas.
1: C'est grâce à toi, gars.
0: L'émission KTO.
1: KTO, bien sûr.
0: Une émission où on avait été invité pour faire 5-10 minutes, on a fait une heure.
1: Bah ouais.
0: C'était sympa.
1: C'est toi qui a déclenché tout ça.
0: Je me dis que les gens doivent être jaloux de toi. Non pas parce que tu es superbement entouré, Jessie, Nathalie, Karen, Magali, Elsa, mais pas pour ça, t'es super bien entouré, c'est sûr. Mais parce que le fait d'être avec Nagui, tu fais aussi taratata.
1: Ouais.
0: Et ça te permet de chanter avec les plus grands artistes de la planète.
1: Quand Nagui nous a appelé, la première fois que j'ai fait un taratata, c'est pour Aznavour avant qu'il meure. Aznavour? Charles Aznavour.
0: Un grand monsieur.
1: Zucchero. Grégory Porter. C'est un aboutissement de de tout un de tout le travail fait avant de maman, de l'église, de Master Music, d'A4, de Tell of Voices, de Sweet Angels, de Gospel Voices, de GPE avec Pascal Oreca, toutes ces personnes qui font un dépôt, toutes les personnes que j'ai citées avant. J'espère ne pas en oublier quelques-uns, j'espère. C'est et quand tu te retrouves là, tu dis oui. Oui, tu et en étant avec ces personnes-là, même si c'est 2 heures, 3 heures, la répétition, t'apprends.
0: Oui.
1: La façon comment ils gèrent la scène, comment ils gèrent d'arriver et comme je te disais tout à l'heure, le langage de la musique. Ils parlent, ok, on parle un peu anglais, ils parlent italien, on parle français, mais dès qu'on chante, on va se regarder, on sait où on est. Dans la musique.
0: Alors, t'as cité des artistes avec lesquels t'as pu faire donc les chœurs dans Taratata, mais il y a aussi d'autres artistes. T'as chanté avec donc Fahada Freddy, tu fais la tournée de Matt Pokora, de Gaëtan Roussel, plein d'autres artistes comme ça avec lesquels tu chantes. Si demain Nagui te disait Manu, avec qui t'aimerais chanter dans Taratata, c'est toi qui choisis l'artiste. Ce serait qui?
1: Je prendrais les chanteurs de Tell of Voices.
0: Tu inviterais les chanteurs de Tell of Voices dans Kevin, Taratata.
1: Ouais, Kevin Wesley, Fabrice Clair, John Kikuta, Léo, c'est eux que j'inviterais. Avec GPE.
0: Tout ça, une grande chorale.
1: Ouais. La chorale de GPE, Tell of Voices. J'appellerais Boom, pour qu'ils puissent venir avec Kélian, Sullivan Rino, Yannick Perras, tous ces gens qui, aujourd'hui, dans le milieu séculier, font que les artistes séculiers aujourd'hui, voilà, j'inviterai eux. Et aussi Daniel Calonge, Kant, tous ces, je pense que tu les connais, qui sont Prisca, toutes ces personnes qui sont en train de s'imposer dans la mosaïque chrétienne et aussi séculier, dans le monde séculier, c'est eux que j'inviterai.
0: Est-ce que tu as des regrets?
1: Oui. Alors ici, c'est le grand regret. On le sait tous, qu'on se parle, on sait que aujourd'hui, on est chacun travaille, plus ou moins, Léo au Canada, Scud, le Big Boxer en Australie, des fois il va en Inde, Wesley, des fois il est à Monte Carlo, des fois il est en Autriche, et plusieurs fois on se dit, les gars, il faudrait qu'on se voit pour refaire. Mais nos plannings ne nous permettent pas qu'on puisse se voir. Déjà, on est tous un peu éparpillés.

0: Depuis tes débuts jusqu'à aujourd'hui, quel est ton œil sur l'évolution du gospel?
1: Alors, je pense qu'au début, c'était un effet de mode. Et maintenant, je pense qu'aussi, il y a... pour faire du coaching dans des chorales amateurs ou amatrices, je sais pas comment on dit.
0: Amateur.
1: Le fait de chanter ensemble, ça guérit. Tu rends compte que beaucoup de gens sont blessés ou recherchent des réponses. Et souvent, ils vont dans les chorales gospel pour trouver des réponses.
0: Mais c'est quoi qui guérit? C'est de chanter ensemble ou de chanter ensemble du gospel?
1: Chanter ensemble du gospel.
0: Chanter ensemble, si c'est pas du gospel, c'est...
1: Ça n'a pas la même force.
0: Ouais.
1: Et je peux faire le test, hein. Je l'ai souvent fait. Je peux chanter une chanson dont les paroles sont saines. Ça n'a pas la même puissance que quand je chante Amazing Grace, par exemple.

0: C'est moi qui fais ça d'habitude aux invités. Ah, il m'a piégé.
1: Je savais que tu m'attendais là, donc je me suis arrêté exprès.
0: Ah, super, merci beaucoup.
1: La Seigneur.
0: Et je voudrais pour finir, justement, que tu te laisses, je sais pas, 20, 30 secondes, si tu as un message à dire aux auditeurs, à tout ton public.
1: Déjà, merci pour tous les messages que je reçois ou à qui je réponds pas. J'essaie de répondre quand je peux. Merci pour leur soutien. J'entends toutes les personnes qui me demandent l'album, les concerts, quand je peux venir chanter chez eux. Je n'abandonne pas et je vais répondre à toutes les demandes. Comme je suis au service, je vais être au service des personnes qui m'écoutent et qui me soutiennent.
0: Merci beaucoup Manu, que Dieu te bénisse
1: également.
0: Aussi bien dans ce que tu appelles séculier, dans ton travail, que dans ton ministère, que dans ta foi, que vraiment que Dieu garde ton cœur. Voilà.
1: Amen.
0: Que Dieu garde ton cœur.
1: Et je voudrais aussi remercier tous les l'équipe parce que vous avez été patients quand je vous ai demandé de refaire le retard du tournage à l'émission tout ça. Donc merci beaucoup à tous.
0: On ouais. t'en veut pas, on en veut un Agui.
1: Ouais.
0: C'était l'invité gospel avec Manu Vince, chanteur, auteur, compositeur, autodidacte et choriste de l'émission N'oubliez pas les paroles.
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4: 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Frédéric Vollery.
5: L'Allemagne défie en ce moment le Paraguay lors des 16e de finale de la Coupe du Monde de football. Score actuel 1-1. Plus tôt dans la soirée, le Brésil a renversé le Japon in extremis sur le score de 2-1. Gabriel Martinelli a marqué le deuxième but à la 5e minute du temps additionnel. Le Brésil affrontera la Norvège ou la Côte d'Ivoire en 8e de finale. Enfin, les Pays-Bas joueront face au Maroc à 3h du matin. Les États-Unis devraient être frappés cette semaine par une intense vague de chaleur qui pourrait battre des records de température localement et affecter le mondial de football, tout comme les célébrations du 250e anniversaire du pays. Combinée à un taux d'humidité élevé, la chaleur ressentie pourrait, elle, atteindre entre 40 et 46 degrés par endroit. Le bilan du double séisme au Venezuela s'est alourdi à 1719 morts et plus de 5000 blessés. Les Nations Unies estiment à environ 50 000 le nombre de disparus, alors que se poursuivent les opérations de recherche de potentiels survivants. Les États-Unis annoncent avoir déployé 130 Marines. Ils viennent de terminer la réparation du port de La Guaira afin de permettre l'acheminement par voie maritime de fournitures vitales. À noter que la chaîne du Bonheur lance un appel à la solidarité après le tremblement de terre survenu au Venezuela. Vous pouvez faire vos dons sur le site bonheur.ch. La candidate de droite Keiko Fujimori a été officiellement déclarée vainqueur du second tour de la présidentielle et présidente élue du Pérou. Cette annonce intervient 3 semaines après le scrutin. Sa victoire marque le retour du fujimorisme au pouvoir, plus de 2 décennies après la fin de règne de son père, Alberto Fujimori. Alberto Fujimori a gouverné le pays d'une main de fer avant de tomber en disgrâce, condamné pour corruption et crimes contre l'humanité. En Suisse, le fondateur de la société spatiale S3, Pascal Jossy, a écopé hier de 5 ans et demi de prison, une peine prononcée par le tribunal pénal économique fribourgeois. Le fondateur de Swiss Space Systems a été reconnu coupable d'abus de confiance, d'escroquerie, de faux dans les titres et d'incendie intentionnel. Il a en revanche été blanchi de certains chefs d'accusation, comme la violation de l'obligation de tenir une comptabilité. Le ministère public avait requis une peine de 8 ans alors que la défense avait plaidé l'acquittement. Grâce au père a trouvé un nouveau propriétaire, il s'agit du Bridge Football Group Switzerland AG. La structure prend la suite du Los Angeles FC. L'objectif affiché est de créer un avenir stable, durable et compétitif pour le club zurichois. La météo, le ciel se dégagera durant la nuit après les orages de la soirée. Le ciel sera dégagé au lever du jour. Il se couvrira à la mi-journée, donnant des averses et des orages localement forts. Le mercure grimpera tout de même jusqu'à 30 degrés cet après-midi en pleine.
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8: Éric de Nimal, toujours dans notre série pour les nuls, Jésus-Christ pour les nuls, nous allons parler du ministère de Jésus-Christ, de sa vie. Est-ce qu'on pourrait dire, quand on parle de ministère de Jésus, de sa vie publique ?
9: Oui, tout à fait. C'est surtout de celle-là dont parlent les évangiles. Je veux dire, on a très peu de détails sur l'intimité de Jésus, quand il est tout seul, quand il est chez lui, quand il est chez ses parents, quand il est chez des amis éventuellement. On a peu de détails. On a surtout Jésus qui est une espèce d'enseignant et qui va de lieu en lieu pour transmettre une parole, comme faisaient d'autres maîtres de philosophie ou de religion. Jésus va commencer son temps, son ministère, qui va relativement être court, à peu près 3 ans. Donc c'est vraiment très très court. Il commence à une trentaine d'années. Pourquoi 30 ans ? Dans l'Ancien Testament, on apprend que le prêtre qui a office de sacrificateur ne commence son ministère qu'à 30 ans. Donc il y a peut-être là aussi une allusion. C'est aussi la maturité du personnage, 30 ans, et Jésus va commencer son ministère en commençant des discours. Et ce qui va tout de suite être très étonnant pour les auditeurs, c'est que Jésus, qui n'est que le fils d'un charpentier, il ne sort pas des grandes écoles, il n'a pas le titre de rabbin, il était peut-être en CDD ou en CDI, on n'en sait rien, mais en tout cas, c'est pas un personnage a priori qui semble avoir beaucoup d'autorité, en tout cas par ses études et par son cheminement. Et pourtant, ses discours impressionnent tout le monde. Alors, ses discours impressionnent tout le monde pour deux raisons. La première, me semble-t-il, c'est que c'est un discours foncièrement religieux, foncièrement attaché à l'Ancien Testament, c'est-à-dire à l'enseignement que tous les Juifs ont reçu, la Torah, la loi, les prophètes. Donc, on est ancré là-dessus et lui, il dit bien, vous savez, je vais en parler, mais je ne change pas un iota de tout ça. Je suis complètement au diapason de cette parole. Il faut y revenir. Elle est très importante. Ça, c'est le premier point. C'est un enseignement qui n'est pas nouveau. Par contre, il va lire ce texte de façon complètement nouvelle. Et là, il va encourager les gens à découvrir une nouvelle paire de lunettes. Vous ne prenez plus la paire de lunettes de l'institution religieuse, vous ne prenez pas la paire de lunettes des prêtres, des religieux, des sacrificateurs, des scribes, des pharisiens, des sadducéens, des esséniens, enfin toute cette clique de religieux et le temple. Vous allez prendre des lunettes qui vont être les vôtres. Vos lunettes à vous. Même pas les miennes, mais les vôtres.
8: Est-ce que ça n'est pas dangereux ?
9: Alors, ça, c'est dangereux. C'est dangereux dans un sens, parce que du coup, chacun peut trouver ce qu'il veut et interpréter comme il entend. Sauf que lui, il va insister pour dire la parole, ce n'est pas un code, ce n'est pas un règlement. La parole, finalement, c'est une personne. Quand vous allez vers la parole de Dieu, vous allez vers Dieu. Quand vous allez vers Dieu, vous allez vers moi. C'est peut-être prétentieux de le dire de cette façon-là, mais il faut prendre conscience que le texte biblique n'est pas un code, comme le code pénal, on accepte, c'est comme ça, point, barre. Mais c'est une personne, on est à la rencontre d'une personne, et cette personne est en plus une personne qui aime. Donc il y a dans cette relation quelque chose de complètement bienveillant, complètement rassurant, complètement positif. Il n'y a pas à avoir peur de quoi que ce soit. Donc ça va être l'intensité de son message. Et puis le deuxième aspect, effectivement, c'est ayez cette relation personnelle avec le texte, avec la parole, comme avec Dieu. Et c'est ça qui va être complètement différent, qui va faire que les gens qui vont l'écouter vont dire, il parle avec beaucoup d'autorité, il dit des choses incroyables, surtout il n'a pas la même autorité que les prêtres et les religieux.
8: Alors vous dites, il l'invite à aller dans une relation personnelle vis-à-vis de Dieu. Alors finalement, il court-circuite en quelque sorte les intermédiaires que représentent les chefs religieux de l'époque, et par conséquent, il bouscule la tradition. C'est ça qui l'amènera jusqu'à la mort.
9: C'est clair qu'en prenant ce chemin-là, en proposant ce chemin-là, il court-circuite complètement, et les prêtres et les religieux qui vont très vite l'écouter, parce qu'il a de l'autorité, parce qu'il amène les foules, vont se dire, mais c'est qui, lui? D'ailleurs, ils vont lui poser cette question, mais de quel droit tu parles comme ça? Qui t'a donné cette autorité, etc. Et les prêtres et les religieux vont très vite comprendre que si tout le monde se met à adhérer aux positions ou au cheminement que propose Jésus, c'est la catastrophe pour le temple. C'est-à-dire que le temple n'a plus d'utilité, que les prêtres n'ont plus d'utilité, puisqu'on supprime les intermédiaires. Si Jésus est en train de supprimer les intermédiaires, eux vont décider de supprimer Jésus, parce qu'il est beaucoup trop dangereux. C'est très perceptible dès le début des évangiles. Je veux dire, c'est pas au bout de 3 ans qu'on s'est rendu compte qu'il était dangereux. Très vite, on le voit dans les textes bibliques, dans les textes des évangiles, très vite les auteurs et les narrateurs de l'évangile disent, au bout d'un chapitre ou deux, les prêtres se consultent pour savoir comment on allait s'en débarrasser. Donc il y a véritablement ce personnage qui devient très vite gênant. Avant même qu'il ait constitué complètement son équipe, avant même qu'il ait commencé à avoir une grande réputation, il y a tout de suite eu un discernement de la part des religieux, ce qui montre bien que quand on veut voir ce qui doit être vu, on le voit. Maintenant, après, on décide de faire semblant de ne pas le voir. Vous savez, on dit tout le temps que il faut faire attention parce que les murs ont des oreilles, mais je crois aussi que les oreilles ont des murs et que parfois on ne veut pas entendre ce qui est quand même proposé. Donc il y a cette réalité-là. Et puis, mais Jésus s'en fiche de ça. Lui, il va avancer. Il faut qu'il constitue autour de lui une équipe. Pourquoi est-ce qu'il veut des disciples? Tout simplement parce qu'il sait très bien que ses jours sont déjà comptés. Et que s'il disparaît, il faut qu'il y ait d'autres semeurs. C'est la raison pour laquelle il va chercher 12 personnes, 12 gars, auxquels il va apporter un enseignement. Il va les préparer. Il va les préparer parce qu'ils vont être l'église de demain ou le temple de demain, si on garde la terminologie du Nouveau Testament.
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3: Lorsque nous faisons une grimace ou pour n'importe quelle expression physique de notre visage, il semble que nous mettons en mouvement 30 muscles. Mais pour un sourire, il faudrait 17 de ces muscles. Quelqu'un a dit « Le bonheur, c'est être entouré de gens qui illuminent votre vie par un sourire. » Combien c'est agréable de recevoir un sourire quand vous entrez dans le métro, alors que vous prenez la place et que la personne s'avance pour vous faire place avec un sourire. Lorsque vous arrivez dans un bureau et qu'on vous reçoit avec un sourire, c'est rien du tout un sourire. Mais ça change la vie, ça change les rapports des uns et des autres et ça donne à notre journée une luminosité toute particulière. Alors, n'hésitez pas de sourire à la vie et de sourire à ceux que vous rencontrez.
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2: Conseil simple pour écolo débutant. Frigo et congélo, coup de chaud sur la consommation électrique. Le froid est un confort inestimable, sans doute un luxe. Réfrigérateurs et congélateurs sont en effet très gourmands en électricité. Ils représentent jusqu'au quart des dépenses énergétiques des ménages, alors même que la ressource nucléaire pose question. Voici quelques règles simples pour économiser de l'énergie. J'éloigne ces appareils de toute source de chaleur, four, plaque de cuisson, soleil. Je laisse de l'espace derrière et au-dessus pour que l'air circule bien. Je nettoie régulièrement les grilles à l'arrière et les joints de porte. Je laisse refroidir les aliments avant de les ranger. Je dégivre le congélateur au moins une fois par an. Je règle la température du réfrigérateur sur moins 5 degrés Celsius, celle du congélateur sur moins 18. Je range les aliments dans des récipients bien fermés que je ne remplis pas trop. Je limite le temps d'ouverture de la porte. À l'achat, j'opte pour des appareils ménagers ayant une bonne performance énergétique en mettant des pictogrammes à poser sur l'étiquette. Ce conseil est extrait du livre « Petit guide amusant pour écolo débutant » de Sarah Bien-Aimé aux éditions Terre Vivante.
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3: Bonjour à tous, j'espère que vous avez passé une excellente semaine, que vous avez pu vous reposer avec des températures qui sont remontées, redescendues même à la normale. Aujourd'hui, on va voir une vie transformée par Jésus avec le pasteur Philippe Leduc. Comment vas-tu Philippe ?
4: Ça va, merci, bonjour.
3: T'as passé une bonne semaine ?
4: Très bien, merci.
3: Très bien. Et avec le pasteur Pascal Rodet. Comment vas-tu Pascal ?
5: Très bien, bonjour Nafi.
3: Toi aussi, t'as passé une bonne semaine ?
5: Oui, ça a été, oui.
3: Ça a été ?
5: Oui.
3: Alors, une vie transformée. Il y a plein de choses qui peuvent vous transformer. Moi, j'ai été tata pour, je vais pas dire la première fois, mais dans mon cœur, c'était différent. Et j'ai eu une nièce. Et avant, quand j'étais en voiture, j'aimais conduire très vite. Je sais que c'est pas bien, mais j'aime la vitesse. Et quand j'ai mis, au sortir de la maternité, ma nièce dans la voiture, en fait, j'avais peur de tout. Je roulais à 30 km/h, mais ça m'avait changé. Et mon mari, il n'arrêtait pas de dire « Tu peux conduire normalement, s'il te plaît, tu peux accélérer ?» Mais moi, j'avais peur qu'il se passe quoi que ce soit. C'est comme si elle m'avait changé en 4 secondes. Et on va parler de transformation. Qu'est-ce qui, pour vous, pourrait changer quelqu'un ? Philippe, qu'est-ce qui pourrait changer quelqu'un ?
4: Première chose qui me vient, c'est une rencontre. En effet, quand on rencontre quelqu'un, cette personne-là, quand on tombe amoureux, par exemple, elle a une capacité de vous faire changer plein de choses dans le look.
3: Oui.
4: Et puis, oui, dans découvrir de nouvelles choses. Donc, en effet, une rencontre peut changer beaucoup de choses.
3: Pour affirmer tes dires, est-ce que tu peux me lire Éphésiens 4, versets 17 à 20, s'il te plaît ?
4: C'est pourquoi je vous dis ceci et j'insiste au nom du Seigneur, ne vivez plus comme ceux qui ne connaissent pas Dieu. Leurs pensées ne mènent à rien. Leur intelligence est dans la nuit et ils ne participent pas à la vie de Dieu. En effet, ils sont ignorants parce que leur cœur est fermé. Ils ne savent plus ce qui est bien et ce qui est mal, et ils se conduisent n'importe comment. Toutes les actions immorales qu'ils ont envie de faire, ils les font sans se gêner. Vous, ce n'est pas de cette façon que vous avez appris à connaître le Christ.
3: Bibliquement, on parle de qui, à qui il s'adresse ?
4: Alors tous ceux qui ne connaissent pas Dieu, alors ça va, c'est au sens très très très très large, et qui n'ont pas de repères, et qui, on dirait quelque part, quand on lit cela, on dirait des gens qui n'ont pas trop de conscience, c'est-à-dire ils font des choses mal sans même s'en rendre compte.
3: Mmh.
4: Il parle de tous ces gens-là, et bien sûr il les oppose à ceux qui croient en Dieu, qui connaissent Dieu, et donc qui ont une autre éthique, un autre comportement.
3: Et à cette époque, Pascal, il y avait une catégorie de personnes qui ne croyaient pas en Dieu ?
5: Il y en a toujours eu. C'est quelque chose qui est tout le long de l'histoire de l'être humain. Même s'il y avait beaucoup de croyances, forcément, à l'époque, hein, avec plusieurs dieux, une croyance autour de tout ce qui est de la nature comme des êtres vivants. Mais il y en avait d'autres aussi où c'était, ni Dieu ni maître, ça date pas que de 68, hein, ça c'est évident.
3: Et quel genre de religion, Paul dit dans la nuit, tu as utilisé une formule que disent que dans leur intelligence et dans la nuit.
4: Oui, leur intelligence est dans la nuit, c'est un peu violent comme
3: bah
4: expression.
3: Oui, c'est très violent.
4: En fait, c'est pour dire qu'ils sont bêtes.
3: D'accord.
4: Leur intelligence est dans la nuit. Non, ça veut dire qu'une vie sans point de repère, sans règles, sans valeurs, peut un petit peu partir dans tout et n'importe quoi. Et Paul n'hésite pas à qualifier ces gens d'un petit peu en dessous, parce qu'ils ont choisi une voie qui n'est pas celle de Paul. Et Paul croit tellement en ce qu'il vit que ça transpire. Et il le dit avec ses mots, de manière un petit peu forte, pour encourager les gens à vraiment réfléchir, non seulement sur ce en qui ils croient, mais qu'est-ce que ça change profondément dans leur vie. Par les transformations, hein. Est-ce que ce que je crois me transforme ou pas ? Est-ce que ça a un impact sur ce que je fais, sur ce que je dis ? Si ça n'a pas d'impact, alors quelque part, peu importe ce que je crois, parce que que j'y crois ou que je ne crois pas, il n'y a pas de différence. C'est ça qu'il est en train de dire, Paul.
3: Merci. Pour ceux qui nous écoutent ou ceux qui nous regardent, pour connaître la vie de Paul, on l'a expliqué dans les émissions précédentes. Pascal, petite question, est-ce qu'aujourd'hui, on peut dire que, qu'on croit ou qu'on ne croit pas, on a les mêmes règles? Est-ce que tous les gens ont le même fondement, vont dans la même direction?
5: Alors ça serait, si c'était le cas, hein, et on le voit bien tous les jours, chacun a ses règles, ses valeurs aussi, qui sont parfois différentes, d'une culture à une autre, mais même dans une même société, on n'a pas forcément les mêmes valeurs. On n'a pas non plus la même éducation, donc forcément on ne va pas aborder les mêmes choses pareilles. Et puis c'est quelque chose aussi d'important de se poser la question sur notre capacité à raisonner et à connaître des valeurs humaines. Philippe parlait ici tout à l'heure de la nuit. Il y a une petite image qui est flagrante quand on parle de la nuit. Quand on n'a pas de lumière, notre seul monde, c'est tout ce qu'il y a tout autour de nous.
3: Oui.
5: On ne peut pas aller ni à droite, ni à gauche, ni devant, sinon on se prend la tête dans un arbre ou quelque part. Être comme si on était dans la nuit, c'est de rester figé dans un endroit où on n'apprend rien de plus, où on n'a aucune autre relation avec les uns les autres, et donc aussi des valeurs et humains qu'il pourrait y avoir.
3: Est-ce que tu pourrais me lire Éphésiens 4, versets 29 et 32, s'il te plaît ?
5: Aucune parole mauvaise ne doit sortir de votre bouche. Dites seulement des paroles utiles qui aident les autres selon leurs besoins et qui font du bien à ceux qui vous entendent. Dieu vous a marqué de son Esprit Saint. Alors ne faites pas de peine à cet Esprit. En effet, c'est lui qui vous assure qu'un jour, Dieu vous libérera complètement de vos péchés. Ne gardez pas dans votre cœur le mal qu'on vous a fait. Ne vous énervez pas, ne vous mettez pas en colère. Faites disparaître de chez vous les cris, les insultes, le mal sous toutes ses formes. Soyez bons les uns pour les autres, ayez un cœur plein de tendresse. Pardonnez-vous les uns aux autres comme Dieu vous a pardonné dans le Christ.
3: J'ai du travail.
5: Ah, je pense qu'on est à pas mal comme ça aussi, à du travail.
3: Mais est-ce que, à la lecture de ce texte, je pourrais dire que même si je crois en Dieu, ça ne veut pas forcément dire que je suis transformée si je n'applique pas ce que j'ai entendu.
5: Alors, c'est la difficulté peut-être qu'il y a à savoir par quoi on commence. Dans le texte ici, Paul rappelle en effet, vous avez cru en Christ, donc vous avez une autre relation avec Dieu, vous devriez avoir en tous les cas une autre relation avec l'Esprit Saint. Donc ça veut dire qu'on est transformé lorsqu'on est en contact avec Dieu, et pas à l'inverse, c'est-à-dire je ne vais pas rentrer en contact avec Dieu si je suis transformé. Et je pense que c'est très important parce que c'est vrai que c'est une liste où on se dit, mince, ça correspond un peu à moi, hein, de ne pas se mettre en colère, ne pas dire des mots insensés, comme il est écrit ici. Bien sûr, il faut prendre sur soi pour ne pas les dire. Mais à partir du moment où je suis transformé par le Christ, où j'ai une autre valeur aux yeux de Dieu, parce que je sais qu'il est amour, alors les autres, vis-à-vis des autres, je vais avoir une autre relation.
3: Est-ce que ça voudrait dire que je devrais vouloir être transformé? Parce que si je ne veux pas être transformé, ça ne marche pas.
4: On a une capacité de résistance qui est très grande. Et si notre désir, si on se ferme, si on se bloque, si on endurcit son cœur, hein, comme il y a un passage dans la Bible qui dit ça, hein, si on endurcit son cœur, ben voilà, l'impact de Dieu dans ma vie va être limité parce que Dieu ne va pas s'imposer, ne va pas forcer la porte. Dieu se propose à nous et c'est à nous de lui ouvrir cette capacité à transformer. Donc il ne pourra rien faire si nous on ne lui laisse pas la possibilité de le faire. Et à partir du moment où on lui dit écoute, vas-y, fais-le, parce que j'en ai marre de me battre contre moi-même, quand on commence à déposer les armes, alors là il dit ok, alors on va travailler ensemble et là on va voir les changements qui vont apparaître.
3: Quel est le rôle de Jésus-Christ dans tout ça? Comment il va pouvoir me transformer?
5: c'est avec une bonne relation avec lui au travers de la parole, enfin de ce qu'il a dit, qu'on retrouve dans les évangiles. Hein. Jésus est venu sur terre pour vivre la réalité de ce qu'on nous explique aujourd'hui. Il était attentionné les uns pour les autres, il avait du souci pour les autres, il avait une écoute, une empathie pour les autres. Donc c'est au travers de tous ces gestes que Jésus a vécu où je dois me l'imprégner pour me dire « mais il y a moyen de vivre autrement alors ». Et puis la deuxième raison, c'est en effet, il y a le Saint-Esprit. Hein, c'est cette chose, cette personne de Dieu qui peut m'influencer dans ma relation avec les autres, qui est là à ma disposition pour m'aider.
3: Et Philippe, parfois, c'est très facile d'être bon avec les autres. J'ai pas de difficulté à avoir un cœur plein de tendresse, je pense. Mais arrive un moment donné, si je n'arrive pas à pardonner à l'autre, est-ce que je rentre dans le plan de Christ ?
4: Lui nous invite à être bon avec les autres. Et être bon, c'est aussi savoir pardonner. Si on est intransigeant avec l'autre, on ne manifeste pas de bonté. Si on ne fait du bien qu'à ceux qui nous font du bien... c'est facile.
3: Hein. Ça marche pas que pour notre entourage
4: voilà,
3: proche.
4: La difficulté, c'est qu'est-ce que je fais par rapport à ceux qui me font du mal. Est-ce que j'arrive à les aimer malgré tout. Et si la transformation vient quand on arrive à vivre ça. Donc cette dimension du pardon, c'est pas évident. Mais c'est libérateur parce que quand on arrive à pardonner quelqu'un qui nous a fait du mal, eh bien on va renouer nos relations. Et voilà, l'autre n'est pas condamné tout le temps. Il y a une possibilité pour lui de se racheter.
3: Alors, je suis d'accord avec toi, mais Pascal, j'ai entendu quelqu'un qui m'a dit un jour, je pardonne, mais j'oublie pas ce qui s'est passé et je renouerai pas. Il s'est passé ce qui s'est passé, je vais lui dire bonjour, mais je ne peux pas aller au-delà. C'est du pardon, ça marche, ça ?
5: Oui, alors ça, c'est toute la difficulté du pardon. Hein. Historiquement, on ne peut pas l'éliminer. Ça, c'est un fait. Ça fait partie d'une histoire. Il y a eu à un moment donné une douleur. Maintenant, il ne faut pas. Et je pense que c'est ça aussi qu'il faut comprendre. C'est important pour les deux. Celui qui nous a maltraités.
3: Oui.
5: Et celui qui a reçu cette maltraitance.
3: Oui.
5: Celui qui a maltraité, j'espère qu'il est conscient qu'il l'a fait et qu'il demande pardon.
3: Oui.
5: Et celui qui a été maltraité, pardonne. Et dans le mais j'oublie pas. Je me mets quelque part en moi ce petit coin de douleur que je veux garder parce que ça fait partie de ce que j'ai vécu et je ne veux pas le lâcher. Et ça, c'est plus la responsabilité de l'autre, certes, parce qu'il l'a mal fait, mais c'est moi qui décide si je le garde ou si je ne le garde pas. Et c'est important de se poser la question, est-ce que c'est le mal qui me dirige ou c'est moi qui dirige ma vie en éliminant le mal ? Et je pense que c'est ça que Dieu veut nous faire dire et nous faire comprendre quand on dit « pardonnez à ceux qui vous ont offensés, ça vous fera du bien, vous verrez ».
3: Du coup, Pascal, en gros, si une personne m'a volé mon goûter, par exemple, aujourd'hui, et que je veux lui montrer que je lui ai vraiment pardonné, pour le goûter de demain, je vais prévoir 2 pains au chocolat et on va le partager ensemble, c'est ça ?
5: Alors c'est ça, c'est un peu le 100% du pardon que l'on peut faire, c'est-à-dire continuer et apporter une main tendue vers l'autre. C'est ce que Dieu veut nous dire quand il explique qu'il faut pardonner parce que c'est libérateur pour celui qui a fait du mal, mais c'est libérateur aussi pour celui qui a été maltraité, dans le sens où cette action-là n'a plus d'effet sur moi. Et c'est libérateur pour nous. Sinon, on garde enfoui ça, oui. Une rancœur, ça fait mal, j'y pense tout le temps. Non, ça, c'est pareil, libérateur.
3: Et Philippe, est-ce que tu aurais des pistes pour pouvoir dire qu'on souhaite être transformé, on va faire des choses pour être transformé, ou est-ce qu'il faut les demander à Jésus uniquement ? Que faut-il faire ?
4: Il faut se mettre à disposition et dans des bonnes dispositions pour le faire. Si on essaye par nous-mêmes d'arriver à résoudre ce genre de choses, on va s'épuiser. Parce que sur le papier, ça peut bien marcher, mais dans la vraie vie, il peut y avoir des réponses qui nous touchent, qui nous font mal, des gens qui refusent ce dialogue qu'on veut. Hein. on a peut-être des bonnes dispositions, mais derrière, on est mal reçu.
3: Oui.
4: Donc, c'est vraiment une démarche spirituelle de se dire, voilà, Seigneur, j'ai une souffrance, mais je veux aller au-delà. Est-ce que tu peux m'aider à cela? Et après, il va agir. Hein. C'est par la foi qu'on avance. Oui.
3: Merci beaucoup Pascal, merci beaucoup Philippe. Du coup, je vous invite à demander une vie transformée uniquement par le Christ et à le souhaiter pour que ça puisse fonctionner. Je vous donne rendez-vous la semaine prochaine. Merci à ceux qui nous ont écoutés, merci à ceux qui nous ont regardés. Et je vous invite à aller sur Instagram pour nous trouver également. Et je vous souhaite à tous de passer une excellente semaine.

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2: En novembre 1994, je me trouvais en Sicile. Mes livres étant traduits en italien, on m'avait invité pour une série de conférences. À la sortie de Palerme, j'ai vu l'endroit où le juge Falcone, son épouse et plusieurs policiers ont été abattus par la mafia. Ils ont donné leur vie pour la justice. Falcone restera pour moi le symbole du courage. Avec sa disparition, comme celle de nombreux autres, et en particulier celle du général de la Chiesa, l'Italie perdit deux de ses meilleurs serviteurs. Alors qu'il visitait une école, un étudiant demanda au juge Falcone s'il n'avait pas peur d'être abattu. Le magistrat répondit par ces mots : « Le juste ne meurt qu'une fois. » Le lâche, lui, meurt plusieurs fois. Celui qui abandonne les vraies valeurs et foule aux pieds les principes de la vie tue ce qu'il y a de plus beau et de plus grand en lui. L'image et le caractère du Dieu d'amour. En souvenir du célèbre juge, une fondation a été créée. Des milliers d'enfants de toute l'Italie y ont envoyé des lettres avec des dessins et des poésies. En les lisant, on prend conscience de l'influence extraordinaire que Falcone, même mort, garde sur la jeunesse. Comment ces assassins et leurs complices peuvent embrasser leurs enfants, leurs femmes, se regarder dans la glace sans penser au sang qu'ils ont versé? Pour eux, c'est déjà l'enfer. Nous devons tous un jour mourir, c'est vrai. Mais bienheureux, celui et celle qui meurt pour la justice. La vie est un voyage. Pour la réussir, il faut savoir où l'on va et comment. Qui prend la parole de Dieu au sérieux dispose d'un énorme avantage. Il sait d'où il vient, où il va et comment y aller. Les valeurs sont la carte et les 10 commandements, les panneaux. Les panneaux de signalisation. Alors n'oublie pas, le juste ne meurt qu'une fois, le lâche meurt plusieurs fois. C'est une citation de Giovanni Falcone. Et votre prochaine chronique a pour titre « Renvoyez, renvoyez la pièce ».
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